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2: Pas trop vite, peut-être un peu plus droit dans la couleur du son, mais légèrement moins insistant. Les conseils prodigués au cours des masterclass par des très grands musiciens à des professionnels en cours de confirmation peuvent ressembler à des infimes réglages plus stylistiques que techniques. Mais puisque la personnalité des interprètes ne peut pas s'épanouir sans une haute conscience de leurs moyens, les enseignements pour les jeunes talents se placent dans un équilibre entre maîtrise instrumentale et conduite des caractères, entre appréciation de goût et retour plus objectif. Né un 18 octobre, le violoniste Nemanja Radulović est du signe de la balance et il est au bord de penser que cela participe à sa recherche de l'équilibre et au fait que cet équilibre est au centre de son enseignement. Métaclassique est allé en immersion tout au long de la saison dans la classe de Nemanja Radulović à l'Académie Philippe Jaroussky pour suivre l'évolution de 4 des jeunes talents qu'il a accompagnés entre cours et réflexions sur leurs cours. Vous entendrez les jeunes violonistes Oscar Hatzfeld, Victoria Guilbeault, Celio Torina et pour commencer, Gabriel Rostagnier.

0: J'ai trouvé super en fait la conduite du phrasé. C'est actif par moments, je dirais presque un peu trop actif. Peut-être ça peut être. Je me demande si ça vient du fait qu'il y a pas mal de portato dans le thème, tu sais, au tout début. J'entends un portato, ou est-ce que c'est un son qui est un peu fermé, ou est-ce que c'est un peu des deux? Parce que la deuxième fois, ça m'a pas fait ça. Au tout début, ça m'a fait un peu ça. Et du coup, c'était un peu comme ça, et un peu. Oui. Alors que je pense que déjà, il y a un peu d'activité, pas que un peu, mais beaucoup d'activité au piano. Peut-être nous, on peut justement faire le contraire et faire une grande ligne avec un son assez clair, pas en force, et des grandes lignes.
1: Gabriel Rostagny, ça fait presque 9 mois que vous êtes accompagné par Nemanja Radulović. Est-ce que vous sauriez objectiver une espèce de parcours, de progression dans ce qu'il a pu vous apporter?
2: Oui, beaucoup. Je dirais dans tout ce qui est libération du son. Aussi le fait de prendre plus de risques en général, que ce soit musicalement et pas que, aussi même dans le choix des morceaux. Enfin, oser jouer des choses que j'aurais pas forcément eu le courage de montrer. Et aussi, ouais, je dirais presque une hygiène de vie de violoniste et une philosophie de vie par rapport au violon aussi qui est assez qui fait du bien, tout simplement. Donc là-dessus, oui, enfin, je dirais qu'il y a eu une vraie progression en assez peu de temps, ce qui est bien aussi, parce que des fois il faut quand même plus de temps pour faire un cheminement aussi important, je dirais.
1: C'est quoi la philosophie de vie d'un violoniste?
2: Vous voulez dire là
1: celle que vous avez apprise, ouais.
2: Ou celle que, ou en général, je dirais que c'est un peu ce que je disais par rapport à la prise de risque, c'est-à-dire vraiment se concentrer purement sur ce qu'on produit avec l'instrument et pas forcément avec tout ce qui parasite autour, du style je sais que quand on est en parcours d'études, mais ça j'en ai déjà un peu parlé en décembre, on peut avoir vite tendance à tout de suite surtout quand on est encore étudiant, trop se préoccuper de ce que les gens pensent, ou même, on en parlait l'autre fois avec d'autres qui sont avec moi de l'académie, on peut avoir vite tendance, vous savez, à se comparer les uns les autres, à se dire ah ben au concours par exemple, pourquoi un tel est passé, un tel n'est pas passé. Vous voyez, en fait, on a tous internalisé des genres de hiérarchies entre nous, des fois qui datent des conservatoires aussi. Hein. Enfin, je veux dire, dans notre tête, on a des hiérarchies comme ça qui se créent, et c'est bien aussi de se dire bon en fait, on est là pour faire de la musique, on n'est pas là pour se classer entre nous. Donc c'est ça aussi, ça permet de relativiser beaucoup de choses. Là-dessus, et puis ça nous permet aussi de on voit que c'est quelqu'un qui a une pratique qui est capable de nous transmettre toute l'expérience qu'il a réussi à avoir au cours de toutes ces années aussi. Donc, c'est ça qui est intéressant.
1: Et ça arrive à être sensible pour vous? Qu'est-ce qui fait la différence entre un violoniste de haut niveau et un violoniste de très haut niveau, voire stratosphérique?
2: Par rapport à la pratique de la scène, etc.
1: Oui.
2: Alors, j'aurais deux anecdotes qui me viennent en tête. Pas forcément des choses qui me sont arrivées à moi, parce que en fait, avant d'arriver à l'académie, j'avais déjà assisté à des masterclass publiques données par Nemanja les années précédentes. Il y a deux choses qui me viennent en tête là quand vous le dites. Par exemple, c'est le fait d'être capable de, quand on fait les masterclass publiques, d'être capable de nous dire, voilà, par rapport au public, comment se placer. Par exemple, on va volontairement s'asseoir plutôt au fond pour voir est-ce que en termes de son ça passe. Ou alors un autre exemple qui me vient en tête, c'est une fois, je me rappelle, il avait fait travailler par exemple un des, c'était une année précédente, hein, c'était pas cette année, enfin peut-être qu'il l'a fait, mais je me rappelle pas, en tout cas pas pour moi. C'était, il avait dit, voilà, tu vas jouer pour 7 personnes. Il avait pris quelqu'un dans le public, il avait dit tu dois imaginer que quand tu joues pour 7 personnes. Et j'avais trouvé ça super intelligent comme exercice, parce qu'en fait c'est vrai que bon, on a la tête dans le guidon, on fait nos notes, on joue, et puis on s'investit quand même émotionnellement, mais de là à vraiment le destiner à une autre personne, à un autre humain qui est dans le public, et ça c'est le genre de choses qui font vraiment la différence, je trouve, hein.
1: Parce qu'on pourrait sinon oublier l'adresse, en fait, oublier qu'on s'adresse.
2: Oui, on pourrait carrément, oublier pourquoi on le fait et pour qui on le fait aussi. Des fois, quand on peut être actif, on peut être aussi tendu quelque part, c'est-à-dire vouloir trop bien faire, l'idée de peut-être vouloir surinvestir des fois alors que c'est pas nécessaire.

0: faut faire vraiment rester piano et sur les deux dernières mesures, mais il faut vraiment, vraiment ouvrir à cet endroit. Il y a des mini soufflets un peu, mais c'est juste des phrasés. C'est pas forcément niveau volume, plus c'est plutôt une conduite, mais reste piano et puis d'un coup,
1: mi. Est-ce que le texte nous fait oublier de travailler le son?
2: Oula, j'ai combien d'heures pour répondre?
3: 4.
2: Très bien, ça va, je suis habitué à ce format.
3: Oui, c'est ça.
2: Mais non, est-ce que le texte nous fait oublier
1: le son?
2: Ah, c'est une question intéressante. En fait, je pense que ça dépend. Déjà, ça dépend ce qu'on entend par son et ça dépend aussi par...
1: Ce qu'on entend par texte, d'accord.
2: Non. Texte, ça je comprends. Mais le son, ça dépend dans quelle logique vous le produisez. Est-ce que vous le produisez dans le cadre d'un concert? Est-ce que vous le produisez juste dans le cadre du travail? Je pense que nécessairement, si on se pose la question, c'est que trop souvent, on a tendance à penser que le texte, c'est vraiment la norme suprême. Mais quelque part, oui, des fois, ça peut avoir tendance, je pense, à faire oublier le son. C'est-à-dire, on a trop souvent tendance à peut-être faire des focus sur des micro-détails, alors que dans le feu de l'action, des fois, il y a des choses qui peuvent ne pas passer. Et faut pas non plus faut quand même être capable de, comment dire, d'avancer et de faire avec et se dire que, bon, c'est écrit, mais si le jour J ça ne passe pas, c'est pas non plus, voilà, quelque chose de dramatique.
1: Non, parce qu'on a des débats quasi infinis, oui, sur le son et le sens en musique. Or, il apparaît assez transparent, j'ai l'impression, dans l'enseignement de Manuel Radulovitch, que le son est un lieu de travail du sens.
2: Complètement. Oui, ouais. Oui, non.
1: C'est ça. Oui. Ça, vous l'avez saisi tout de suite, ou c'est justement ce qui aussi a pu se révéler au cours des mois?
2: Alors, c'est quelque chose que j'avais senti sans le formuler aussi précisément que vous le formulez, mais c'est quelque chose qu'on arrive assez bien à saisir. Je pense que si vous posez la question à d'autres personnes que moi qui sont dans la classe, c'est un peu, vous voyez, c'est le genre de choses qu'on arrive à sentir. On n'est pas forcément capable de formuler, mais c'est ce qui nous donne envie, par exemple, d'entrer dans sa classe. C'est le genre de choses où quand on doit remplir nos... C'est ce qui fait qu'on a envie de venir travailler ici, en fait. C'est un peu cette idée de, c'est une autre façon de travailler, et justement, c'est un peu ce qui fait, je pense, en partie la différence, oui.

0: C'est ça. Un peu de différence. Ouvre plus la son, détends la son aussi, et garde la phrasée que tu fais et moins de portato. On tope vite dans la piège, dans ce mouvement. Vraiment, c'est jamais évident, forêt. Parce que l'expression est tellement différente qu'on a envie presque d'articuler chaque note et du coup ça peut devenir un peu comme ça tout le temps, tu vois. On a besoin de à un moment de.
1: Bah, c'est comme si vous disiez moins de portato pour pouvoir détendre le son, donc pour pouvoir l'ouvrir.
2: Ah oui, c'est l'idée de dire que quand je fais du portato, par définition, j'ai peut-être tendance à un peu segmenter le son. Du coup, ça coupe un peu le discours et le phrasé.
1: Parce que articuler chaque note, ça fait suffoquer, en fait. C'était ce qui le.
2: Oui, là dans ce contexte, oui, là pour cette pièce-là particulièrement, ça faisait un peu suffoquer, oui.
1: Ouais. À cause de forêt. Non, enfin, du fait de cette.
2: Non, mais je comprends. Mais oui, ça avait tendance à peut-être, un peu à casser la ligne mélodique aussi en partie et empêcher, cette liberté, ce son un peu coulé comme ça. Ça pouvait un peu le couper, oui.

0: tarararam, tayaram, tayaram, tarara, tararara, à toi, tayara, tayara. Juste un peu plus convaincant.
1: Enfin, vous disiez tout à l'heure que la philosophie de vie qu'on peut apprendre dans cette académie, elle est aussi une sorte d'alternative à une espèce de culture des concours qui insiste beaucoup sur la concurrence et qui peut être en effet dévastatrice.
2: La performance en général. Et l'obligation de résultat. Un peu si j'ai des presses de rentabilité permanente qui est assez omniprésente, ouais.
1: Ça veut dire qu'il faut réussir à cultiver l'excellence à distance de la notion de performance?
2: Je pense que oui, d'une certaine manière. Quand vous le formulez comme ça, là, ça me semble assez logique, oui, dit comme ça.
1: Ouais.
2: Mais parce que on peut avoir trop souvent tendance à penser performance pour quelque chose, c'est-à-dire pour satisfaire un prof ou pour être bien classé du point de vue des autres, ou toujours par rapport à quelqu'un et pas pour soi, ou aussi pour le public. Et en fait, on finit un peu par se perdre là-dedans. Et encore une fois, ça vient parasiter la raison pour laquelle à la base on s'engage pour faire de la musique. Et là-dessus, oui, je dirais que l'académie apporte beaucoup là-dessus en tout cas. Wow.

0: là tu resques avec des cordes. Peut-être un petit changement de couleur.
1: Ouais.
0: Par la suite, j'ai trouvé un peu agité à partir de... Et ça aussi. En fait, l'agitation, elle vient dans les cordes qui font pararam, pararam. Et toi, tu essayes d'étirer avec les violoncelles et les basses.
2: Nemanja Radulović, je me demande, à chaque fois quand un jeune talent commence à vous présenter une œuvre, dans quel état d'esprit vous vous mettez? Est-ce que vous accueillez, vous écoutez, vous cherchez évidemment les défauts ou bien les écarts de style? Est-ce qu'à ce moment-là, en même temps, vous redécouvrez l'œuvre?
0: Alors, un peu de tout, à part que je cherche pas les défauts. S'ils apparaissent, je les rectifie, mais je suis pas à la recherche de ça. Je suis plutôt à la recherche de leur aider d'aller au fond de leur propre interprétation.
2: Alors, de leur propre interprétation, ça veut dire de trouver ce qu'ils apportent de personnel et d'essayer de fouiller ce que vous ne pouvez pas savoir puisque ça leur appartient, a priori.
0: Oui, absolument. Après, on est basé quand même sur la partition. Mais comme je dis souvent, et même à eux, de ma sensation et ma lecture d'une partition ou même d'un livre, ils vont pas le ressentir de la même manière. Donc, je me vois absolument pas imposer certaines choses. Par moment, je propose des choses, des solutions, et par moment, j'essaie juste de les pousser à aller plus loin dans ce qu'ils ont déjà comme idée.
2: Alors ce qui est à la fois très beau et très curieux, j'ai l'impression, c'est que on sent qu'il y a une espèce de fluidité entre des indications de caractère et des rectifications techniques, et cette fluidité est en même temps troublante parce que on se dit que la technique c'est pas censé régler le stylistique.
0: Non, tout à fait, vous avez raison. Je dirais en fait que par exemple, dans une partition, vous avez un style, je sais pas, là, cette année, on est dans Schubert. Et c'est vrai que le style, par moment, peut nous enfermer dans quelque chose de tellement respectueux que finalement, on s'autorise plus à faire sortir notre propre vision et notre ressenti de cette œuvre. Et je pense que malgré tout, tous les compositeurs, en discutant avec les compositeurs d'aujourd'hui aussi qui composent, à chaque fois ils me disent j'ai envie que mon œuvre soit jouée de différentes façons, de la ressentie de l'artiste. Donc quelque part, ça donne un peu plus de liberté aussi de penser et d'exprimer vraiment notre propre lecture, parce que mon piano sera pas forcément le vôtre ou celui de celui qui joue. Certes, ça va être un piano, mais on peut avoir 300 différents pianos d'expression.

Je trouve magnifique. Je le vois très différemment de toi. Je te donne comment je le vois et après t'en fais ce que tu veux. Quand le thème arrive, c'est la première fois en fait où tu peux profiter réellement sans devoir exposer trop. C'est un peu comme dans le deuxième mouvement hier. Écarte-toi de ce que tu fais, mais profite de ce moment. Parce qu'il n'y a rien à l'orchestre, il faut juste... Donc c'est plutôt avec un sourire qu'une inquiétude. Surtout après, tu développes par petits bouts. Il y a l'accord...

0: tout ça, profite. Ça peut devenir très, très facile, en fait, à jouer. Dans l'aigu, quand on est trop serré, ça... Enfin, profite, tu profites déjà, mais...
1: Quand vous donnez une indication véritablement de caractère, par exemple, que vous dites, là, il faut que ce soit la peur, là, il faut que ce soit la joie, il m'arrive de me demander si c'est une façon d'imager l'attente que vous avez, mais qui, elle, en fait, est technique, ce qui expliquerait cette espèce d'archi-souplesse entre, effectivement, des indications de caractère et des indications de technique.
0: Ah oui, ça peut être des images, ça peut être les situations de la vie de tous les jours, ça peut être de l'opéra, par exemple avec Mozart ou avec certains compositeurs qui sont plus cinématographiques, certains sont plus liés à la peinture, certains sont plus liés à la photographie aussi. Et oui, je trouve que c'est important de trouver ce genre d'inspiration parce que les notes, de toute façon, on peut les jouer. Je trouve que c'est important de trouver ce genre d'inspiration parce que les notes, de toute façon, on peut les jouer de début à la fin.

J'ai eu aussi un apprentissage avec mes trois professeurs qui étaient vraiment assez uniques. Ils n'ont jamais voulu imposer une école. C'est-à-dire qu'ils ont toujours cherché à que chaque étudiant soit un individu.

0: grande qualité surtout dans ce concerto qui est presque de la musique de chambre. La seule chose que je peux te conseiller peut-être, c'est de prendre un tout petit peu plus de temps pour les couleurs, surtout dans les couleurs qui sont très, très engagées, comme des phrases très très longues, peut-être de te laisser un tout petit peu de place, tu vois, de commencer par l'ouverture du son avant de mettre toute la force qui est géniale, mais sur une durée, on peut décrocher un tout petit peu vers la fin. C'est marrant parce que j'ai senti que tu voulais détendre, mais t'arrives pas complètement à l'assumer.
1: Parce que quand il vous dit de donner de la place à l'ouverture du son, est-ce que ça vous a aidé dans votre rapport à l'œuvre que vous travaillez à ce moment-là avec lui, ou est-ce que ça vous a aidé de manière plus générale?
2: Les deux, c'est pouvoir, ça, dans un premier temps, ça aide dans l'œuvre dans laquelle on travaille, et puis après on applique du coup, enfin moi j'applique cet enseignement dans tout, et donc cette ouverture du son, oui, ça peut s'appliquer partout. Mais du coup, ça m'a aidé dans l'œuvre dans laquelle je travaillais. Ouais.
1: Parce qu'on a l'impression que c'est un enjeu qui n'est possible que dans la lenteur. C'est vrai ou pas tant que ça?
2: C'est vrai. L'ouverture du son, oui, et pas forcément, parce que dans la rapidité, on peut aussi vraiment ouvrir le son, mettre plus d'archets, élargir. Dans la lenteur, on a plus le temps de le constater, de le savourer, mais dans la rapidité et dans la virtuosité également, on peut quand même ouvrir plus le son. Mais c'est surtout dans la longueur que dans la lenteur que ça se ressent, oui.
1: Ça veut dire quoi, mettre plus d'archets?
2: Mettre plus d'archets, plus de longueur d'archets.
1: Ah, de longueur.
2: Dans un passage, et du coup, dans un passage rapide où on peut détacher rapidement, plus on met de la vitesse, plus ça va sonner fort, plus il va y avoir de son, en fait.
1: Quand il vous dit de pas donner trop d'air à l'archet, ça veut dire quoi?
2: Trop d'air, c'est trop de vitesse, c'est le rapport poids-vitesse. Trop de rapport par rapport à un poids qui était pas assez bon, ou trop de vitesse par rapport à ce que la musique permet, et du coup l'archet n'est pas assez en contact avec la corde.
1: Ah.
2: Si on va très lentement sur la corde, en fait, l'archet reste forcément en adhésion et ne peut pas sortir. On a un son du coup assez concentré, on peut rechercher dans ce cas un son assez concentré, assez pâteux. Alors plus on va mettre de la vitesse, plus on va avoir de l'air, plus on va avoir de la projection. Et des fois on met du coup trop d'air, et des fois on

0: ou également trop condensé, ça manque d'air, ça dépend.
1: Et alors le réglage de l'air, il est aussi une question de tension, c'est-à-dire que si on a un brin de stress, j'imagine que ça peut monstrueusement perturber le poids de l'archer. Alors.
0: Oui, complètement. Chacun gère son stress comme il peut, mais on a tous dû connaître ça. Moi, le premier, quand on est stressé, on a les mains qui tremblent. Donc avoir un contrôle de l'archer, c'est plus difficile quand la main tremble. Donc du coup, c'est sûr que c'est assez délicat à ce moment-là.
1: Ah oui, c'est tout de suite désastre.
0: On apprend à le gérer, donc on sait comment le compenser ou comment se rassurer, mais on n'a pas le même contrôle. Oui.
2: Vraiment, le son, il faut pas le changer. Par contre, je le trouve presque un peu trop actif par rapport à ce qui se passe, tu vois. Parce que je pense que...
1: On retrouve dans ce qu'il peut dire, par exemple, à Gabriel, l'idée qu'il faut être actif, mais pas trop, qu'effectivement, on pourrait, à un moment donné, prendre trop le dessus sur ce qu'on dit, ou...
0: C'est toujours la question de trouver le bon milieu, prendre le dessus par rapport à ce qu'on dit. Il faut pas non plus exagérer un phrasé ou une intention. Il faut des fois que ça puisse rester subtil ou que ce soit suggéré. Donc c'est toujours trouver le bon milieu entre présenter une idée et ne pas non plus l'affirmer d'une manière trop qui pourrait être prise comme prétentieuse ou bien qui pourrait juste desservir la musique au final.
1: Et ça, vous avez l'impression de effectivement reporter cette idée du respect de l'individu que vous avez devant vous, de servir plus sa singularité que ce que vous avez même potentiellement lui donné.
2: En tout cas, c'est ce que j'essaye de faire. Je sais pas si je réussis bien, mais ce qui m'a fait du bien et de là où ça m'a fait une petite récompense, c'est que souvent on voit quand même l'évolution de début de la première session à l'académie jusqu'à la fin. Certains élèves, après avec certains, c'est vraiment flagrant de différence, d'ouverture, de façon d'essayer des choses, de travailler aussi, avec d'autres peut-être un peu moins, mais ce que je leur dis, c'est essayer tout ce qu'on vous dit pendant vos études et même plus tard dans la vie professionnelle, c'est vraiment d'écouter. Peut-être ce qu'on vous dit n'est pas pour ce moment-là, mais peut-être dans 5-10 ans, vous allez peut-être ressortir une petite phrase qu'on vous a dit et ça va peut-être vous servir pour quelque chose.
1: Est-ce que leurs progrès sont proportionnels à la complicité que vous arrivez à tisser avec eux?
2: Oui, c'est ce que j'ai dit avec certains, c'est même au-dessus, avec d'autres peut-être un peu moins, mais en général il y a quand même du progrès, en tout cas je l'entends.

0: n'avez pas répondu à ma question. Oui, d'accord, il y a des progrès, mais est-ce qu'ils sont proportionnels à la complicité que vous avez avec tel ou tel?
1: C'est difficile de répondre parce que... En fait, j'ai pas de réponse à cette question. Voilà.
0: Parce que la complicité, elle est évolutive, elle dépend des séances, des sessions, ou bien des violonistes eux-mêmes.
1: Chaque cours est différent aussi. On peut être plus en forme, on peut être plus près, on peut être moins près. Par moment, c'est pas encore défini l'interprétation qu'ils ont envie de donner. Donc, c'est pour ça que c'est difficile de dire si c'est proportionné entre la complicité et les progrès, parce que tout dépend de chaque cours.

0: plus percussif, un tout petit peu plus de direction, je dirais. Ils sont super ronds, très beaux de son. Ça manque un tout petit peu plus de direction.
1: Et alors, quand il est question de d'être plus percussif pour résoudre un manque de direction, c'est là quelque chose qui devient très ténu, parce que ça voudrait dire que on pourrait compenser effectivement un manque de lisibilité de la ligne par une façon d'articuler qui,
2: c'est ça,
1: qui
2: oui.
1: est plus affirmative. Ou,
2: En fait, l'articulation peut faire ressortir un élément rythmique, et cet élément rythmique peut donner du coup plus de direction. Donc de par ce rythme et cette direction, du coup on en vient à un phrasé qui a plus de sens, qui arrive plus à emmener le public.
1: Parce que des fois on a l'impression que ces conseils qui sont des conseils de bon sens, tellement ils sont adaptés au moment très très présent de ce que vous produisez, quand on les recoupe, ils deviennent presque des injonctions contradictoires, parce que d'un côté il s'agit de prendre plus de temps dans les couleurs, de profiter du moment, et puis d'un autre côté il vous dit, Nemanja, de vous mettre au second plan, de vous laisser aller à ce qui se passe derrière. Alors ça veut dire quoi?
2: C'est toujours dur du coup de trouver le bon milieu, parce que ils disent forcément ça par rapport à des défauts ou des améliorations possibles, et donc
1: ouais.
2: Il y a des moments où on peut prendre trop de temps, d'autres on n'en prend peut-être pas assez, des moments on n'a pas assez de direction, des moments on a trop, donc c'est sûr, des fois il nous dit des fois, et pareil pour revenir sur l'air ou bien le son assez pâteux, des fois il va nous dire de mettre plus d'air, et des fois de mettre plus de pâte, ça dépend vraiment de ce qu'on va lui proposer en fait initialement. Je pense que c'est rare d'avoir qu'une seule manière de jouer pendant tout un mouvement entier, une œuvre. Et donc, forcément, oui, il se contredit au sein du mouvement. Oui.
0: Il faut chacun a sa propre personnalité. On n'est pas tous obligés d'avoir le même parcours. Il y a certains artistes qui sont plus focus sur un répertoire original. Ils vont chercher dans les créations. Je me rends compte avec le temps, j'ai de plus en plus envie de défendre ce que je pense être capable de défendre. Et puis il y a des moments aussi où j'ai envie de jouer ce que j'aime bien et ce qui me fait du bien.
1: Et en l'occurrence, c'est quoi vos dernières transcriptions en date?
0: La dernière grande transcription, c'est la sonate Kreutzer de Beethoven pour un orchestre et violon. Donc ça fait un peu l'esprit un peu d'un sextuor plutôt, de musique de chambre. Donc voilà, j'ai passé 6 mois avec la partition, mais plusieurs années en amont à entendre à chaque fois quand je jouais avec différents partenaires. Aussi, chacun propose des choses différentes, et puis dans un petit coin de ma tête, j'entendais ce qu'on pourrait faire éventuellement avec... Voilà, en l'occurrence, cette œuvre, je voulais pas forcément l'arranger, mais je voulais l'arranger justement pour cet ensemble avec lesquels on aime bien explorer les choses et différentes interprétations où il n'y a pas forcément de leader, mais tout le monde participe, et c'est formidable quand vous avez une famille de 20 personnes qui donnent les envies, les idées, etc.

0: prendre plus de temps dans les couleurs. Et ça, je me demande comment est-ce que ce genre d'enjeu dans votre parcours de progression peut se préciser, s'approfondir.
1: C'est assez particulier, parce qu'il y a évidemment plusieurs écoles, mais prendre plus de temps pour la couleur, c'est pour qu'on puisse mieux la ressentir, en fait. Donc c'est.
0: Alors vous dites qu'il y a plusieurs écoles, c'est-à-dire qu'il peut y avoir hésitation sur la question.
1: C'est ça, parce qu'il y en a qui peuvent vouloir aussi une grande ligne dans le discours, et donc pas forcément d'appuyer chaque couleur, mais que le discours soit plus construit par une grande ligne. Mais les deux ne se contredisent pas forcément aussi. Et puis.
0: Mais il y a l'idée qu'il faudrait choisir entre ligne et couleur.
1: Non, mais des fois un peu sur des petits choix, mais le grand choix se contredit pas forcément. Mais dans la couleur, oui c'est ça.
0: C'est quoi la différence entre petit et grand choix?
1: Petit et grand choix, la différence c'est le petit choix par exemple, ça va être la petite couleur à un endroit dans l'œuvre, prendre un petit peu de temps à un endroit, et le grand choix ça va être de décider de ne pas en prendre, mais pour essayer d'avoir une vision très globale de l'œuvre, d'avoir un discours très construit, de ne pas forcément appuyer chaque petite émotion, mais d'essayer de rendre le tout plutôt.
0: Oui, il faut être engagé sur plusieurs temporalités à la fois.
1: Oui, complètement.
0: Et donc de servir le moment présent en même temps que de rester dans la conscience de la ligne générale.
1: Oui, c'est la difficulté, parce que sinon on pourrait appuyer chaque couleur, mais ça pourrait casser ou abîmer le texte de la grande ligne. Donc il faut trouver le bon entre deux.
0: Parce que le fait qu'il soit du signe de la balance pourrait aussi expliquer sa passion de l'équilibre, qui l'amène à aussi bien vous dire d'aérer pour exprimer plus, et en même temps d'exprimer peut-être moins pour justement aérer.
1: C'est possible, je suis pas très connaisseur en signe astrologique, mais...
0: Vous-même, vous êtes de quel signe?
1: Moi, je suis taureau.
0: Ah!
1: Je suis taureau. Ça...
2: T'es déjà dans la force à mon avis faut vraiment la garder pour la dernière. Vraiment qu'elle soit complètement égorgée. Faut pas par la suite, donc la descente. Quand j'ai dit de prendre l'énergie, c'est-à-dire il faut pas trop attendre, faut vraiment sentir le son d'après. Et c'est avec une expiration, pas... Ça va te permettre qu'elle soit pile juste, sans que tu te poses la question... Ah oui, où est-ce qu'il faut que je me nettoie, tu vois?
0: Victoria Guilbeault, quand on vous écoute travailler avec lui dans les différentes masterclass, il y a quand même des thématiques qui reviennent beaucoup, comme le rapport entre la couleur et de s'installer dans une couleur. Il vous avait dit de prendre le temps de la développer, mais en fait, il l'avait aussi dit à Oscar, c'est cette idée que les couleurs doivent prendre une certaine durée.
3: Une certaine durée, je sais pas, je pense que c'est plus...
0: Une certaine épaisseur, alors.
3: C'est plus, je pense, aller chercher la couleur par rapport à ce qu'on veut et par rapport à ce qui est possible de faire à ce moment-là, en fait. Je crois que dans ce qui veut dire par couleur, c'est vraiment l'atmosphère... parce que la couleur, ça peut être plein de choses. Ça peut être une couleur sonore, ça peut être une couleur effectivement d'atmosphère, ça peut être une couleur de vibrato. Enfin, il y a vraiment pas mal de panels possibles pour des couleurs. Mais effectivement, dans le côté installer la couleur, c'est aller la chercher et aller la façonner, en fait. Et ça, c'est très différent selon les moments, selon ce qu'on veut aussi. On peut jouer tout à fait différemment des pièces.

0: C'est peut-être même pas une question de nuance, c'est peut-être une question de son et de couleur qui est un tout petit peu plus relâchée et moins tenue sur les longues notes. Parce que plus tu les rallonges, plus tu es... pour ce début, moi j'imagine toujours comme elle est longue, cette cadence, elle fait au moins 4 minutes. J'imagine un type, tu vois, un tzigane, comme il aime s'appeler. Tu vois, souvent ils sont en voyage et souvent ils te racontent des histoires, mais des histoires qui peuvent être très drôles, des histoires qui peuvent être improbables aussi. Tu vois, et souvent ils sont avec des sacs un peu lourds. Donc j'ai cette image pour avoir justement ce côté du son. Tout ça, c'est avec un peu plus de lourdeur, je dirais, plutôt qu'avec la force, tu vois. J'avais l'impression, en fait, que tu te noyais un peu niveau son, parce que tu prenais de plus en plus de temps, au lieu de le conduire, à mon avis, avec l'énergie.
1: Et à la fois, il parle aussi d'énergie et de parcours énergétique qui vous sensibilise à pas trop attendre, à sentir le son d'après, comme si finalement, à peine une couleur s'était épanouie, qu'il fallait amener la transition vers la suivante.
2: En fait, ça s'apparente beaucoup à la phrase, en fait.
1: À la direction.
2: Exactement, à la direction musicale. Donc en fait... quand il veut qu'on aille vers l'autre couleur, vers tout de suite vers la phrase, c'est vraiment pour que la phrase soit même s'il y a plein de choses à l'intérieur, même si on va chercher beaucoup de couleurs dans une grande phrase, dans une pièce, il veut vraiment que la phrase, comment dire, soit entière en fait, qui est pas, on a souvent beaucoup de tendances, ce qui est très compliqué, c'est de trouver le mixte entre ce qu'on va vouloir chercher comme couleur sans perdre en fait la phrase, sans perdre la ligne en fait directrice entre guillemets, la ligne musicale. Et du coup c'est ça qui va être compliqué, de trouver ces couleurs, d'arriver à faire ce qu'on veut musicalement sans perdre la ligne.
1: Mais alors, il y a une question de superposition des échelles, parce qu'il y a en effet la direction, la ligne d'un geste, d'une phrase, de l'œuvre, et il faut arriver à articuler ces différents niveaux.
2: Oui, tout à fait. C'est pour ça que dans les couleurs, dans ce qu'on va chercher, on va effectivement aller chercher profondément la couleur, mais sans se poser dessus, entre guillemets, ça va juste être un... Après, ça dépend de la pièce, etc. Mais ça va juste être une sorte d'effet, entre guillemets, pour ne pas casser la ligne, pour que tout soit inclus, toutes les couleurs, tout ce qu'on va chercher musicalement, tout soit inclus dans le phrasé, dans la ligne, et qu'en fait, cette impression de ligne qui ne s'arrête pas, en tout cas qui va jusqu'à un point, d'un point A à un point B, soit entendue et soit liée avec les couleurs, avec ce qu'on va chercher dans les intentions.
1: Ce qu'on dit là, c'est commun à tous les violonistes, ou est-ce que c'est effectivement un des points d'accroche importants de l'enseignement de Nemanja Radulović?
2: C'est un point très important de son enseignement, effectivement. Après, par rapport à tous les violonistes, ça c'est très personnel. Y a des gens qui vont être plus axés techniquement, et des gens qui vont être... On cherche, évidemment, le but étant... Ça reste de la musique, hein, donc le but étant qu'on aille chercher des couleurs, qu'on aille façonner la ligne à notre manière, parce que par contre c'est ce qu'il cherche dans son enseignement, d'avoir il nous impose jamais rien,
1: de vous aider à personnaliser votre jeu aussi.
2: Exactement.
1: Plutôt que d'aller vers le sien.
2: Exactement. Ouais. Et souvent d'ailleurs il y a plein de moments de personnes dans les années précédentes, dans nos années à l'académie, où la personne jouait, c'est ce qu'il nous disait, et moi-même il me l'a dit à une des pièces, où en fait les personnes jouaient complètement à l'opposé de ce que lui faisait, mais c'était tellement convaincant qu'en fait il n'avait pas besoin d'aller changer des choses, parce que c'était extrêmement convaincant. Et c'est d'ailleurs ce qu'il disait aussi, de heureusement qu'on est différent. C'est ce qu'il disait, il compare souvent ça à une histoire en fait. Il dit, mais moi je vais lire une histoire et toi tu vas la lire d'une autre manière en fait, l'histoire.
0: Ouais. Ton geste, il est trop gentil pour ça. Je pense qu'on a besoin d'un tout petit peu plus de... Avec un tout petit peu plus d'archer, prends-le à peu près par là. Waram.
3: Ok.
0: Moi j'entends param au lieu waram. Tu l'entends ou pas? C'est waram. Un peu comme les violoncellistes, tu vois, quand ils mettent leur main vraiment à fond, pas, ils ne tiennent pas comme ça, mais plutôt vers le bas.
2: Je crois que ce qui est important, c'est d'essayer de... J'ai appris ça récemment, en plus. J'ai appris ça récemment de me dire qu'à chaque séance de travail, j'essayais de me donner... c'est pas un objectif, parce qu'il n'y a pas de sens de... Mais par contre, c'est vraiment trouver... aller chercher dans une séance de travail quelque chose de... Quelque chose qu'on a envie d'obtenir à la fin de la séance.
1: Donc
2: on
1: va de se fixer soi-même son objectif en tant qu'apprenant, en fait.
2: Ouais, c'est ça. Ouais. Dans la séance de travail, en se disant, OK, aujourd'hui, là, maintenant, pendant, je sais pas, une heure et demie, je vais me concentrer sur le son. En fait, je vais me concentrer sur le son. Là, je vais aller chercher plus loin dans les couleurs. Qu'est-ce que je peux aller chercher ou jusqu'où je peux aller. Bon, là, je vais faire un travail mécanique, voilà. Donc, mais c'est très compliqué, effectivement, d'ensuite tout rassembler. En fait, on a plein de pièces du puzzle, et après, faut faire le puzzle.
1: Oui, parce que les enjeux sur lesquels on se focalise peuvent être aussi ceux sur lesquels on peut devenir excessif. Parce que de même que si on se concentre trop sur le texte, on peut être trop rhétorique, mais si on se concentre trop sur le son, eh bien, on peut en effet perdre l'intelligibilité.
2: Tout à fait. Ouais. Et c'est toute la difficulté en fait de notre métier. C'est quelque chose que Nemanja arrive extrêmement bien à faire parce que en fait. Il est tellement après bon voilà il est extrêmement fort et tout donc il y a pas de mais il cherche pas du tout en fait nous on va se tromper on va avoir un truc on va ça va nous perturber on va lui il s'en fout en fait il va vraiment on a eu des trous on a eu des trucs mais c'est tellement pas ce qu'il importe en fait et il va tellement essayer de chercher c'est ce qu'il dit la beauté de la musique sans le côté violonistique en fait.
1: On a pas mal parlé aussi avec Victoria aussi de l'équilibre entre le son et le sens, c'est-à-dire de en effet laisser le son s'exprimer, cette insistance sur la couleur sans perdre en effet la ligne, ce qui peut servir le sens. C'est quelque chose qui nourrit beaucoup l'esthétique, la réflexion sur qu'est-ce que la musique. Est-ce que dans vos choix de répertoire, vous faites attention à aussi trouver des partitions qui permettent cet équilibre-là.
4: Dans mon choix de répertoire, j'essaye de choisir du répertoire en fonction des concerts que j'ai. Donc déjà, j'ai pas tout le temps le choix, mais lorsque j'ai le choix de prendre un répertoire qui va me faire progresser, donc il y a des fois, ça va dans cette direction-là. Si j'ai besoin de travailler justement, de laisser la respiration du son, le son. Très pur, je vais choisir un type de répertoire et si j'ai besoin d'un son plus je sais pas charnel intense, là je vais pouvoir prendre un autre type de répertoire.
1: Mais ce besoin il dépend de quoi? De ce que vous pensez être le public, de vos envies du moment,
4: de ce que je pense qui peut être bon pour ma progression, de ce que je ressens comme un manque dans mes capacités, dans mon tiroir de technique, c'est ça. Et puis après, j'en parle aussi avec mes professeurs, mes professeurs que j'ai le long de l'année, qui peuvent me dire, travaille ça, ça peut te faire du bien pour ça. Enfin, voilà. On essaye de trouver un terrain de jeu à ce niveau-là.

0: Ça peut être plus directionnel sur un tempo.
1: C'est lié au Torina. Est-ce que quand on travaille le son du violon, on travaille en même temps le sens du texte de l'œuvre?
2: C'est le cœur même de tout notre métier, donc oui, évidemment. Enfin, c'est peut-être, vous pouvez préciser peut-être.
1: Non, parce que il y a quand même beaucoup de théoriciens qui esthétiquement attestent d'un écart entre le son et le sens, et on pourrait très bien imaginer qu'on se repaît tellement du son qu'on finit par s'écarter du texte.
2: Vous savez, notre métier, c'est interprète. On n'est pas compositeur, on n'est pas créateur, on n'est pas voilà. Donc je pense qu'on a notre mission, ça reste celle-là, ça reste celle d'être interprète et d'être le média entre le papier et les oreilles des gens qui nous écoutent. Et l'interprétation, ça amène par défaut une dose de subjectivité et une dose de vision personnelle. On peut, si on regarde dans un sujet un peu plus compliqué et un peu plus houleux, ça va être la religion. Mais par exemple, le nombre d'interprétations de l'Ancien Testament, on le voit avec le Talmud. Enfin, c'est des milliers de pages. Il n'y en a pas un seul qui est d'accord. Donc, c'est un peu pareil en musique finalement. C'est juste qu'on se bat pas trop pour ça. On se laisse chacun dans notre coin avec nos visions respectives. Mais non, je pense que tant qu'on est sincère dans notre approche de l'œuvre, c'est difficile d'être à côté de la plaque. Après, on peut parler évidemment de jeux historiques. Dans ce cas-là, c'est un autre débat, c'est de dire essayer de se rapprocher de la vision et d'un sens esthétique d'une époque qui n'est pas la nôtre.
1: Et là, ça relance quand même
2: le débat.
1: L'exégèse, ouais.
2: Mais malgré tout, il y a beaucoup de textes. Enfin, de plus en plus, on a réussi à justement à faire cette exégèse-là, justement, de tous ces textes, de ces traités, des témoignages, des lettres, correspondances de plein de compositeurs. Rien que la correspondance, par exemple, de Mozart, elle est, c'est une mine d'or pour plein de choses. La méthode de son père, Léopold Mozart, pour le violon, pareil, pour comprendre la méthode du violon classique, de comment ça se joue. Déjà, rien qu'avec ça, enfin, on a quand même plein d'éléments qui nous permettent de comprendre

0: Pardon, je t'embête avec l'archer. Mais je pense que c'est important parce que tu vas voir l'évolution. Oblige-toi de te dire, je ne vais pas dépasser ça. Je reste sur place. Et comme ça, tu as le forte. Mais ici, c'est plus facile en fait si tu concentres un tout petit peu, si tu concentres un tout petit peu plus l'archer pour avoir la direction. Et
1: quand Nemanja Radulović vous dit qu'il faut concentrer l'archer pour avoir la direction et pour pas ralentir la main gauche, parce oui, qu'il en va d'une répartition des poids oui. Et qui va avoir une responsabilité sur en effet la direction du son.
2: Oui, ben en fait évidemment comme on est notre métier il est entre l'intellectuel, le physique et du coup, le résultat final doit être quand même ouais. Le son. Le langage qu'on utilise parfois, il est un peu entre les deux. C'est-à-dire qu'il a pas forcément vocation à être purement physique, dire voilà, là, t'as ton index, machin, qu'il faut que tu mettes 20% de plus de pronation sur l'index avec 20% de plus de poids ou contracte pas ce muscle-là. Donc, on a souvent tendance à utiliser des mots un peu génériques, mais qui en fait englobent un peu les deux aspects de notre métier. Notamment là, par exemple, quand on parle de direction, on va plutôt parler de phrasé, donc de comment on interprète le texte. C'est-à-dire de dire, on a cette phrase-là, et on veut qu'elle tienne en haleine jusqu'au bout l'auditeur. Donc dans ce cas-là, en effet, il y a plus ou moins des manières techniques, donc des manières physiques avec l'instrument, de donner ce ressenti-là au public. Donc là, notamment dans cet exemple-là, en effet, quand par exemple, on a un archer qui est assez déséquilibré, notre archer moderne, évidemment parce qu'au talon, on a presque tout le poids du bras, et à la pointe, l'archer est très léger, la pointe en elle-même est légère, et il faut, avec notre poids naturel du bras et tout ça, infléchir la baguette pour qu'en fait le poids se répartisse de manière égale jusqu'au bout de la baguette. Si on fait pas cet effort-là, ou que tout du moins on n'y pense pas, ou alors que ça n'a pas été volontaire, justement quand on revient un peu à cette chose de la volonté dans ce qu'on met, en effet le son peut se perdre, et dans ce cas-là, un son qui s'efface un peu, ça peut inviter plutôt à un relâchement, ou à une fin, ou à quelque chose tout du moins qui invite à la respiration. Et si on veut que la phrase soit pas encore finie, on n'a pas forcément intérêt à ça. On a intérêt plutôt à concentrer l'archer. Alors concentrer l'archer, qu'est-ce que ça peut vouloir dire? Ça peut vouloir dire contrôler un peu mieux le poids du coup sur toute la longueur. Ça peut vouloir dire aller moins vite avec l'archer, le développer moins rapidement, c'est-à-dire arriver moins vite à la pointe pour justement permettre de garder ce son un peu plus riche. Et si on parle en termes purement acoustiques, aussi de garder le plus d'harmonique possible, parce qu'évidemment quand on a un son plus timbré, plus riche, il invite quand même à la suite, au développement, toujours.
1: Parce que donc ça, c'est une remarque qui vaut à l'échelle d'un coup d'archer dans toute la longueur qu'il peut avoir. Mais ça, sauf que la direction, on en a aussi une saisie, une nécessité à l'échelle d'une phrase, et puis aussi à l'échelle d'une œuvre, puisqu'il vous dit aussi
0: ne sois pas trop généreux tout de suite, parce que si tu donnes tout au premier, t'auras plus pour.
1: Ne sois pas trop généreux tout de suite, qui veut dire que là c'est une direction et donc une espèce d'économie de l'énergie à l'échelle sans doute de l'œuvre tout entière. Si bien qu'il y a un dosage a priori compliqué entre les différentes échelles de direction.
2: Évidemment, c'est tout le... Souvent d'ailleurs ça arrive qu'on puisse dire voilà, par exemple j'aime beaucoup ta phrase mais par contre elle est pas assez vivante. Dans ce cas là ça veut dire qu'en effet peut-être l'échelle en dessous, l'échelle un peu plus petite, elle est peut-être pas assez détaillée, peut-être pas assez soignée, ou elle a pas assez de petits aléas. Parce qu'évidemment comme dans le monde dans lequel on vit, les aspects très purement mathématiques n'existent pas. C'est-à-dire une droite qui serait droite vraiment parfaitement point par point, tout ça dans la vie on n'en croise pas, jamais même. Il y a toujours des aspérités, il y a toujours la musique c'est pareil finalement. Donc il y a ce relief là qui est important, et à toutes les échelles évidemment. On peut voir si par exemple on ferait une analogie disons un peu plus naturelle, on pourrait dire par exemple que l'œuvre ça serait une montagne qui aurait peut-être juste en dessous les reliefs de la montagne, sa forme, s'il y a des plus gros rochers plus ou moins, ouais. Les arbres, voilà, et elle est plus ou moins détaillée. Si évidemment on fait juste un gros caillou pointu sans aucun détail, c'est pas très impressionnant. Ou alors si on fait plein de détails mais qui ont aucune forme et en fait c'est tout plat, bon, Donc c'est un tout, évidemment, c'est un tout.
1: Ouais, parce que d'un côté, Nemanja Radulovic, il est capable de dire à Oscar Hatzfeld de prendre plus de temps oui. dans les couleurs. Oui. Mais j'imagine qu'une fois qu'on commence à faire ça, il faut aussi pas s'apesantir dans telle ou telle couleur.
2: Enfin, bien sûr.
1: Tout est toujours question de dosage. Et en Évidemment. Quoi l'apprentissage arrive à apprendre le dosage, parce que lui-même est une question, une fois qu'on a acquis une bonne technique de goût personnel.
2: Donc ce que vous entendez par là, c'est de dire comment on
1: dose.
2: Comment on s'éduque à doser, c'est ça, ou comment
1: Oui, c'est ça. Et est-ce que des masterclass avec un excellent violoniste apportent?
2: Bon, de toute façon, rencontrer un autre instrumentiste qui fait le même travail que nous, c'est de toute façon enrichissant. Oui. Même un plus jeune, parfois même juste d'enseigner en fait oui. à des petits, de devoir par exemple expliquer quelque chose très clairement pour quelqu'un qui peut-être ne comprend pas ou qui est pas encore à l'aise avec certains concepts. Parfois, ça les éclaire pour nous aussi. Donc, à toutes les échelles, on peut apprendre en fait d'un autre instrumentiste, d'un autre violoniste dans mon cas. Et évidemment, tout est question de dosage et je pense quand on pense au dosage, je pense toujours à Ivry Gitlis, qui quand même dans son style est a un timing et un dosage qui est absolument parfait à mon goût et qui est, je trouve, absolument magnifique. Mais si un autre violoniste devait s'aventurer à avoir son type de dosage, je pense qu'on pourrait vite virer à la catastrophe, par exemple. C'est toujours justement cette question de personnel, de quelque chose qui est sien, qui est vraiment personnel, qu'on ressent physiquement, et de dosage par rapport à cette échelle-là que nous on comprend.
1: Faut pas essayer d'avoir la signature d'un autre.
2: Je pense que c'est voué à l'échec. Ouais.

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4: Bonjour à tous, alors on se retrouve pour Histoire et Patrimoine, émission diffusée le lundi à 8h et le jeudi à 10h qui traite d'histoire régionale et d'histoire générale. Alors c'est une émission bonus, c'est la 20e de la saison, alors habituellement on n'en fait que 19. Voici le programme. Alors après l'éphéméride, la bibliographie locale va s'intéresser à une lettre des amis de Montluçon, c'est celle de novembre 2025. Le dossier va vous présenter le numéro 166 de la revue Braillot et Combraille, et nous serons avec Gaëlle qui en est la rédactrice en chef. Pour la biographie, eh bien, je vous propose un peintre qui s'appelle Marcel Fournier. La partie patrimoine, eh bien, on va aller faire un petit tour au château de Rochefort, qui est très près du studio. L'actualité vue par l'INA, c'est celle du 15 juin 1966. Enfin, pour l'histoire thématique consacrée à l'histoire du sport, nous parlerons du drame du Heysel. Et à la fin de l'émission, on dévoilera le nom du personnage mystère. C'est un chanteur. Et pour l'accompagnement musical des chansons de Jacques Brel. Allez, bonne émission à tous. Alors pour l'éphéméride, on va se reporter au 20 juin 1944, c'est l'assassinat de Jean Zay. Alors le 20 juin 1944, au matin, trois miliciens arrivent à la prison de Rion et présentent un papier ordonnant d'emmener Jean Zay, ancien ministre du Front Populaire. Ils repartent avec Jean Zay, lui disent qu'ils sont des résistants, mais ils l'emmènent à côté de Cussé, dans les bois de Molle, au lieu dit les Malavaux. Jean Zay est abattu d'une rafale de mitraillettes. Il est dénudé, on enlève son alliance et tout moyen d'identification. Et il est jeté dans un trou qui s'appelle le Puits du Diable. Le corps de Jean Zay est retrouvé en septembre 46 par des chasseurs, mais l'identification ne sera formellement établie qu'en avril 1948. Alors quelques mots sur les amis de Montluçon, c'est assez rapide. Je vais vous parler de son numéro de novembre 2025. Hein. Et c'est un article qui est consacré donc au crash d'un avion. C'est l'avion Halifax DK-119. Ce crash a eu lieu le 23 juillet 1943 à Saint-Sauvier. Et c'est Alain Godignon, grand spécialiste de cette affaire, qui relate le crash et ses conséquences. Alors juste quelques mots là-dessus. On est en pleine guerre. Et le 22 juillet 1943, un message codé, alors c'est « Le roi aime la bergère », très bien, annonce un parachutage pour la nuit à venir. L'orage qui éclate rend les opérations très difficiles et l'avion, qui a un problème sur un moteur, va finir par s'écraser à Saint-Sauvier, on est tout près de Montluçon. Les résistants locaux récupèrent les conteneurs qui ont été largués et découvrent l'avion avec des victimes. Un mort et des blessés. Le 24 juillet, Louis-Max Lavallée, c'est un soldat canadien, qui est mort lors du crash, est enterré le 24 juillet, donc en fin d'après-midi, au cimetière de l'Est de Montluçon. Les soldats allemands rendent les honneurs et une foule importante est tenue à distance de la tombe. Alors Alain Godineau donne de nombreux renseignements sur les blessés graves et sur les quatre aviateurs évadés, canadiens et anglais, qui passent quelques heures dans la région avant d'être conduits à Haya-sur-Sioule, étant pris en charge par les maquis locaux. Les aviateurs anglo-canadiens vont être conduits à Angoulême et poursuivent leur mission racontée par Alain Godignon. Ils sont rapatriés en Angleterre en novembre, mais l'un d'entre eux souffre d'une infection pulmonaire et il meurt dans l'hôpital anglais 9 jours plus tard. Alors l'article comporte beaucoup de détails que je n'ai pas repris bien sûr, il y a des photographies qui accompagnent l'article aussi. Pour plus de détails, on donne les références des quatre articles du grimoire des pays d'Uriel qui font une relation très complète de ce crash. Alors, premier indice sur notre personnage mystérieux, je vous parle de sa naissance. Il est né en juillet 1944 dans le Lot et Garonne. Allez, écoutez, chanson de Brel.

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1: La biographie est consacrée à un peintre né à Chantelle en 1969 et mort à la guerre en 1917. C'est Marcel Fournier et une rue de Chantelle porte son nom. Il y a quelques années, Antoine Payet était venu nous parler de ce peintre et je vous propose quelques extraits de cette conversation à propos d'un peintre local mais qui a beaucoup bourlingué sur tous les océans du monde.
2: Marcel Fournier, lui, c'est pas avec sa peinture qu'il a fait de l'argent, mais il était issu d'un milieu très favorisé et aisé de la bourgeoisie rurale de la région de Chantelle. Son oncle était le député maire de Chantelle, Alphonse Labussière. Et donc, dans ce milieu assez conventionnel, il apparaît comme, non pas peut-être un vilain petit canard, mais comme un personnage atypique. Avant l'âge de 18 ans, il souhaite devenir peintre. Et voulant rompre un peu avec ce milieu, il obtient la possibilité de s'engager dans la marine marchande dès l'âge de 18 ans et il devient pilotin et il effectue à 18 ans sa première traversée en direction de l'Amérique du Sud, puis suivent beaucoup d'autres voyages, toujours comme pilotin probablement dans les Émirats, en Inde, tout cela avant 1900. On suit ses trajets d'après ses dessins puisque il crayonne, il produit beaucoup d'aquarelles, il les expose d'ailleurs de retour de ses voyages. Il les expose d'abord dans des salons locaux en Bourbonnais, l'exposition de Moulins, des aquarelles représentant Singapour par exemple, avant 1900. Et puis ensuite on a effectivement son accès aux salons parisiens, les grands salons parisiens, et il exposera très régulièrement jusqu'à sa mort, notamment au salon d'automne. On a des traces d'expositions régulières à partir de la fin du 19e siècle, 1898-1900. Donc d'abord dans la section aquarelle et puis ensuite peinture. Donc il peint dans son atelier de Chantelle, certainement, on sait où il était à Chantelle. Il peint certainement aussi en plein air et il peint lors de ses traversées probablement ou sur place lors des escales, car contrairement à beaucoup de peintres de cette tendance paysagiste locale, régionaliste un peu de la fin du tournant du 19e 20e siècle, sa thématique à lui s'enrichit, ce qui est tout à fait exceptionnel pour l'époque, de la thématique des voyages et de l'exotisme. Il avait un œil. En voyant les tableaux de Cézanne et de Gauguin, il arrivait ensuite à se laisser influencer par ce style. Et puis, il va quand même, au cours des années 1910 à 1915, être très marqué par le fauvisme. Et là, on sent donc que la distance chronologique qui le sépare de ses modèles se réduit au cours du temps. Il y a plus de 35 ans entre Monet et lui, il y a 15 ans entre Cézanne et lui, et puis ensuite, il est contemporain des fauves et il peint à peu près comme Marquet, à la même époque et les mêmes lieux. Et ce qui est très intéressant, c'est que on le voit le fréquenter tous les lieux où ces peintres ont été, notamment les Stacks, je l'ai dit, mais aussi préalablement en Bourbonnais, Hérisson, dans la Creuse, Creusant, probablement Murol et les débuts de l'école de Murol, Pont-Aven. En 1908, il est dans une petite crique à côté de Pont-Aven, et là, il connaît certainement un certain nombre de peintres de l'école de Pont-Aven ou autour de l'école de Pont-Aven, comme par exemple Asselin, qui est un petit maître qui a laissé un certain nom à l'école de Pont-Aven. Eh bien, ce n'est pas Fournier qui fait du Asselin, mais c'est Asselin qui fait du Fournier. Et là, les dates le prouvent. Donc, en 1908, il a trouvé une sorte de voie originale, notamment dans l'aquarelle. Et c'est lui qui pourrait être un peu le moteur, l'avant-gardiste dans cette affaire. Mais évidemment, ensuite, bon, il y a ses voyages qui créent des ruptures. Il y a son goût, certainement, pour Cézanne et Gauguin qui reprennent le dessus vers 1910. Et puis, il y a le refus de toute abstraction. Et ensuite, sa mort prématurée à la guerre de 1914, en 1917 à Margny-les-Compiègne, et qui explique bien sûr qu'il n'ait pas pu poursuivre ensuite.
1: Il a fait des dessins qui ont un rapport avec la guerre.
2: Absolument, il forme dans le fond que l'on connaît de Marcel Fournier plusieurs centaines d'œuvres qui sont des œuvres sur papier, des blocs en fait de papier qu'il achetait et qu'il couvrait littéralement de dessins à l'encre de Chine qui ont deux intérêts. Le premier bien sûr apparaît immédiatement aux yeux, c'est un dessin documentaire. D'ailleurs le lycée de Saint-Pourçain avait fait une petite exposition avec des collégiens sur le thème de Marcel Fournier d'un peintre peintre à la guerre, en fait. Et c'est vrai que c'est un reportage. Avec une acuité du regard portée sur tout ce qui est les aspects matériels, logistiques. Car c'est là-dedans qu'il travaillait. Et il peint, bon, les canons, les camions, etc. Puis l'autre intérêt est un intérêt d'ordre d'art graphique. C'est que ces dessins sont typiquement des dessins de l'école fauve. Ce sont, on pense aux fauves pour la couleur, puisque oui, c'est ce qui les définit, les détermine, donc l'usage de couleurs vives, de couleurs brutes, mais il y a du fauve en noir et blanc aussi, et justement dans le dessin, très influencé aussi par l'Extrême-Orient, dans le dessin fauve, et on retrouve tout à fait ce style des dessins fauves de Marquet, etc. Et il aurait probablement survécu à la guerre de 14, il aurait une notoriété, sinon égale à celle de Marquet, mais au moins qu'il placerait parmi les bons petits maîtres de la peinture de ces courants-là. Dessinateur à l'encre de Chine, surtout pendant cette période de la guerre, aquarelliste, peintre de peinture à l'huile, quelques gouaches, et puis photographe. Et il a l'œil du peintre, c'est très intéressant, et en même temps, sa peinture est parfois un peu photographique. Non pas dans l'académisme, mais dans les cadrages. On connaît actuellement environ un millier d'œuvres.
3: Un millier d'œuvres, ce qui est tout à fait considérable.
2: Oui. Enfin, si on y inclut tous les dessins, les aquarelles, etc. Mais de peinture proprement dite, on a environ 200 peintures, surtout. Ouais.
3: Il a également peint beaucoup en outre-mer, un peu comme Gauguin. Est-ce qu'il a peint les mêmes lieux?
2: Pas les mêmes lieux, mais de la même façon. Il peint pas Tahiti, mais il peint Madagascar, et il peint Madagascar à la mode de Tahiti, à la mode du Gauguin de Tahiti.
3: C'est vrai.
2: Alors les mêmes réductions des masses à des volumes simples, les grosses masses d'arbres, la forêt pluviale qui forme à l'horizon des grosses masses de végétation, et puis aussi la touche de coloration des indigènes qui sont représentés avec des tannés, et puis les habits de couleur vive devant des cases, etc. Il y a certainement dans la rétine et dans la mémoire visuelle les réminiscences du Gauguin de Tahiti, c'est évident. On a beaucoup de paysages bourbonnais, on a quelques scènes typiques avec des charolaises, voilà, mais l'essentiel est quand même une production extérieure au bourbonnais. Enfin, il y a quand même pas mal de choses sur Chantelle et Hérisson, mais c'est les sites qui est représenté. C'est d'ailleurs très amusant de voir que quand il peint les stacks comme Cézanne a peint les stacks. Oui. Il peint pas Tahiti mais Madagascar comme Gauguin a peint voilà ces mêmes pays exotiques. Il peint le Paris qu'ont peint les impressionnistes à la manière des impressionnistes. Il y a un petit peu.
3: C'est une excellente éponge quoi.
2: Une excellente éponge absolument, un peu un caméléon artistique. Parfois c'est un peu à la manière d'eux, on a l'impression. Il s'amuserait presque à ça.
3: Eh ben je vous remercie d'avoir sorti Marcel Fournier de l'oubli dans lequel il est tombé. Je vous remercie beaucoup.
2: Merci à vous.
3: Au revoir.
1: Une exposition rétrospective s'est tenue à Chantelle en 1906 sur les peintres régionaux et elle met en évidence l'œuvre de Marcel Fournier. C'est cette exposition qui va beaucoup être utilisée par Payet pour parler de Fournier, bien sûr. La mairie de Voussac s'appuie sur l'exposition de 1906 pour nous proposer une intéressante communication qui s'appelle Marcel Fournier, peintre navigateur au long cours. Alors pourquoi Voussac ? Fournier est né à Chantelle en 1869, mais a habité dans un petit écart de Voussac qui s'appelle La Juche, lieu qui avait conservé nombre de traces de l'œuvre de Fournier. Marcel Fournier est issu du monde bourgeois, mais il habite à l'écart de celui-ci. Sur sa formation de peintre, on sait que très peu de choses. Vers 16-17 ans, il a eu quelques cours d'un professeur de dessin de Moulin, Milanolo. Un peu plus tard, il suit à Paris les cours de l'Académie Julian. En 1887, il entame une autre formation pour devenir officier dans la marine marchande. Devenant capitaine, il navigue sur tous les coins du monde. Suez, Rio de Janeiro, l'océan Indien, la mer de Chine, etc. Son activité de pilotin lui permet de vivre sans dépendre de sa famille pourtant aisée. Il n'oublie pas la peinture et il expose dans quelques salons, celui des indépendants à partir de 1902. Il vend quelques œuvres tout en découvrant la peinture de son temps. Il vend aussi quelques œuvres, ce qui lui permet de vivre un tout petit peu de son art. La Première Guerre mondiale éclate et en 1915, Marcel Fournier, bien qu'âgé de 46 ans, est mobilisé dans la Somme, au front et non pas dans la marine. Il est décoré de la Croix de guerre avec citation. Il va utiliser ses talents de peintre et de dessinateur pour réaliser des reportages de guerre, ce qui est original. Il se sent très oppressé, si bien qu'en 1917, il meurt à 48 ans. Alors on ne sait pas très bien s'il succombe de blessures, ou de guerre, ou de maladie. L'œuvre de Fournier laisse des traces sur le net. Alors j'ai trouvé des toiles qui sont vendues ou à vendre pour 200 ou 300 €. L'exposition de la mairie que j'ai évoquée propose des reproductions de toiles de Fournier sur des sujets locaux, par exemple le château de Chantelle, une tuilerie près de Chantelle, une fin de marché, etc. Voilà, c'était Marcel Fournier de Hameau de l'Allier autour du monde. Alors naviguer de Voussac à la mer de Chine, quel programme, hein. Alors deuxième indice sur notre personnage mystérieux. Alors sa mère est danseuse et son père écrit des chansons pour Edith Piaf ou Mouloudji. Alors lui-même fréquente un certain temps le conservatoire à Paris.
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1: Eh bien, je vous propose maintenant une conversation qu'on a eue avec Gaël pour parler d'un numéro de Braillou et Combraille. Comme nous le faisons régulièrement, nous allons consacrer une partie importante de l'émission à un numéro de la revue Braillou et Combraille. C'est la raison pour laquelle nous sommes avec Gaëlle Sainte-Marie, qui est la rédactrice en chef de la revue. Alors, bonjour,
2: bonjour.
1: Gaëlle. Il s'agit du numéro 166 qui paraît en juin 2026, c'est donc le numéro de l'été. On va se concentrer donc, comme on a dit, sur l'archéologie, mais avant, on va commencer par parler des rubriques habituelles de la revue, notamment, il y en a une sur le mariage.
2: Oui, dans les chroniques historiques, Michel Bromont revient sur le mariage dans l'Ancien Régime, notamment à une histoire personnelle à partir de laquelle il a mené ses recherches.
1: Ça s'appelle du commerce criminel au voile de légitimation. Alors, Hugues Chappe parle, lui, de duel, de décapitation et de trésor entre Paris et Marsa.
2: Et Pongibo aussi. Oui, oui, oui. On a quelques croisements de personnages, en tout cas célèbres à leur époque, et qui nous mènent comme ça de fil en aiguille à différents endroits, et puis à parler de différentes choses.
1: Alors, quelques articles encore sur la Seconde Guerre mondiale, on ne peut pas l'échapper. Alors, notamment, il y a une chose nouvelle, c'est une dame, Françoise Chapuzet, qui explique comment elle est devenue
2: Auvergnate
1: grâce à la guerre.
2: Grâce à la guerre, elle raconte son témoignage.
1: Ah, c'est ça. La guerre, c'est aussi les avions qui s'écrasent, et dès qu'on parle d'avions qui s'écrasent, on pense à Philippe Morini.
2: Tout à fait, donc là encore une fois, il nous breuve d'un nouvel article, donc lié à un accident d'avion, mais cette fois-ci du côté des pré-gelés, donc c'est un peu plus en Limagne.
1: Également une histoire de pont sur la Sioule, est-ce qu'on peut faire un pont à Pouzolles?
2: Grande question.
1: Ça serait peut-être très très bien.
2: La réponse est dans l'article.
1: Ouais. Et c'est Liliane Howard qui s'est intéressée à ça, et depuis un siècle, l'histoire court.
2: Oui.
1: Et puis de la poésie avec Claude Mutel, et deux poèmes. Un siècle, l'histoire court.
2: Oui.
1: Et puis de la poésie avec Claude Mutel, et deux poèmes. Et une conférence sur les mecs qui

0: important de noter, alors on a des propos signés du professeur de proto-histoire Pierre-Yves
1: Milsan,
0: l'archéologue Jérôme Besson, qui est aussi un chercheur, et puis il y a un autre chercheur local qui a écrit là, c'est Jacques Corrochet. Alors lui, il a écrit sur tout dans le Bourbonnais, donc vraiment c'est on a quelque chose d'assez complexe. Depuis quand s'est-on intéressé à l'archéologie antique dans notre région, je veux dire, est-ce qu'on a une date approximative des premiers?
1: Alors vraiment, on va parler des premières découvertes qu'il y a pu y avoir et qui sont mentionnées, c'est le milieu du XVIIIe siècle. Oui. Donc ce sont des pièces qui ont été trouvées à Jonza et qui ont été récoltées, mises en avant à la cour royale. Oui. En fait, c'est un petit peu de fil en aiguille que l'on s'est intéressé à ce sujet. Il y a eu des différentes découvertes. Alors, au XIXe siècle, mais c'était toujours été ponctuel finalement. Et c'est vraiment au XXe siècle où, notamment à Bègue, il y a vraiment eu des recherches plus poussées qui reviennent régulièrement. Pour ce qui est de Jonza, c'est encore un petit peu différent parce que là, il y a eu en fait des fouilles non réglementées qui ont fait que finalement les professionnels se sont intéressés au sujet, ont pu déterminer où se trouvait exactement le fameux site de l'âge du bronze. Et à partir de 2019, là, ils ont vraiment pu commencer à faire les recherches. Et pour ce qui est de Charroux, là, on est vraiment dans le cas de l'archéologie préventive. Et le projet qui a mené aux dernières découvertes vraiment importantes date de juin de 2024.
0: Donc c'est très très récent, hein, finalement, ça. On va maintenant essayer de voir les sites les plus riches. Tu les as cités d'ailleurs au passage. Hein. On a Jonza, donc, le plus connu, enfin le plus ancien dans la connaissance.
1: Dans la connaissance, ouais. En tout cas, oui.
0: Et ensuite, il y a Bègue. Alors c'est intéressant, c'est pas du tout les mêmes, c'est pas loin, en même temps, c'est pas du tout le même type de site. Hein.
1: Alors on est toujours sur ce que l'on appelle des sites de hauteur. Ouais. Donc il y a vraiment une référence par rapport à cela. Et il faut tenir compte du fait que ces trois sites montrent une occupation sur 5000 ans. Parce oui, que ça. Là, on est à moins 4500 ans et jusqu'à peu près 300 après Jésus-Christ. Beaucoup de différences, évidemment, liées à leur période pour certaines qui se juxtaposent malgré tout. Oui. Mais malgré tout, on est vraiment dans des choses très différentes.
0: Alors, ce qui est intéressant depuis quelques temps, c'est qu'on a une nouvelle façon de pratiquer des recherches. Elles ont été relancées très récemment, si on peut dire, depuis quoi, 10, 15, 20 ans. Et avec notamment ce qu'on appelle, c'est un sigle un peu étrange, PCR, c'est le projet collectif de recherche. Et ça, on a relancé ça depuis à peu près les années 2010.
1: Oui, tout à fait.
0: On peut dire deux mots de ce que c'est ce type de PCR. Alors, c'est en gros, c'est quand des savants, si je puis dire, comment dire, universitaires, par exemple. Hein,
1: oui, se regroupent.
0: Se regroupent avec des chercheurs locaux qui font des recherches purement locales et les deux travaillent ensemble finalement.
1: Oui.
0: C'est ça qui est intéressant. Alors qu'auparavant, on avait une opposition quasiment, hein, entre la science savante et puis celui qui grattait dans son jardin pour trouver des choses, quoi. Et là, on a ça maintenant, voilà. Alors, l'élu, on en a parlé. Le PCR, on va le voir à l'œuvre depuis 10-15 ans. Et puis, on va essayer de parler de quelques articles qui sont dans la revue. Notamment, il y en a un, le premier qui est cité, c'est celui de Jacques Corrochet qui développe Jonza, bien sûr. Et là, on va essayer de voir en quoi ça a pu jouer un rôle important. Alors, en quoi Jonza, justement, s'avère être un site finalement extraordinaire quand on y pense?
1: Alors Jonza, effectivement, donc il y a on en a parlé de ces différentes périodes de découverte, et donc en 2019, il y a eu donc ces fouilles qui ont été menées et qui ont permis donc de détecter vraiment ce site que on savait qu'il existait, oui. Mais il n'a jamais été déterminé jusque-là.
0: Pas de preuve particulière.
1: Pas de preuve particulière. Ouais. Et à partir de là, les archéologues ont vraiment commencé à mettre en place une prospection systématique avec les détecteurs de métaux, ce qui a permis vraiment de déterminer une surface vraiment importante du

0: sol. Et l'étude en elle-même, et on est en cours, hein, parce que les prochaines fouilles normalement auront lieu, on est à cet été, jusqu'à présent, ils ont quand même découvert plus de 2000 objets.
1: Oui.
0: C'est extrêmement important, et en plus des découvertes qui sont plutôt majeures, puisque non seulement il y a eu donc un très grand nombre d'objets, mais des objets qui montrent qu'il y avait des relations commerciales avec toute l'Europe. Donc on a vraiment un site d'envergure qui date du bronze final 3. Nous sommes aux alentours de moins 900, entre moins 1000 et moins 900. C'est une occupation qui est très courte, sur à peu près 100 ans, mais on se rend compte que les dépôts représentent vraiment...
1: Parce qu'au niveau national, c'est quasiment le dépôt le plus important qui est par ici, quoi.
0: Oui, oui, même ouais. À l'échelle européenne, ouais. C'est un des sites les plus ouais. importants actuellement découverts.
1: Alors, on va en parler un petit peu, et puis on va aussi parler de l'archéologie préventive.
0: Oui.
1: C'est très riche, ça.
0: Le grand avantage de l'archéologie préventive... Et que à chaque fois qu'il y a un projet d'installation de travaux sur un terrain,
1: il y a obligation de
0: faire une recherche, voire faire une fouille, sonder, voir s'il y a quelque chose
1: à sauvegarder ou pas
0: qui se trouve en dessous. Et là, en l'occurrence, on se rend compte que pour ce qui est de Bègue et de Charroux, il y a eu vraiment des choses importantes découvertes sur chaque site et qui révèlent des implantations d'envergure, encore une fois, qui étaient importantes au moins à l'échelle nationale.
1: Alors, on va justement regarder en quoi cette archéologie préventive donne des progrès, finalement, dans la connaissance locale. Alors, c'est Jérôme Besson qui s'en est beaucoup occupé. Il voulait montrer qu'à travers un site particulier, en l'occurrence Bègue. On pouvait avoir des connaissances qui changent beaucoup, finalement. Et il a découvert des tas de choses, alors on peut pas tout raconter, mais pendant très longtemps, on parlait d'occupation gauloise, point final, quoi, sans trop de détails particuliers.
0: Oui.
1: Et là, il arrive à trouver des tas de choses. Alors moi, j'ai retrouvé deux, trois éléments. Alors, par exemple, l'étude des remparts. Des remparts, ça prouvait simplement qu'on cherchait à se défendre. Ben, c'est plus compliqué que ça, quoi. On découvre des choses, on peut dater, surtout.
0: Oui, on peut dater, et puis on se rend compte que ces remparts sont accompagnés souvent d'objets.
1: Oui, c'est ça.
0: Et de mobilier, donc, archéologique. Et en plus de ça, ils permettent une datation beaucoup plus précise en termes d'implantation.
1: Oui, parce que souvent on disait c'est un oppidum, par exemple, donc c'est gaulois, mais ça s'arrêtait là comme datation. Alors que quand on a des éléments réels, on peut être plus précis. Et puis il y a aussi d'autres choses qui m'ont intéressé, c'est découverte de grands silos en forme de poire, c'est très très curieux d'ailleurs. Alors ces grands silos, ils avaient un intérêt au départ très très concret.
0: Ils étaient utilitaires.
1: Ouais, c'était oui. Du stockage de récolte.
0: De récolte, tout à fait.
1: Ouais.
0: On remarque qu'à chaque fois, ils deviennent finalement des dépotoirs, ce qui est intéressant justement pour les archéologues.
1: Ah, le dépotoir, c'est génial pour un archéologue, hein, c'est sûr. Hein. Alors, c'est vrai, on trouve à la fois des traces de ce qui a été stocké, et puis on trouve de tout ce qui a été mis là-dedans, parce qu'on ne sait pas quoi en faire. Et donc, on a des tas de choses qui sont intéressantes, pas seulement sur le plan la vie quotidienne, mais aussi sur le mode de vie.
0: Oui, ils permettent de mieux comprendre justement le fonctionnement du site.
1: Ouais.
0: S'il avait des fonctions donc de vie courante, s'il avait des fonctions plus rituelles, s'il avait des fonctions plus politiques.
1: Ouais, il y a des tombes effectivement, des choses comme ça. Oui. Ensuite, on a découvert aussi des choses qui ont un rapport avec l'art, les bracelets par exemple, les choses comme ça. Les bracelets, c'est un côté un peu culturel finalement. Enfin, c'est même très culturel.
0: Oui.
1: Il y a le matériau lui-même, il y a la culture, il y avait l'intérêt de ces choses-là. Alors, on a trouvé aussi des trous de poteaux. Alors, c'est faut en dire deux mots, parce qu'un trou de poteau, a priori, c'est un trou, mais pas du tout.
0: Oui, c'est très intéressant pour les archéologues, les trous de poteaux, parce que... Alors déjà, il faut savoir que à cette époque-là, il y avait beaucoup d'installations qui étaient en bois, donc c'était périssable, et, voilà. Et finalement, qu'est-ce qui reste ? C'est le trou,
1: c'est
0: en lui-même.
1: Trou, ouais, c'est ça.
0: Mais la dimension du trou peut déterminer l'importance du bâtiment. Et là, cela permet d'ouvrir vraiment un champ de réflexion sur l'importance du site.
1: Oui, sur ce qu'il était, sur à quoi il servait, sur les croyances qui étaient associées à ça. Il y a plein de choses. Oui. Alors, l'oppidum de Bègue, on le connaît depuis très longtemps finalement. Enfin, depuis très longtemps, il est cité comme tel depuis longtemps. Maintenant, on arrive à le dater. Alors, j'ai relevé l'époque de la Tène. C'est-à-dire, en gros, le premier siècle, on va dire, avant notre ère.
0: Oui, à peu près.
1: On arrondit un tout petit peu, bien sûr. Et on a trouvé des fronts de taille. Alors, je vais pas trop expliquer ce que c'est, parce que j'ai pas tout à fait tout compris, mais et ça rappelle ceux de Coran et de Gergovie. On se rend compte que on a un oppidum, mais rapidement, cet oppidum, enfin rapidement, à un moment, il va changer d'ailleurs de situation, il va changer d'intérêt. L'oppidum, au départ, c'est un lieu en altitude,
0: oui,
1: destiné à se défendre.
0: Mm.
1: Bon, très bien. Et puis, on se rend compte qu'à un certain moment, eh bien, l'oppidum perché n'est plus tellement utilisé en tant que tel.
0: Oui, il n'avait plus du tout la même fonction selon les périodes.
1: Et les hommes, ils vont habiter maintenant dans la partie basse.
0: Tout à fait.
1: Dans la Limagne, enfin, ou dans les vallées en général, quoi. Et donc là, on a un changement important. On est passé du gars qui, enfin, du petit village qui se défend, un peu comme Astérix, hein, et à un endroit où il y a une activité économique importante avec des voies de communication. On est quasiment aujourd'hui, quoi.
0: Oui, alors d'autant plus que à l'époque antique, les voies de communication passé, on pourrait presque le dire, par Bègue.
1: Oui.
0: Parce que ce soit la Sioule ou même l'axe, on va dire l'axe routier,
1: oui, mais
0: romain,
1: ah, oui,
0: passait vraiment par là.
1: Ah, oui.
0: On pourrait presque imaginer Jules César passer au-dessus de la Sioule, etc. Voilà.
1: Alors, on a découvert plein de choses, et il y en a un dont on parlera un petit peu si on a le temps, c'est le plateau du Pérou, qui est un nom un petit peu curieux, mais c'est à Charou, donc c'est un site néolithique, et on verra que les conditions de sa découverte, d'ailleurs c'est tout à fait intéressant, puisque au départ, on est quoi, à l'écart du bourg de Charou actuellement, on est à, je sais pas, un kilomètre peut-être.
0: Oui, au nord.
1: Au nord, hein. Et on a découvert quelque chose par hasard. Alors c'est intéressant le hasard.
0: Oui, parce que c'est en juin 2024, en fait, il y a eu un projet de construction de centrale photovoltaïque, donc au nord du bourg, sur le plateau du Pérou. Donc la SATPA, qui est donc l'entreprise d'archéologie préventive de l'Allier, est venue sur place. Donc le chef de chantier Alexandre Michel a procédé à 29 sondages mécanisés. Ils ont ouvert 9 fenêtres d'extension qui ont été aménagées. Et là, en fait, ils ont découvert 2 choses. Donc la première concerne donc des vestiges de la Tène ancienne. Donc là, on est entre le milieu du 5e siècle et milieu du 3e siècle avant Jésus-Christ.
1: Oui.
0: Et ils ont trouvé donc des mobiliers archéologiques abondants et diversifiés, puisqu'il y a de la poterie, il y a de la faune, des éléments de mouture. En tout cas, des choses qui permettent de voir qu'il y a une occupation domestique à cet endroit-là, donc à peu près à la même période que Bègue. Mais ce qui est beaucoup plus intéressant, c'est que en dessous de cette couche, ils ont découvert une occupation néolithique, et néolithique au sens large, parce qu'il y a eu 2 occupations. Alors là, pour le coup, ils sont très précis, parce que la première occupation serait entre 4616 et 4491 avant notre ère, et la deuxième entre 4178 et 4046 avant notre ère. Donc on est vraiment à 5 millénaires.
1: Oui, c'est très très loin, finalement.
0: Avant nous, avant notre ère, donc on remonte à plus de 7000 ans. Là. Et là, ils ont trouvé notamment du mobilier céramique, mais aussi du mobilier lithique. Donc céramique et pierre. On parlait des trous de poteaux. Donc là, c'est pareil, les trous de poteaux de 80 cm. Donc il est supposé une monumentalité,
1: ouais,
0: des bâtiments,
1: oui,
0: encore une fois. Pareil, il y a différents blocs et des creusements de grande dimension. Donc on peut imaginer, pareil, la monumentalité du site. Et donc, encore une fois, nous sommes sur un site de hauteur, et donc qui serait fortifié. Ce qui est intéressant aussi avec ce site, c'est que les céramiques sont représentatives de la basse Auvergne et des franges septentrionales du Massif central, mais les archéologues remarquent pour la première fois une influence de style. Alors, et ce style s'appelle la culture de Chambon, qui correspond au néolithique moyen de la vallée de la Loire et du sud-ouest du bassin parisien. Et c'est donc cette influence vient sur la céramique du nord de l'Auvergne. Donc cela révèle qu'en fait, qu'au 5e millénaire avant notre ère, il y avait des échanges avec le bassin parisien.
1: Oui.
0: Et notamment liés aux axes de communication dont on parlait, donc avec les vallées de l'Allier et puis le Cher. Au niveau de l'industrie lithique, ils ont trouvé des choses, des assemblages remarquables qui mêlent en fait l'importation à longue distance dont on vient de parler et des productions faites sur place. Il a notamment été retrouvé une lame régulière qui s'inscrit dans des productions proches du débitage mécanisé, donc cela montre la finesse de la réalisation. Ils ont aussi trouvé 13 outils retouchés ou portant des traces évidentes d'utilisation, notamment les lames de grattoirs, de perçoirs, de troncatures, et aussi un percuteur en calcaire local. En fait, tous ces éléments-là montrent que, là encore, Charroux, qui est donc vraiment la dernière découverte en date que nous ayons, cela montre que c'est un site exceptionnel dans le nord du Massif central et qu'il y a une forme possible de monumentalité et donc de représentativité à une échelle vraiment importante, au moins à l'échelle de ce que nous on appelle national, mais peut-être encore plus large. Et donc là, c'est vraiment l'une des découvertes les plus significatives du néolithique moyen et plus largement de la préhistoire de ces dernières années à l'échelle régionale.
1: Et au total, on a découvert à différentes époques plein de choses finalement. Et c'est 1100 qui en parle, je crois. Il parle des dépôts métalliques. Et il a trouvé 2000 restes métalliques.
0: Oui.
1: Il parle de 30 kilos.
0: Oui. Alors effectivement, là, on revient sur le site de Janza. Et les dépôts métalliques découverts à Janza sont extrêmement conséquents parce que c'est l'un des plus importants qu'il y ait eu en Europe. Le nombre de fosses découvertes jusqu'à présent sont vraiment importantes. Ils ont trouvé en 2019 18 dépôts métalliques sur quand même plusieurs hectares. Le fait est que donc on a plus de 2000 objets qui ont été découverts, dont des lingots et des ratés coulés, des lames de hache, des parures annulaires, des armes, des vaisselles métalliques, des outils spécialisés, des pièces de harnachement équestre ou encore des équipements de char. La plupart de ces objets ont été sevelis intacts ou portent des traces d'utilisation et ne sont pas hors d'usage. Donc ça, ce sont des éléments importants qui leur permettent de se poser différentes questions sur le pourquoi de cet ensevelissement alors que les objets ne sont pas usés. Oui. Ce n'est pas un dépotoir.
1: Oui, c'est ça.
0: Voilà, c'est la grande différence par rapport à Bègue tout à l'heure. Donc il y a des dépôts qui sont vraiment riches parce qu'on trouve des parures annulaires, des lames de hache, et la disposition en tête bêche fait que on voit une différence sociale dans les différents dépôts. Il y a des pièces aussi qui sont remarquables, notamment des lames de hache et des armes dont une poignée d'épée est d'un modèle type Taklovis, donc tchéquie. On vient de la Tchéquie. Et il y a aussi un ensemble de coupelles en tôle bronze de style phénico-chypriote. Donc là, on est aux confins de l'Europe,
1: du Moyen-Orient, enfin du Proche-Orient plutôt. Oui.
0: Exactement. Ouais. Et en plus de ça, ils ont trouvé quelques pièces d'archement équestre. Il y avait aussi des anneaux de passe-guide, donc dans ces harnachements, des montants de mort, des anneaux entrelacés de distribution de rennes, des phalaires, des courroies ornées de plaquettes en matière dure animale ou brodées de fils de bronze. On voit là qu'il y a vraiment une finesse de réalisation en plus. Non seulement les dépôts sont importants, il y a des pièces remarquables, il y a une finesse de réalisation.
1: Il y a de quoi travailler encore pendant quelques siècles. Hein.
0: Oui. On est vraiment qu'au début des découvertes et de la connaissance de ces sites finalement. Ouais. Et cela montre vraiment cette monumentalité là aussi du site de Janza qui devait vraiment être important avec un rayonnement européen.
1: Je vous invite à lire, bien sûr, le numéro 166 de Braillot et Combraille de juin 2026.
0: Là, c'est vraiment une grande chance parce que ce regroupement d'articles, grâce aux accords des différents archéologues, permet de montrer qu'il y a un ensemble majeur qui est en train d'être découvert à côté de chez nous. En tout cas, si les auditeurs sont intéressés, qu'ils veulent retrouver tous les numéros ou s'abonner, ils peuvent se renseigner directement sur le site internet www.sietbc.fr.
1: Bonne lecture. Merci.
0: Merci.
1: Allez, je vous donne un troisième indice sur notre personnage mystérieux. Il fait partie de ces chanteurs qui ont effectué leur service militaire à Montluçon, dans la caserne Richemont.

Alors, on va passer maintenant au château de Rochefort, c'est la partie patrimoine. Et on termine la saison avec cette page-là, parce que le château est quand même tout près de chez nous, là, et on doit être à moins de 10 kilomètres. Et ce château de Rochefort se trouve dans la commune de Saint-Bonnet de Rochefort, et plus précisément dans le village de Rochefort. Ce n'est pas le château le plus connu du Bourbonnais, bien sûr, mais il présente un intérêt. Sa situation est particulière, il est en contrebas d'une terrasse qui surplombe la Sioule. On ne le voit pas depuis la route qui conduit à Ébreuil. Les premières traces d'un château remontent au XIIe, XIIIe siècle, même si le fief existait depuis le XIe. En fait, le château devient très intéressant dès que les sires de Bourbon découvrent l'intérêt stratégique d'une forteresse à cet endroit, au-dessus de la Sioule, qui permettait d'assurer une forme de défense pour la partie sud du domaine des Bourbons, qui s'est développé loin au sud des terres originelles. On est quand même aux confins de l'Auvergne. Un des premiers propriétaires de ce château au XIVe siècle était Jean Bâtard de Bourbon, c'est fils du duc Louis Ier de Bourbon, et Olivier Trouba était venu nous en parler il y a près de 20 ans. La forteresse que l'on connaît aujourd'hui a conservé une partie du plan Barlong d'origine, avec des courtines cantonnées de quatre tours rondes, talutées, crénelées et percées d'archères. Il y a aussi un fossé à pont-levis. Le donjon massif se trouvait au sud-est, c'est-à-dire à l'abrupt dominant les gorges de la Sioule. Le château disposait d'une basse-cour. On ne peut pas décrire tous les changements que la forteresse a connus, mais on peut signaler le transfert du logis qui quitte le donjon pour gagner la courtine sud et ouest. Cela se déroula au XVe siècle. Les conséquences furent importantes car on multiplia les ouvertures sur deux niveaux face au sud. Au XVIe siècle, de nouvelles transformations touchèrent le logis qui fut percé par de larges baies à meneaux. Au siècle suivant, on eut droit à d'autres percements de façade. L'aménagement intérieur subit quelques modifications. Alors on peut signaler l'implantation d'une cheminée monumentale de style Louis XIII, dont René Germain, qui me sert de guide, vante les belles cariatides et le manteau décoré des armes du propriétaire. Alors au siècle suivant, la basse-cour connut des modifications, les fossés étant comblés. Au XIXe siècle, l'architecte moulinois Jean-Baptiste Moreau construisit des galeries qui furent accolées à la façade du logis, ce qui réduisit l'espace de la cour. Le premier seigneur de Rochefort qui nous est connu à la fin du XIe siècle est un certain France de Linard. Je n'en sais pas plus sur lui. Alors, je ne vais pas faire l'historique des propriétaires du château, mais il semble quand même qu'assez rapidement, le fief de Rochefort, n'étant plus très riche, et en 1569, Nicolas de Nicolet parle d'un vieil château ruiné sur Sioule. Alors au début du XVIIe siècle, on voit apparaître comme propriétaires des membres de la famille d'Uligondès qui ont résidé dans le château jusqu'à quasiment maintenant. Le château de Rochefort apparaît dans le film Fortuna, tourné en 1960 avec Michel Morgan et Bourville, et on voit d'ailleurs une barque devant le pont de bois qui se trouve au pied du château. Le château aujourd'hui est protégé, classé au monument historique, et ça depuis 2015. Allez, quatrième indice pour notre personnage mystérieux, c'est un chanteur et compositeur. Il obtient d'immenses succès dans la chanson. Le premier et le plus connu des apprentis guitaristes, c'est La poupée qui fait non. Il y a aussi Love Me Please Love Me, Le bal des Lazes, etc. Il a montré aussi ses fesses sur une affiche sur les murs de Paris. Allez, quatrième chanson de Brel, qui lui n'a jamais montré ses fesses.

0: L'archive Ina de la Kazan est un journal radiodiffusé du 15 juin 1966, bien sûr. Nous évoquerons la position de la France à l'international et on évoquera quelques faits divers. Alors commençons par un voyage officiel de De Gaulle à Moscou.
1: Le général De Gaulle a salué ses ministres, il leur a dit au revoir, il ne les reverra que dans une quinzaine de jours, le 6 juillet, à son retour de Moscou. Le Conseil des ministres est donc aujourd'hui le dernier de juin et le dernier présidé par le général De Gaulle avant son départ pour l'Union soviétique. Pendant son absence, M. Pompidou pourra convoquer un conseil à l'hôtel Matignon si les circonstances l'exigent, bien sûr. Ce n'est pas la première fois que le Premier ministre reçoit une délégation spéciale du chef de l'État. En septembre 1964, lorsque le général De Gaulle visitait l'Amérique du Sud, M. Georges Pompidou avait déjà bénéficié d'une semblable délégation de pouvoir. Les dirigeants soviétiques mettent au point les moindres détails du séjour de leur hôte français. C'est pour eux, paraît-il, l'événement diplomatique de l'année. Dans leur optique, et je cite un texte de Moscou, « La visite de De Gaulle pourrait préluder à des changements révolutionnaires dans les conceptions politiques et militaires qui ont dominé l'Europe depuis 20 ans. »
0: Le Conseil des ministres vient d'avoir lieu, comme il est de coutume, chaque mercredi. De Gaulle va faire un long voyage à Moscou du 20 juin au 1er juillet et sera donc absent pour les deux conseils des ministres de cette période. Alors, comme le prévoit la Constitution, le Premier ministre reçoit une délégation pour présider ce conseil en l'absence du président. Mais il s'agit simplement de remplacer le chef de l'État sur des questions parfaitement défini au préalable. Ce n'est pas exactement un intérim. Pompidou a déjà pratiqué la chose 2 ans auparavant. Alors le voyage de De Gaulle est attendu avec attention par les soviétiques, car De Gaulle souhaite jouer un rôle important dans la diplomatie mondiale, en se rapprochant des pays de l'Est, tout en restant l'allié des Américains. Il s'agit de trouver une alternative à la guerre froide et les soviétiques y voient un intérêt pour contrecarrer les ambitions américaines. Voyage hautement stratégique, d'autant que De Gaulle a pris une décision d'importance quelques mois plus tôt, décision qui a réjoui les soviétiques et quelque peu inquiété les Américains.
1: Pendant ce temps, ici et là, Jean Maladidi, le retrait de la France de l'OTAN suscite toujours autant de commentaires, autant de réactions.
2: Oui, et à Paris, à l'Assemblée de l'UEO, l'Union de l'Europe occidentale, donc, c'est M. Malliot Breuzio, le secrétaire général de l'OTAN, qui a déploré la décision unilatérale de la France de se retirer des organismes militaires intégrés de l'Alliance. Cela, à son avis, a pour effet d'accentuer le déséquilibre entre les États-Unis et les pays européens au sein même de l'Alliance.
1: En revanche, outre-Atlantique, c'est notre ambassadeur, M. Charles Lucet, qui a rassuré les Américains.
2: Il a dit en substance ceci. La France est et demeure la fille de l'Alliance Atlantique, et elle reste fidèle à l'Alliance. Certes, l'Alliance doit subsister, mais son organisation et son esprit devraient tenir compte des exigences d'un monde changeant. Et pour notre ambassadeur, si la France essaie de s'adapter à ce monde en évolution, elle ne s'écarte pas de ses amis.
0: Le 7 mars dernier, De Gaulle avait signifié aux Américains que la France se retirait du commandement intégré de l'OTAN, ce qui signifiait qu'elle prenait la décision de décider par elle-même tout ce qui avait un rapport direct avec sa sécurité. C'était donc une marque d'indépendance à l'égard des USA qui disposaient de nombreuses troupes dans divers pays européens membres de l'OTAN. Désormais, les armées françaises ne dépendront que du chef de l'État français. Cela a été un choc diplomatique. Mais la France ne s'est pas retirée de l'OTAN. Elle reste l'alliée des USA. Et si un des membres de l'OTAN était agressé par une puissance étrangère, elle interviendrait aux côtés des autres membres de l'OTAN. Cependant, l'URSS y voit, espère, y voir un coin enfoncé entre des alliés européens et les USA. Allez, un petit peu de politique intérieure.
1: Il convient encore de noter une nouvelle déclaration des 29. Il s'agit, vous vous en souvenez sans doute, de personnalités diverses, parmi lesquelles messieurs André Philippe, Pierre Lebrun et David Rousset, qui forment l'aile gauche de la 5e République.
2: Ils viennent de réaffirmer leur opposition au libéralisme économique. Ils redisent aussi leur choix d'une planification susceptible d'assurer le plein emploi, de réduire l'inégalité des revenus et de développer les investissements collectifs.
0: Alors, ce groupe de 29 regroupe des personnalités politiques de divers horizons, comme André Philippe, membre de la SFIO et plusieurs fois ministre, ou encore David Rousset, ancien résistant, anticolonialiste, et qui se qualifie de gaulliste de gauche. D'ailleurs, les membres de ce groupe de réflexion ont en commun de se situer à gauche, et leur discours n'est pas si éloigné de ce que l'on peut entendre aujourd'hui contre le libéralisme, lutter contre les inégalités, etc. En deux différences tout de même, on parle de plein emploi, alors qu'aujourd'hui on se contente de lutte contre le chômage. Et surtout, la principale différence est la volonté d'une économie planifiée, seule capable de réaliser les progrès souhaités. Nous sommes à une époque où le plan, gaulliste ou communiste, à l'image des plans soviétiques, était une sorte de panacée que tout le monde mettait en avant. On attribuait une importance très grande au volontarisme de l'État qui devrait montrer le chemin. Aujourd'hui, la pensée dominante est quelque peu différente. Ce groupe des 29 est donc un groupe de réflexion qui n'a pas laissé de traces tangibles, mais qui est la marque de ces clubs de réflexion qui essaient de renouveler la pensée politique dominante. Chaque période a ses groupes qui valorisent ses propres utopies. C'est ainsi qu'avance la pensée et la pratique politique aujourd'hui comme hier. Alors terminons avec une histoire de chasse.
1: Deux mots à propos de l'affaire Couturier, Robert Pietri, pour donner à réfléchir à ceux qui auraient l'intention de tuer des chamois sans permis de chasse, en temps prohibé et sur terrain d'autrui.
3: Il y a un an, le docteur Couturier avait commis cette faute. Aujourd'hui, le tribunal correctionnel de Gap l'a condamné à un mois de prison, 1800 francs d'amende, 2000 et 5000 francs de dommages et intérêts qu'il devra verser à la Fédération de chasse des Hautes-Alpes et aux propriétaires de la réserve.
1: Monsieur le docteur Couturier ne tuera plus de chamois sans permis de chasse en temps prohibé sur terrain d'autrui. Le docteur Couturier est en tout cas connu dans toute la région de Grenoble.
3: Il est connu pour ses ouvrages sur la chasse et sur les animaux alpins qui l'ont fait surnommer, et je pense que c'est un comble, l'ami des bêtes.
0: Tuer des espèces protégées est bien sûr interdit, sauf autorisation particulière. Cela s'est passé dans les Alpes et le chasseur amateur de chamois a été condamné. Mais on ne sait pas ce qui était le plus important dans la condamnation. Abattre un animal protégé ou le faire sans permis, ou le faire sur le terrain d'autrui. Serait-ce moins grave que sur son propre terrain ? Le chasseur condamné, le docteur Marcel Couturier, était un personnage peu ordinaire. Brillant médecin, lauréat de l'Académie des sciences, alpiniste, naturaliste, créateur de ce qui viendra plus tard le parc de la Vanoise, mais aussi braconnier qui abat des chamois, des bouquetins, des tétras, des ours, etc. Il a été condamné à plusieurs reprises pour ce type de fait. Donc voici c'était le contenu du journal du 15 juin 1966. Dernière remarque pour savoir qui est notre personnage mystérieux, cinquième indice. On l'a vu à Montluçon au début de l'été 2015, ça fait donc à peu près 10 ans, et une exposition lui ayant été consacrée, et une place désormais porte son nom. Dans le

Les matchs sportifs sont l'occasion de fêtes extraordinaires, mais parfois aussi d'immenses catastrophes. Une trentaine de catastrophes ont endeuillé des stades de football, avec à chaque fois des dizaines de morts et des centaines de blessés. Le triste record en la matière est détenu par le Stadio Nacional de Lima, au Pérou, en 1964, avec 318 morts et 800 blessés. Alors, je vais évoquer le drame qui s'est déroulé en Belgique, au stade du Heysel, à Bruxelles, le 29 mai 1985. Ce n'est pas le pire en termes de victimes. 39 morts et 600 blessés tout de même. Mais il s'est déroulé sous le regard des caméras de télévision et des centaines de millions de téléspectateurs ont été témoins de la tragédie. Alors, ce match, c'est la finale de la Coupe d'Europe des clubs champions. C'est le sommet de la compétition pour les clubs européens. Elle oppose le club anglais de Liverpool et le club italien de la Juventus de Turin. Liverpool domine alors le championnat européen, alors que la Juve n'a encore rien gagné dans cette compétition. Sinon, quelques mois plus tôt, la Juventus a remporté la Supercoupe en battant justement Liverpool. La finale se déroule dans le stade du Heysel. Alors, stade quelque peu vétuste de Bruxelles, nous sommes à une époque où le hooliganisme, surtout anglais, fait des ravages avec une violence peu commune. De plus, il y a un certain contentieux entre les clubs anglais et italiens. Bref, le climat de la finale à venir est très tendu. On attend tout de même 60 000 spectateurs. Avant la finale, se déroule une compétition entre joueurs de moins de 12 ans et les supporters se montrent déjà très remontés. Ils semblent se chauffer pour la grande finale. On sait qu'il faut gérer les supporters des deux équipes en les séparant nettement pour qu'il n'y ait pas d'affrontement direct en tribune entre les deux camps de supporters qui sont placés à distance, à chacun son virage. Mais un certain nombre de places situées à côté des supporters anglais ont été vendues en Belgique. À des Belges donc, en principe. Mais ceux qui ont acheté, ce sont pas des Belges, ce sont des Italiens qui ont réussi à se procurer des places pour la finale. Le danger est réel. Si on met côte à côte des supporters des deux camps, on n'est pas à l'abri d'une bagarre. Et très vite, avant même que ne commence la finale, le bloc Z commence à s'échauffer de plus en plus. Il va y avoir des heurts entre Anglais et Italiens et la finale n'a pas encore commencé. À 19h20, donc une heure avant le début du match, les insultes ont fusé et une centaine d'Anglais envahissent la tribune des Italiens du bloc Z. Les Italiens sont repoussés, ils essaient de se sauver en se précipitant en bas de leur bloc, certains essaient même de se sauver en allant se réfugier sur la pelouse. Mais les portes sont fermées et les Italiens sont coincés. La bagarre est générale et de très nombreux Italiens sont écrasés. Les grilles de séparation et les murets sont enfoncés. Les Italiens, des gradins d'en face, traversent la pelouse pour venir en aide à leurs concitoyens. C'est un embrasement général. La police est totalement dépassée. Le match ne peut commencer dans telles circonstances. Les capitaines des deux équipes interviennent au micro pour appeler tout le monde au calme pour que le match puisse commencer. On a conscience que si le match ne commence pas très vite, la situation va devenir totalement hors de contrôle. C'est pourquoi le match démarre avec tout de même un important retard. En seconde mi-temps, un joueur de la Juventus est fauché. L'arbitre siffle pénalty, bien qu'apparemment la faute réelle a été commise hors de la surface de réparation. Platini marque le pénalty, la Juventus est sacrée championne. La remise de la coupe se fait dans les couloirs. Les Italiens font un tour d'honneur avec leur coupe. L'évacuation du stade finit par intervenir. Alors, beaucoup de conséquences et de questions. D'abord, les victimes, 39 personnes décédées, 32 Italiens, 4 Belges, 2 Français, et près de 500 blessés. Des procès auront lieu. 14 hooligans britanniques sont condamnés, certains à 3 ans de prison, dont la moitié avec sursis. La justice belge condamne les autorités responsables pour avoir autorisé la tenue d'un match dans un stade aussi vétuste. Liverpool est banni de toute compétition pendant une dizaine d'années. D'autres catastrophes auront lieu avant que de nouvelles normes soient décidées, comme l'interdiction par exemple des places debout. On s'est beaucoup offusqué que le match ait pu avoir lieu dans de telles circonstances. En fait, il semble qu'il était
impossible d'annuler un match, ce qui aurait relancé une bagarre généralisée encore plus grave. Le bilan humain du drame du Heysel est lourd, mais pas si catastrophique en comparaison avec d'autres matchs. Par exemple, 4 ans plus tard, en Angleterre, à Sheffield, dans le stade de Hillsborough, une bousculade terrible fait 97 morts et 750 blessés. En Angleterre, des mesures ont été prises pour tenter de venir à bout du hooliganisme. Affaire très compliquée, mais cela montre que ces catastrophes ne sont pas que des accidents dus au seul hasard. On peut aussi voir une dimension culturelle. D'autres mettent en cause la politique ultralibérale de Margaret Thatcher, qui serait la cause fondamentale de ces catastrophes, etc. De toutes les catastrophes dans les stades, on retient surtout l'exemple du Heysel. Alors n'oublions pas qu'il y avait pendant 3 ou 4 heures environ 400 millions de téléspectateurs qui regardaient. 400 millions. La médiatisation est une dimension majeure. Quant au stade du Heysel, il a été reconfiguré et il s'appelle désormais Stade du Roi Baudouin. Alors effacez le nom à défaut de pouvoir gommer la catastrophe. Alors je vous donne l'identité du personnage mystère si vous ne l'avez pas reconnu. C'était Michel Polnareff. Eh bien écoutez, nous sommes arrivés à la fin de la saison et je souhaite donc de bonnes vacances à tout le monde.

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Bonjour à tous. Cette semaine, j'ai envie de vous parler d'un guide à la réputation mondiale qui fait honneur à l'Auvergne, le guide Michelin. L'aventure du guide Michelin commence en 1900. Avant de devenir la référence internationale des guides gastronomiques, il est à sa naissance un livret publicitaire de 400 pages, distribué gratuitement. Né de l'imagination des deux frères fondateurs de la manufacture de pneumatiques Michelin, André et Édouard, le guide originel est déjà rouge et se propose de donner tous les renseignements qui peuvent être utiles à un chauffeur voyageant en France pour approvisionner son automobile et la réparer, pour lui permettre de se loger et de se nourrir, de correspondre par la poste, télégraphe ou téléphone. Tiré à 35 000 exemplaires et offert gracieusement au chauffeur avec l'achat de pneumatiques, le guide illustre le pari visionnaire des frères Michelin. Miser sur le développement de l'automobile et donc favoriser celui du groupe en améliorant la mobilité des automobilistes. Il propose une liste de garagistes et de médecins, des cartes routières et des plans de ville, des informations touristiques et des conseils pratiques. Par exemple, comment changer un pneu ou entretenir son véhicule. Le guide Michelin devient néanmoins payant en 1920. La légende raconte qu'André Michelin, indigné qu'un distributeur de pneus utilise le guide pour caler les pieds de son établi, décide l'année suivante de le proposer au tarif de 7 francs, en ayant déduit que l'homme ne respecte vraiment que ce qu'il paye. C'est aussi cette année que la publicité disparaît du guide et que les restaurants et les hôtels apparaissent, accompagnés d'un classement spécifique. En 1926, la première étoile de bonne table voit le jour, complétée en 1931 par la deuxième et la troisième étoile. Dès lors, le guide Michelin est définitivement doté de son historique classement. Après la création en 1933 du métier d'inspecteur, le guide se spécialise vraiment dans l'expertise du milieu de l'hôtellerie-restauration. Sillonnant les routes du monde entier à la recherche des meilleures adresses, les inspecteurs Michelin, salariés du groupe, proposent une sélection annuelle inédite, organisée en catégories de confort et de prix. Auberges typiques ou palaces luxueux, petits bistrots ou tables d'exception, les établissements présents dans le guide constituent un répertoire capable de satisfaire toutes les envies et de s'adapter à tous les budgets. L'expertise des inspecteurs, leur indépendance vis-à-vis des adresses visitées, leur déontologie et leur anonymat sont devenus au fil du temps la marque de fabrique du guide Michelin et son élément de différenciation. Un slogan résume parfaitement l'indépendance du guide. Pour être inscrit au guide Michelin, pas de piston, pas de pot de vin. Dans un indispensable souci de permanente adaptation, le guide a progressivement diversifié ses plateformes d'accès. Site internet, applications mobiles, système de navigation embarqué, tout en conservant bien entendu le célèbre format papier. Il reste la référence en son domaine et continue d'accompagner au quotidien des millions de voyageurs dans leurs déplacements, dépassant la prédiction d'André Michelin, qui écrivait dans la préface du guide de 1900 « Cet ouvrage paraîtra avec le siècle, il durera autant que lui ». Le guide Michelin reste, plus de 120 ans après sa naissance, un ouvrage essentiel et incontournable pour les voyageurs et les gastronomes du monde entier. Pour conclure cette chronique, une petite chanson. Aujourd'hui, ce sera « Des ronds dans l'eau » de Madame Françoise Hardy.
Au revoir et à la semaine prochaine sur Radio Coquelicot.

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0: File d'attente. Au rayon fromage, pas de limite d'âge, mais il faut du courage. La file d'attente est très, très longue. Suivons cette petite dame qui pénètre, confiante, dans le magasin, absorbée par son téléphone.
7: Allô, mon ange. Pour ce soir, je vais te préparer une bonne truffade auvergnate. Tu m'en diras des nouvelles. J'achète le fromage, je fais un saut au camping et on se retrouve à la plage. Bisous, mon amour.
0: La petite dame s'installe à l'extrémité de la longue file d'attente, juste derrière une petite mamie.
7: Petite, tout est relatif.
0: Qui elle-même sagement patiente. Derrière un papy au ventre rebondi. Une mégère apprivoisée. Une nénette pas très avenante. Une coiffeuse ébouriffée. Une bande de scouts à la queue leu-leu. Un gars qui s'appelle Mathieu qui a plus beaucoup de cheveux. Un type en chemise hawaïenne. Une lilliputienne, une autre encore qui écoute la coquille quotidienne, accrochée à son smartphone. Il y en a même qui ronchonnent.
8: Trop de monde. Une seule vendeuse. C'est honteux.
0: Pour l'heure, la petite dame fait la queue leu-leu. Derrière elle, d'autres aussi attendent. La queue leu-leu, c'est long, très long.
9: C'est pas possible une file d'attente pareille. On se croirait à la sécu.
10: Pardon. Vous avez pas vu Mirza ?
1: Ne vous inquiétez pas, messieurs, dames, je vais trouver une solution. Surtout, soyez patients. Tout va bien se passer.
0: Le vigile accourt vers le poste d'accueil.
1: Il y a trop de monde au rayon fromage. Faites quelque chose, ça va mal finir.
11: Que voulez-vous que je fasse ? C'est Sioule basse. J'ai pas un seul vendeur sous la main, moi.
1: Trouvez une solution, c'est votre travail, nom d'un chien.
10: D'ailleurs, à ce propos, vous avez pas vu Mirza ?
11: J'ai ma petite idée pour les calmer. Votre attention, s'il vous plaît. Chère cliente, cher client, pensez à savourer l'instant présent. Inspirez longuement. Expirez profondément. N'oubliez pas de recommencer. Ceci est un message du ministère de la Santé.
7: C'est vrai, il a raison le ministre. Plutôt que de râler, savourons l'instant présent. C'est les vacances après tout. Inspirons profondément, puis expirons longuement. Que c'est agréable. Les épaules s'abaissent petit à petit. La détente s'installe. Inspire. Expire. Inspire. Et pour encore plus de bien-être, levons les bras au-dessus de la tête en inspirant profondément. Et on s'étire.
12: Mais vous êtes tombée sur la tête, ma pauvre petite. Vous êtes restée trop longtemps au soleil. Vous avez oublié votre bande et maintenant vous travaillez sérieux du chapeau. Hein.
0: Mais derrière elle, la lilliputienne s'y met également. Et le gars à chemise hawaïenne aussi. Inspire, expire. La petite dame sourit.
7: Hé, tout le monde me regarde, tout le monde me suit. Cette journée s'annonce excellente. Allez, messieurs, dames, étirez-vous bien et tout le monde à quatre pattes. Faites le dos rond en expirant. Creusez le dos en inspirant. C'est le chat. On devrait toujours s'inspirer des chats. Toujours souple, toujours détendu. Continuez tranquillement.
9: Et même le vigile se met à quatre pattes.
1: Ah, que c'est bon de s'étirer, de s'enrouler. Miaou ! C'est tellement bon. J'ai dû être un matou dans une autre vie.
10: Psst ! Vous avez pas vu, Mirza ?
9: Petit à petit, tout le monde se retrouve à quatre pattes. Certains se mettent à miauler, d'autres à ronronner.
12: Et puis zut, ça ne peut pas me faire de mal après tout. Lève les bras. Inspire. Expire.
7: Mais oui, vous devriez vous mettre à quatre pattes. Vous allez voir, ça fait un bien fou.
12: Mais je vais jamais y arriver.
7: Mais si, détendez-vous, madame. Inspirez. Expirez. Allez, à quatre pattes. Très bien. Très bien. Doucement. Doucement.
12: Oh, oh mon dos. Oh mon dos que j'ai mal. Je peux plus avancer. Ma canne. Ma canne. Où est ma canne ?
1: Madame, madame, ne vous inquiétez pas. Je vais vous accompagner. Je vais vous trouver un bel arbre à chat à votre taille.
12: Mais laissez-moi tranquille. Tout ce que je veux, c'est quitter cette horrible boutique.
7: Hé hé, c'est toujours une place de gagner dans la file d'attente.
9: Le vigile se précipite à l'accueil.
1: Il faut faire quelque chose. Ils sont tous à quatre pattes et ils miaulent. J'ai peur qu'ils se mettent à griffer. J'ai déjà une vieille blessée. Je sens que ça va dégénérer.
11: Ne vous inquiétez pas. Je gère. Chère cliente, cher client, votre magasin préféré, tout pour pas cher, vous propose une course à l'échalote. Départ dans 3 minutes. Le regagnant remportera une place prioritaire dans la file d'attente du rayon fromage. Merci de vous présenter à l'accueil immédiatement.
9: C'est à ce moment-là que tout a basculé.
11: Dans le prochain épisode, au PC sécurité du supermarché Tout pour pas cher, la matinée s'annonce calme. 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
2: 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Je voudrais m'acheter le meilleur d'une vie. Je voudrais m'acheter de la liberté. Et puis un peu de fraternité.

Dites-vous quelque chose contre la misère. Contre la misère, on a des caches misères.

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2: 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La langue française est joueuse, mutine, surprenante, imaginative, déroutante parfois. Pour se faire comprendre, elle utilise de drôles d'expressions. Partons à leur découverte de A à Z et écoutons ce qu'elles ont à nous dire. Chères auditrices, chers auditeurs, ouvrez grand vos écoutilles. Et si nous nous arrêtions aujourd'hui sur la lettre O, quatrième voyelle de notre alphabet? De toutes les lettres de l'alphabet latin, le O est certainement celle dont la forme est demeurée la plus constante aux diverses époques, dans les différents pays et dans les diverses espèces d'écriture. Le mot que je ne souhaiterais pour rien au monde envoyer au cachot ou au mitard est « oubliette », plus souvent rencontré dans sa forme plurielle. Nom féminin, cachot, l'on enfermait les personnes condamnées à la prison perpétuelle et dont on voulait se débarrasser. Le dictionnaire universel de Furetière, 1690, fait mention de Jean Froissart, l'un des plus importants chroniqueurs de l'époque médiévale, qui évoque déjà ce mot. Plus tard, au XVIIe siècle, l'imprimeur-libraire Pierre Bonfond, dans Les Antiquités et choses plus remarquables de Paris, rapporte la condamnation de Hugues Aubert Prévost de Paris, qui fut condamné à être dans l'oubliette au pain et à l'eau, c'est-à-dire une prison perpétuelle. Comme on peut le constater ici, et qui est partagé dans l'imaginaire collectif, l'oubliette, dérivée du verbe latin « oblitare », oublié, était un cachot aménagé dans le sous-sol d'un château ou d'une forteresse où étaient enfermés les prisonniers à la prison à perpétuité. C'était aussi une fosse où l'on pouvait précipiter ceux dont on voulait se débarrasser. Était-ce uniquement cela d'après vous ? Si je vous pose la question, c'est bien qu'il existe un autre sens et une autre fonction. En réalité, l'archéologie de l'époque médiévale a montré que la plupart du temps, ces lieux sinistres étaient d'abord des caves et des entrepôts utilisés pour stocker des marchandises. Situés sous le donjon, la tour principale du château, on ne pouvait y accéder que par une trappe et une échelle. Il n'y avait pas de porte afin qu'aucun rongeur ou insecte ne puisse y entrer. Les plus profondes de ces salles pouvaient par ailleurs servir de glacières. On y entreposait de la glace pendant l'hiver, de façon à mettre des aliments et boissons à rafraîchir pendant tout l'été. Ces lieux ne servaient de prison que de manière très occasionnelle. En France, seuls quelques édifices ont eu de véritables oubliettes. La Bastille, les châteaux de Pierrefonds, dans l'Oise, et de Lerme en Dordogne, et la citadelle de Blaye en Gironde. Le CNRTL, Centre National de Ressources Textuelles et Lexicales, indique que par analogie, les oubliettes peuvent aussi désigner tout endroit qui permette la mise au secret. Prenons comme exemple un extrait de « Sous le soleil de Satan », roman de Georges Bernanos. Lorsque Mouchette, 16 ans, demande la protection de l'abbé Donissant après avoir tué son amant. « Gardez-moi, » fit-elle. « Te garder, par exemple ? » s'écria-t-il en marchant de long en large pour mieux cacher son embarras. « Te garder ? Tu ne doutes de rien ? Où te garder ? Crois-tu que je dispose ici d'une oubliette à jolie fille ? On ne voit ça que dans les romans Finaudes. » L'expression du jour « tomber aux oubliettes » ou « être jeté aux oubliettes » est assez récente puisqu'elle n'apparaît qu'au XIXe siècle. En 1835, L'Académie française définit l'expression avec le sens métaphorique de mettre au rebut, oublier, laisser de côté. Comprendre aussi sombrer dans l'oubli, être progressivement oublié par toutes les personnes concernées par le sujet. L'expression suggère vraiment la notion d'oubli volontaire et désigne le fait de mettre quelque chose de côté pour l'oublier très très longtemps. Une expression synonyme, ça vous dit ? Que diriez-vous de « passer à la trappe » ? La boucle est bouclée, n'est-ce pas ? Puisque je vous ai parlé plus tôt dans cette chronique d'une trappe pour accéder aux caves situées sous le donjon du château. Dans notre époque contemporaine, on pourrait entendre l'expression « jeter aux oubliettes » ou « tomber aux oubliettes » pour un projet que l'on écarte volontairement, dont on ne souhaite pas voir l'aboutissement ou que l'on ne croit tout simplement pas digne d'intérêt. Ainsi, François Mauriac écrit-il dans sa dernière grande œuvre « Bloc-notes » en 1958 « Hier, j'ai apporté moi-même chez Flammarion le manuscrit de l'agneau. Depuis plusieurs années que je l'oublie, que je le retrouve, que je l'allège de chapitres entiers, que j'en invente d'autres, je l'avais jeté aux oubliettes. Mais il ne s'y laissait pas oublier. » Alors, êtes-vous comme deux ronds de flanc à l'écoute de cette chronique ? Peut-être ne l'avez-vous écoutée que d'une oreille, ou au contraire avez-vous bu chacune de mes paroles avec attention ? N'hésitez pas à commenter, envoyez vos impressions, vos remarques à Radio Coquelicot. Quant à moi, je vous donne rendez-vous prochainement sur Radio Coquelicot 99 FM pour un nouveau numéro de votre chronique au pied de la lettre. En attendant, vous pouvez la retrouver en podcast sur radiococlico.com.

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8: Regarde ailleurs, c'est une émission qui donne la parole à des voyageurs, des écrivains, des réalisateurs, sur la dimension du voyage, hein, cette envie d'élargir son regard sur le monde à travers des partages de vie, à travers des partages d'expériences. Avec moi dans mon salon, Philippe, qu'on va prendre le temps de rencontrer à travers cette émission, à travers ce micro. Philippe, je sais pas grand chose encore de toi, mais je sais que j'ai vu passer une publication sur les réseaux sociaux qui mettait en avant le côté marcheur. Voilà, marcheur, mais pas que, voyageur, tu as toute une vie d'expatrié aussi. Pour être revenu aujourd'hui ici aux sources, hein, tu es d'origine alsacienne. Donc on va prendre le temps dans cette émission de te rencontrer, de savoir un petit peu ce qui t'a amené dans cette mise en mouvement, hein, notamment qu'est la marche, parce que la marche, je crois que tu me parlais de Strasbourg jusqu'à Compostelle, qui ensuite t'a amené au Québec. Enfin, la vie c'est souvent ça, c'est souvent une mise en mouvement qui fait qu'il va se passer des choses et qui vont nous emmener dans une direction ou dans une autre. Donc Philippe, on va reprendre un peu le début. Est-ce que tu peux me dire pour toi ce que représente le voyage et ce que représente la marche?
9: La marche, c'est de repousser son horizon tout le temps. Parce qu'à chaque pas, il peut se passer quelque chose. Autour de soi, en soi et face à soi. Et la marche, pour moi, c'est un formidable déséquilibre pour retrouver son équilibre. Je suis un marcheur. Mon premier pas, comme tout le monde, guidé par les mains du père ou de la maman. Et puis un jour, tu pars tout seul. J'ai pas toujours osé le faire, jusqu'au jour où la vie a fait en sorte que je prenne la décision de partir marcher. Mais avant de marcher, j'ai beaucoup couru. J'étais un coureur, j'ai d'abord joué au foot, j'ai couru beaucoup. Et puis un jour, j'ai pris la décision de marcher.
8: C'est quand même deux choses différentes, on est d'accord, hein. Quand on est coureur ou joueur de foot, c'est quand même sur une durée ponctuelle, on va faire un match avec ses copains et on retourne dans son quotidien. Quand on part marcher sur une durée indéterminée, ça n'a rien à voir. Il y a effectivement le côté physique, l'exercice sportif et physique, mais il y a surtout lâcher prise totale sur ce qui va se passer sur le chemin, où on ne sait pas forcément jusqu'où on va aller, comment va se passer la journée de demain et celle d'après, et ainsi de suite.
9: Mais en fait... Quand on parle de marche, il y a eu les premières marches, les premières randonnées d'une journée. Mais il me restait quelque chose, moi, à la fin de ces journées-là. Il me manquait quelque chose. Comme si ma journée n'était pas accomplie, parce que je faisais une boucle et je revenais chez moi. Ou je prenais ma voiture, j'allais marcher, puis je remontais dans ma voiture pour rentrer chez moi. Et puis un jour, j'ai pris la décision de partir véritablement sac à dos, tente et gamelle. Alors pourquoi tente et gamelle? Parce que je voulais ne dépendre de personne. En me disant, de toute façon, si au pire je me casse la gueule, je ne m'en prendrai qu'à moi. Et puis en même temps, ne dépendre de personne, c'est de pas être obligé de sonner à une porte pour dire « s'il vous plaît, abritez-moi, il pleut ». C'était de vivre véritablement cette expérience de marcheur. Et donc je suis parti de Strasbourg à Paris.
8: Parle-nous de l'élément déclencheur. Qu'est-ce qui fait, hein, tu disais, c'est suite à une histoire de vie, ou suite à, souvent il y a quelque chose qui fait un déclic, hein, qui fait qu'on fait un switch, hein, ou qu'on fait un changement.
9: En fait, le premier clic, c'est que j'ai toujours écrit, mais j'écrivais pour moi. Donc, dans mes sacs à dos, dans mon sac à dos, il y a toujours eu un carnet de marche. Donc, en fait, je me suis dit, dans cette période un petit peu troublée professionnellement, sentimentalement, à une époque où je me cherchais aussi, la trentaine, une jeune trentaine, je me demandais quelle était ma vie. J'avais tout respecté, moi, j'avais tout fait bien. J'avais appris un métier, j'avais fait des études, j'avais appris un métier, je travaillais, mais il y avait quelque chose qui me bloquait dans ces multiples travails, dans ces choses-là. Et donc le fait de l'écrire... n'était pas un aboutissement, c'était une réflexion dans l'écriture, mais il me manquait encore quelque chose. Et comme je m'intéressais à la littérature, que je lisais des livres d'aventuriers, Alexandra David Neil, Hillary à l'Everest, Frison Roche en montagne, enfin etc. Tous ces gens qui sont partis marcher, philosophes ou pas, je me suis dit pourquoi pas moi. Donc j'alternais les courses à pied avec la marche. Et un jour, la journée n'était plus une journée, c'était de partir droit devant. Et parce que j'étais un petit peu peureux, ma première fois, j'ai choisi le canal de la Marne au Rhin comme guide. J'ai longé le canal de la Marne au Rhin et puis la Marne, et j'étais à Paris à pied depuis Strasbourg, en gardant ça pour moi, en parlant pas, en me disant c'est quelques semaines face à moi-même, je garde ça très précieusement et j'essaye d'en ressortir quelque chose. Donc j'ai gratté un peu un carnet et puis je suis arrivé à Paris. Et voilà, c'est ce qui m'a permis de me rendre compte que j'étais probablement fait pour être un marcheur longue distance.
8: Mais la marche, c'est vrai que on est souvent seul avec soi-même et on a le temps de se laisser traverser par mille et une pensées. Toi, donc là, si j'entends bien, la marche était une manière de te retrouver, ou en tout cas de faire une sorte de bilan sur où tu en étais dans tes 30 ans, hein, parce que là, on parle de l'âge de 30 ans, hein, quand tu vas de Strasbourg jusqu'à Paris.
9: Moi, je pense que je suis déjà quelqu'un qui s'est toujours posé la question sur sa vie, sur ses choix, sur ce qu'il est, vers où il va et le pourquoi des choses. L'élément déclenchant, c'était probablement de me retrouver un petit peu, de me poser la question de... Peut-être que j'étais à une époque charnière aussi dans ma vie professionnelle, peut-être sûrement aussi dans ma vie sentimentale, on va... Voilà. C'était dans ces on verbalise aujourd'hui en parlant de qualité de vie globale. J'étais dans cette recherche déjà. Je lisais, je me documentais, mais j'avais envie de me mettre en situation pour comprendre le pourquoi. Et puis en lisant les autres, ceux qui avaient déjà écrit sur leur expérience de marche, je voulais peut-être aussi me mettre dans cette situation-là pour le réaliser pour moi, pour le comprendre pour moi. Et ça a été tout simple, ça a été de partir, véritablement de partir, sans but, hormis le fait d'arriver quelque part, mais sans but journalier, en me laissant porter par les pas, en écoutant mon corps et en essayant d'en retrouver un petit peu l'essence par l'écriture.
8: C'est marrant parce que la marche, finalement, c'est la plus vieille activité de l'humanité. L'homme a toujours été semi-nomade ou nomade. À une époque, on était chasseur-cueilleur, on marchait énormément pour pouvoir s'alimenter, s'abriter. Et petit à petit, on est rentré dans l'ère industrielle, on a commencé à se sédentariser. Et j'ai l'impression que marcher, c'est quelque chose qu'on a tous en nous, mais qu'on a oublié ou des fois on a peur de pouvoir de se lancer, alors que on sait tous faire ça.
9: Oui, la première chose qu'on fait le matin, c'est de mettre les pieds par terre. En sortant de son lit et puis d'avancer. La marche, moi je l'ai, ayant beaucoup lu sur des marcheurs, je me suis aussi intéressé au peuple, sur les peuples premiers, les fameux marcheurs-cueilleurs, les déplacements, le nomadisme, etc. Et ça me fascine, et ça me fascinait déjà étant petit, mais ça me fascine encore aujourd'hui, ces gens qui partent, qui déplacent le campement, voilà, qui suivent leurs animaux, bref. Et donc, en me mettant dans cette situation-là, je suis devenu, d'une certaine façon, un peu nomade. Je cherche encore mon camp de base, voilà, mais j'ai envie de repousser, je l'ai dit tout à l'heure, j'ai envie de repousser l'horizon. J'ai envie d'aller... Moi, quand je regarde une chaîne de montagne, j'ai envie d'aller voir au-dessus. Parce que au-dessus, bah, t'as un point de vue sur la suite. Et toujours, j'ai envie de ça, j'aime ça. J'aime, c'est pas repousser mes limites, mais c'est d'aller voir ce qui se passe. Je suis quelqu'un qui pousse la porte pour aller voir. Je me pose pas la question avant, savoir est-ce que je vais la pousser, qu'est-ce qu'il y a derrière, etc. Je vais voir. Donc la marche, ben je vais voir, je vais au bout du sentier, et puis si le sentier s'arrête au bord d'un précipice, ça m'est déjà arrivé, ben tu fais demi-tour et tu reviens, et tu prends un autre chemin.

0: comprends qu'il y a eu plusieurs chapitres de marcheurs, hein, avec des distances plus ou moins longues, sur des temporalités plus ou moins longues aussi. Et j'ai aussi l'impression que chacune de ces marches fait suite à un événement personnel, avec chaque fois un état d'esprit différent, comme si la marche était pour toi une manière de faire une mise au point sur là où tu en es dans ton existence.
1: Oui, on peut dire ça, vraiment. Que ce soit professionnel, sentimental, d'écriture, etc., j'ai besoin de me retrouver avec un sac sur le dos. C'est très très particulier. Et puis en même temps, c'est de choisir un lieu de départ. La plupart du temps, je pars de chez moi. Sauf en 2015 où j'ai atterri à Compostelle dans un état d'épuisement sévère. J'étais en plein burn-out, en plein épuisement. Où j'étais chef d'entreprise au Québec, une autre partie de ma vie. Et j'ai atterri à Compostelle et j'ai commencé à marcher depuis Compostelle dans le sens contraire des autres, aller à la rencontre de ceux qui venaient vers moi, qui étaient très nombreux. J'étais seul sur ce chemin, dans ce sens-là, à ce moment-là. Et oui, j'étais dans une période de doute, d'épuisement et de ras-le-bol de ma vie. Et j'ai fait le choix de marcher dans ce sens-là, à l'envers, non pas à l'envers, mais à contresens du courant. Et je crois que ce qui est important de retenir là-dedans, c'est que dans cet esprit nomade qui a été très affirmé à ce moment-là, c'était de faire ce choix de marcher comme je le voulais, là où je le voulais, quand je le voulais et comme je le voulais. Et ça m'a servi, ça m'a permis de revenir et d'en revenir de ce Compostelle-là, mais surtout ça m'a permis d'affirmer mon statut, c'est pas le mot, mais ma réalité d'homme libre, de marcheur, et puis aujourd'hui de marcheur et d'écrivain, parce que j'en suis à mon deuxième roman, j'écris pour d'autres puisque j'écris des biographies, et la marche fait complètement partie de ma vie, complètement.
0: Tu utilisais le mot libre, liberté, d'homme libre, revient sur le concept de la liberté pour toi. Et de la marche, en quoi est-ce que la marche permet de se sentir libre?
1: J'ai appris le sens de la liberté par la marche. Partir marcher longuement, c'est prendre conscience de sa liberté. Mais dans le prendre conscience de sa liberté, c'est surtout, surtout, surtout, accepter de vivre avec des contraintes. Parce que quand on part, forcément, et qu'on revient, la valise ou la caisse ou la boîte en carton dans laquelle on a tout empilé, quand on revient, elle est là. Donc pour moi, la liberté, c'est de vivre avec des contraintes et d'accepter ces contraintes-là. Parce qu'on n'est jamais réellement libre. Ça n'existe pas, la liberté, c'est un concept. Ben, ça existe peut-être, mais c'est un concept très diffus. Pour moi, c'est véritablement prendre conscience que j'ai des contraintes, je les accepte pour pouvoir partir. Dans cet esprit de liberté.
0: Tu peux me parler de ce que tu appelles contrainte? À quoi tu penses quand tu parles de contrainte?
1: Financière, impôts, administration, etc., etc. Tout ce qui touche autour d'une vie. Ce qu'on accumule ou pas. Moi, je suis quelqu'un qui n'accumule plus depuis 10 ans, qui vit avec très peu. J'ai fait ce choix, mais les contraintes, elles sont là. J'ai un appartement, donc si demain matin je veux partir 6 mois, 8 mois, 1 an, j'ai toujours doublé mes distances. Je suis passé de 500 à 1000, de 1000 à 1500, de 1500 à 2400 et à 4500 kilomètres en une fois. Donc peut-être qu'un jour je vais en faire 10 000, mais ça veut dire quoi? Ça veut dire tu te départis du matériel pour ne retrouver que ton sac à dos, ta tente et tes gamelles quelque part. Contrainte, j'ai un chien, donc le chien m'accompagne, donc là je pense pour deux aussi, parce qu'il faut qu'ils se nourrissent, enfin etc., etc., etc. Donc pour moi la liberté, elle passe par ça. C'est un concept un peu diffus.
0: Il y a cette notion aussi, tu disais, donc quand on part, on a des contraintes, quand on revient, les contraintes, on les retrouve. Des fois, quand on part aussi, on part peut-être un peu comme une autruche pour fuir aussi une certaine réalité. Mais les problèmes, on les retrouve aussi, ou est-ce qu'on arrive à les régler sur le chemin?
1: Lors d'une conférence que je donnais un jour dans une grosse entreprise française, une grande entreprise française, une cadre d'entreprise m'a dit, de toute façon, vous, ce que vous avez fait, vous avez fui. C'est une fuite, ce que vous avez fait. Partir et tout lâcher, et partir sur 4500 kilomètres, 172 jours en tant que chef d'entreprise, c'est une fuite. Et j'ai pas eu la réponse tout de suite. Et je me suis permis de dire, je vous redonne de mes nouvelles dans les prochains jours, je vais prendre le temps et je vais écrire. Et en fait, dans la réflexion que je me suis imposée par rapport à ce questionnement, à cette fuite, oui, j'ai fui. Mais il faut beaucoup de courage pour fuir. Et je respecte beaucoup les gens qui fuient, parce qu'il faut du courage pour fuir. Et ce qui m'a permis de dire, quand j'ai vraiment affirmé mon retour de Compostelle, en fait, je me suis sauvé de moi et des autres. Je pense qu'il y a 10 ans, dans l'état où j'étais, si je n'ai pas cet instinct d'homme qui arrive du fond des âges, probablement, de faire le choix de partir, comme je l'ai fait, je me suis sauvé. Je me suis véritablement sauvé de moi et des autres. J'ai vraiment eu besoin de me sauver de moi et des autres. Et je pense que si je fais pas ça, je suis probablement plus là aujourd'hui pour en parler.
0: Donc une forme d'acte de guérison aussi que de marcher.
1: Ah oui, complètement. Complètement. Cet acte-là, il est absolument extraordinaire. Enfin, avec mes mots à moi, il y a des gens très très bien qui ont écrit des livres fantastiques sur l'éloge de la lenteur, l'éloge de la marche, etc. Un psychologue à Strasbourg qui écrit remarquablement bien. Oui, son livre est génial. Cherchez son nom. Oui, c'est ça. Moi, la marche, c'est comme une rédemption, la marche. Mais c'est une rédemption à chaque pas. On renaît à chaque pas parce qu'on l'a fait. Il y a beaucoup de gens qui m'interpellent, que ce soit sur les réseaux sociaux ou via des rencontres diverses et variées, qui me disent « Mais comment t'as fait pour partir marcher ?» J'ai fait un premier pas. C'est la seule réponse que je peux donner. Je dirais pas qu'il vaut mieux utiliser telle chaussure ou telle paire de chaussettes ou tel truc ou tel matériel.
0: De toute façon, on apprend sur le chemin. Une fois qu'on est lancé, qu'on pose un pas devant l'autre, c'est là qu'on va commencer à réajuster au quotidien son itinéraire, mais aussi souvent son sac et le poids de son sac.
1: Le poids du sac. Mon premier roman, Le poids du sac. Mais c'est surtout ce que ça a amené, en fait, toutes ces longues marches avant ce livre et toutes les marches qu'on suivit après ce livre. C'est la réalité de la vie, en fait. Qu'est-ce qu'on traîne tout le temps avec soi? Qu'est-ce qu'on essaye de se départir, de s'alléger? Est-ce que c'est pas la réalité d'une vie de s'alléger de tout? Peut-être des contraintes aussi. Mais le poids du sac a été un élément énorme parce que quand j'ai atterri à Compostelle le 29 mars 2015, j'avais ramassé mon sac, moi, en rien de temps, depuis le Québec où j'habitais à ce moment-là. Et j'ai marché 5 kilomètres de la cathédrale de Compostelle. Donc, bien sûr, hein, moi, je partais là où d'autres arrivent, où tout le monde arrive. Et j'ai marché 5 kilomètres. J'étais dans un état d'épuisement assez avancé. Mais ensuite, j'avais un sac qui était beaucoup trop lourd. J'avais oublié que je savais faire un sac à dos. Et je me suis arrêté dans une petite pension de famille, un truc très sympa. Et pendant des heures, j'ai fait, défait, refait mon sac. J'ai laissé énormément de choses sur le comptoir le matin en repartant. Et j'ai compris, avec le temps, avec les journées, avec le regard des autres, parce que comme je partais de Compostelle, j'avais tous ceux qui arrivaient, qui avaient des étoiles plein les yeux. Moi, j'ai les yeux clairs, mais ils étaient noirs. Là, j'étais fatigué, j'étais au bout du bout. Je m'appuyais sur mon bâton. J'étais dans un drôle d'état, en fait. Et mon sac, subitement, il devenait comme ma vie. Je portais ma vie. Et j'ai appris à l'alléger. Et oui, j'ai marché avec 13 kilos à peu près, et puis 2 litres d'eau. Mais j'ai compris que le poids du sac avait une vraie valeur, pas forcément ajoutée, mais une vraie valeur de libération. Et ça fait aussi partie de cette, peut-être de cette liberté. Mais en même temps, c'est quelque chose qui m'a permis d'écrire le poids du sac.
0: Il y a une phrase qu'on entend souvent entre les pèlerins sur le chemin de Compostelle, je veux bien que tu la commentes, qui dit que le poids du sac représente le poids de nos peurs.
1: Oui, on entend ça. Le poids, c'est de la peur. Ouais, c'est sûr. C'est sûr que plus tu charges ton sac, t'as des craintes. Au-delà de la peur, c'est des craintes. Peur de manquer, la crainte. Et aujourd'hui, on apprend à faire son sac parce que le matériel a changé, parce que c'est de plus en plus léger. Et puis, il y a beaucoup de gens qui marchent sur une journée, qui déposent, qui prennent un petit sac parce que ils sont en gîte, donc ils n'ont pas à porter la tente, pas à porter les gamelles, pas à porter leur bouffe, à part les 3-4 bricoles qu'ils ont besoin pour manger dans la journée, enfin, etc., etc. Quand on part sur de la longue distance, c'est différent. Dire que c'est de la peur, oui, moi j'y crois. Je crois qu'on a toujours trop tendance à en mettre de trop. D'ailleurs, sans parler de poids de sac, vous posez des questions à tous les gens qui reviennent de vacances. Avec leurs valises, ils ont toujours mis plus de choses qu'ils avaient besoin ou qu'ils ont eu besoin lors de leurs vacances. Voilà. Mais est-ce que c'est réellement de la peur? Je pense que oui, dans le cadre de randonnées sur plusieurs jours, semaines ou mois. Je pense qu'on a... Mais ça se règle. On apprend à dealer avec ça. On apprend à en lâcher pas mal. Pas toujours le premier jour, mais au bout d'un moment, on se rend compte qu'il y a des choses dans notre sac qui nous serviront pas.

0: sont les gens que tu rencontres sur les chemins? Parce que voilà, quand on marche, on est souvent seul, mais on se rend aussi compte qu'on est finalement pas complètement si indépendant que ça, on est souvent interdépendants les uns des autres. Donc qui sont les gens que tu croises sur tes chemins?
1: Que je croise ou que j'accompagne, que je le mets entre guillemets, que j'ai guéri d'une certaine façon en soignant des ampoules ou en soignant des bobos de pied, c'est toutes sortes de gens. Ceux qui restent, il y a ceux qui vont parler de parce qu'ils sentent mauvais, parce qu'ils trans

0: pas à devenir, mais à être, à vivre l'instant présent, à vivre la rencontre avec une grande humanité et des échanges qui se font de cœur à cœur plutôt que de tête à tête. J'en ai plein. Je vais en raconter une. Abbaye de Citeaux. Je suis dans le jardin réservé aux gens qui viennent dormir là. Il y a un moine qui vient, qui s'assoit à côté de moi et qui me parle. On se connaît pas. On apprend à se connaître, on se parle. Et en fait, c'était frère Jean-Pierre qui était, c'était en 1998, frère Jean-Pierre était un des deux moines rescapés du monastère de Tibérine. Assassiné, ses frères avaient été assassinés par le GIA.
1: Tu peux revenir sur cette histoire, je la connais pas, de l'abbaye de Tibérine, qu'est-ce qui s'est passé?
0: Monastère de Tibérine, c'est dans l'Atlas, c'est dans en Algérie. Ils étaient 9 moines, il y en avait un qui était parti faire ses courses, il y en a un qui s'est caché. Il y a 7 moines qui ont été enlevés par le groupe islamiste. Donc le GIA en Algérie, et ils ont été assassinés, les 7. C'était en 1996. Ça a été terrible. Des gens de foi, des gens de Dieu, des gens qui ne faisaient pas de prosélytisme, qui aidaient toute la population locale. Voilà. Et frère Jean-Pierre est un des rescapés. Et on a parlé du pardon. Et j'ai eu un échange sur le pardon avec lui et je lui ai demandé s'il avait pardonné. Et il a eu un geste absolument extraordinaire. Il a pris ma main droite. Il l'a refermé, donc il en a formé un point, il me l'a posé sur ma cuisse et il m'a dit c'est ma réponse. Et il est parti. Il m'a dit au revoir et il est parti. Voilà, ça fait partie des rencontres de ma vie, comme ce japonais sur le chemin de Compostelle dans les Montes de Oca en plein brouillard qui arrivait face à moi, 80 ans, marchait 12-14 kilomètres par jour et qui m'a dit tu marches bien mais trop vite, faut prendre ton temps. Et en partant, il m'a dit, tiens, réfléchis, que fait une seule main qui applaudit? Quel bruit fait une seule main qui applaudit? Enfin, c'est des rencontres comme ça, j'en ai plein. Et puis, c'est aussi des gens qui m'ont hébergé, des gens qui m'ont accueilli chez eux. C'est des moments comme ça, ça fait partie de ma vie. Et je m'en sers aussi pour, dans les moments où ça va un petit peu moins bien, ça peut arriver, je me sers aussi de ces rencontres-là pour continuer de marcher. Continuer d'écrire et puis de garder ça bien précieusement dans mon cœur.
1: Oui, parce que Philippe, on a parlé beaucoup de la marche, mais c'est vrai que tu écris aussi, donc tu écris en marchant. Quelle est l'idée derrière l'écriture? C'est transmettre ce que tu vis ou pourquoi est-ce que tu écris et qu'est-ce que ça représente pour toi, l'écriture dans la marche?
0: C'est l'écriture, elle vient le soir, moi, après une journée de marche, quand je pars avec mon carnet. C'est ce que j'ai vécu dans la journée, c'est les ressentis, c'est des mots, c'est des suites de mots, c'est des phrases. C'est les mots des uns et des autres qu'on me laisse dans les carnets. Je m'en suis servi un peu, avec parcimonie, dans l'écriture du Poids du Sac. Une part autobiographique par rapport à la situation de Pierre, qui est un chef d'entreprise épuisé, qui décide de partir marcher. Donc je me sers aussi de ces rencontres-là, de tout ça. Et puis l'écriture, c'est pour garder une trace.
1: C'est vrai que c'est un aspect qu'on a peu abordé encore dans cette rencontre, dans cette émission radio, c'est la spiritualité, c'est la foi. Hein, tu parlais de Compostelle, donc sur Compostelle, bah c'est quand même un chemin particulier en soi, parce que chacun vient avec une quête différente, mais on y retrouve quand même souvent une quête spirituelle, ou une quête d'essentiel, ou une quête de sens aussi sur ce chemin. Là, tu parles de synchronicité à travers une photo que tu retrouves dans différents bouquins. Donc, est-ce qu'il n'y a pas aussi justement des coïncidences, ou des hasards, ou des synchronicités qui font croire que bah, peut-être que quelque chose de plus grand que nous est là et dirige, contrôle, ou je sais pas quel mot employer, en tout cas voilà, quelle est la foi, la spiritualité que tu nourris? Est-ce que la marche a nourri une forme de spiritualité en toi?
0: Oui, complètement, mais vraiment complètement. Tu parles des chemins de Compostelle, moi j'ai marché sur les chemins de Compostelle de Rome, d'Assise et d'ailleurs, donc et puis même un chemin qui a priori ne mène pas vers un lieu spirituel ou autre, j'ai cette impression souvent, mais pas dans une randonnée d'une journée. Randonnée d'une journée, c'est particulier.

0: quand je pars sur plus longtemps, il se passe souvent ou par moment quelque chose qui fait que j'ai l'impression qu'il y a quelque chose de plus grand que nous. Comment l'interpréter, comment la vivre, comment l'intégrer à son raisonnement? J'ai marché avec des gens qui n'étaient pas du tout de la même religion. Moi, je suis catholique, mais je pratique pas forcément. J'aime pas trop les effets de manche, moi. Je préfère aller m'installer dans une petite chapelle où il y a personne, si j'ai besoin d'aller dans une petite chapelle où il y a personne. J'ai marché avec des gens qui étaient d'autres religions, et il y a des échanges extraordinaires sur la religion. Mais je pense que les marcheurs se rendent compte à un moment ou un autre, peut-être, certains, qu'il y a quelque chose de plus grand que nous. Il y a eu un moment, j'étais dans une situation où j'avais très froid, j'étais fatigué, j'avais un sac qui était beaucoup trop lourd à une époque, et j'étais sur un bord de falaise, voilà, sur les crêtes vosgiennes, et je me suis dit, c'est facile, je fous mon sac en bas, j'en ai marre. Et je venais d'interpeller un petit peu les éléments en disant « il pleut, il fait froid, il y a du grésil, j'ai froid, je suis bizarre. » Tu sais, j'étais dans une situation où je me disais « mais qu'est-ce que je fous là, vraiment ?» Ou en fait, je m'engueulais moi, mais j'engueulais les éléments et puis j'interpellais plus grand que moi. En disant « mais putain, mais qu'est-ce que tu me fais chier à me foutre tout ça sur le coin du nez, tu veux que j'abandonne ?» Et à ce moment-là, je me suis assis sur une pierre et j'avais mettre un coup de pied dans mon sac à dos. Il faisait 300 mètres plus bas et puis je retrouvais la route et je rentrais chez moi en disant bon ben je suis tombé, je me suis fait mal, j'ai perdu mon sac et je rentre quoi. Et j'interpellais vraiment verbalement. Et là, à 5 mètres de moi, sur ma droite, il y a eu un petit trait de lumière et sur ce trait de lumière, il y avait un oiseau qui s'est mis à chanter et qui est parti en sautillant sur le sentier dans la direction que j'allais entreprendre. Je me suis dit, tiens, je suis entendu, donc je vais continuer. Et j'ai marché 2400 km.
1: Philippe, merci, merci à toi.
0: Merci Alexandre.
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1: Bonjour à toutes et à tous. Alors aujourd'hui, dans Sa bouche sur le territoire, je vais vous parler de Charles Lindbergh. Il disait que l'aventure est dans chaque souffle de vent. Eh bien pour Grégory et Hugo, deux frères fiolants, l'aventure est dans chaque pas. Des pas qui les ont conduits en haut du Kilimandjaro. Et cette aventure, ils ne l'ont pas fait tout seuls. Ils l'ont partagée avec les élèves de la classe de leur papa, Laurent Pison, à Saint-Bonnet-de-Rochefort. Nous vous en avions déjà parlé, juste avant le départ, puisque les enfants avaient longuement interviewé Grégory. Grégory est revenu, tout s'est très bien passé, il nous raconte ce retour et nous allons ensemble découvrir ce qu'en pensent les enfants. Mais tout d'abord, eh bien, allez, on repart au début de l'histoire et on présente Grégory.
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3: Je fais des études dans une école de commerce avec une spécialité en finance, donc rien à voir. Mais je suis quelqu'un qui aime énormément, donc un peu l'aventure, on va dire ça. J'aime me lancer des petits défis. Et c'est vrai que le Kilimandjaro, c'était pour moi un peu le Saint Graal dans un pays, enfin même un continent où je ne suis jamais allé. Et je me suis dit, bah, c'est l'opportunité d'allier ce projet-là, de se lancer un petit défi, et à la fois de donner une dimension pédagogique donc à ce projet, d'accompagner en quelque sorte les élèves de mon père avec moi.
1: Donc direction la Tanzanie, vous êtes vous-même un randonneur habitué à affronter les hauts sommets?
3: Alors les hauts sommets, c'est vrai que à vrai dire c'est peut-être le premier que je vais monter aussi haut. Après voilà, on a la chance d'avoir la chaîne des Puys, donc j'ai eu pas mal de petites randonnées dans la chaîne des Puys et je suis habitué.
1: Alors votre père m'a dit, c'est juste une grosse randonnée, mais je suppose que même une grosse randonnée, et surtout sur le Kilimandjaro, ça se prépare un petit peu. Comment est-ce que vous avez anticipé tout cela?
3: Alors oui, ça se prépare, mais voilà, comme vous l'avez dit, c'est qu'une randonnée, c'est pas le Mont Blanc qui demande des notions d'alpinisme. Donc malgré tout, ça demande quand même beaucoup de... quand même pas mal d'entraînement, hein. Donc de la préparation physique, du renforcement musculaire, pas mal de courses, de marche à pied, quand même ça fait, je pense un peu plus de 6 mois, en plus de d'une activité sportive régulière. C'est vrai que ça fait peut-être 6 mois où je m'entraîne un peu plus que d'habitude.
1: Alors départ le 12 juin, comment après ça se séquence?
3: À partir du 12 juin, donc un vol direct pour le Kilimandjaro Airport, et derrière, sur 9 jours d'ascension, 7 jours pardon d'ascension, 2 jours de descente plus précisément, où chaque jour on va rejoindre finalement des petites zones donc de camps, on va monter puis un peu redescendre pour aussi toute cette question d'acclimatation, étant donné que c'est assez haut, l'oxygène ça sera de plus en plus rare, donc au début ça sera une randonnée classique et derrière ça sera un peu plus technique, monter pour redescendre légèrement, remonter, installer le camp, le défaire, et voilà, on a beaucoup de paliers, c'est très organisé, je suis très bien encadré, tout va très bien se passer j'espère.
1: Alors un départ encadré, mais pas tout seul, loin de là, puisqu'il y aura au moins 20 enfants qui vont vous suivre via les réseaux, mais via aussi une préparation en amont. Alors comment est né ce projet pédagogique entre l'école de Saint-Bonnet et vous?
3: J'avais cette envie de me lancer un petit défi. Et j'en parle donc à mon papa qui, voilà, tous les deux, on a cette idée de donner donc cette dimension pédagogique, de me dire, pourquoi pas, les élèves pourraient nous accompagner à leur manière. On décide de mener des petits ateliers en amont, donc dans l'école de Saint-Bonnet-de-Rochefort, pour les CE1, CE2, donc des petits ateliers. Donc on leur a fait une petite présentation, tout d'abord du Kilimandjaro, de la Tanzanie, avec un petit reportage. Par la suite, on a eu une petite phase de questions-réponses et une création, le support pédagogique, on va dire ça, une petite création d'une fresque. Donc chaque enfant dessine un bonhomme qui va donc former une grande fresque, donc 19 petits bonhommes que je vais donc emmener avec moi tout en haut du toit de l'Afrique pour prendre du moins une très belle photo, je pense, Donc je suis accompagné de mon frère qui fera l'ascension avec moi. Donc l'objectif, c'était de dévoiler cette fresque tout en haut et d'envoyer ça aux élèves, tout en ayant aussi également un suivi tout au long de l'expédition, d'échanger par vidéo, expliquer un peu comment ça se passe, la randonnée, les conditions, montrer la faune et la flore qui est particulière, peut-être un petit peu dangereuse aussi. Et également, là par exemple aujourd'hui, un petit atelier sur... C'est un peu la présentation du matériel, un peu l'indispensable à quoi amener dans une grosse rando, du moins.
1: Eh bien, on va suivre cet atelier, justement, avec vous et les enfants. C'est parti, Grégory.
3: Donc, je vous ai étalé tout le matériel qui va me servir à donc gravir le Kilimandjaro. On va passer par tous les temps. Donc, il faut être équipé. Voilà, c'est un trek qui est assez compliqué sur ce côté-là. On nous dit qu'il va pleuvoir, qu'il va neiger. On va passer par des zones tropicales qui vont très chaud, très humide. Donc, faut être équipé, avoir un peu tout. En plus, déjà, de ma tenue actuelle. Donc, évidemment, un petit pantalon, des t-shirts, tout très respirant, parce que c'est très important. Donc, surtout en altitude, que la transpiration s'évacue bien. On peut avoir des risques de, si toutefois elle se transmet pas vers l'extérieur, qu'on ait froid. Un collant pour les jambes, le pantalon qu'on met par-dessus, et en cas donc de pluie, un surpantalon qui est étanche. On a des petites chaussettes. Là, je vous avoue qu'il me manque une grosse paire de moufles. Une petite pochette étanche également pour ranger son téléphone, des papiers.
4: Une carte pour aller à l'avion.
3: Exactement, voilà aussi la carte d'embarcation. Tout ce qui est des cache-cou pour bien se protéger la nuque. Un matelas de trekking également. Qu'est-ce qu'on a d'autre ? On a des guêtres. Des guêtres, ça va se mettre au niveau des chevilles et ça accroche la chaussure avec pour vraiment protéger tout le pied et éviter que par exemple des petits insectes viennent se loger dans notre chaussure au niveau de nos chevilles.
4: Mais tu dois avoir super chaud là-dedans.
3: Ça va dépendre du temps qu'il fera et je vais adapter donc mes habits en fonction. Qu'est-ce qu'on a d'autre ? On a de l'anti-moustique, très important. Également, vous le savez tous, de la crème solaire. Une frontale, une petite couverture de survie. On a donc tout ce qui est chaussures de trekking. C'est des chaussures assez particulières parce qu'elles sont montantes. Pour éviter, vous savez, que la cheville finalement bouge trop. Sur une pierre, on est un peu déséquilibré et ça peut vite faire mal. Donc des chaussures montantes, c'est assez important. On a la poche à eau, une casquette, on a une polaire et évidemment un kawé, une veste imperméable qui va être très important. Et est-ce que, par exemple, vous pensez à d'autres choses que j'aurais pas forcément apporté, qui est nécessaire ?
4: De la nourriture, de l'eau, une bouillotte ?
3: Alors, de la nourriture et de l'eau... C'est une bonne réponse, effectivement. Il va falloir que je remplisse les stocks et que, à la fois, les porteurs qui viennent avec moi auront une partie donc de cette nourriture. Moi, je vais devoir remplir donc le camelback et la gourde. Il faut à peu près 3-4 litres d'eau par jour. C'est énorme, il faut beaucoup boire. Et par contre, pour la bouillotte, c'est pas nécessaire. Parce que en soi, ça consomme de l'eau. Et l'eau, c'est quand même précieux à cette altitude. Vous pouvez penser à d'autres choses ?
4: Une batterie externe pour charger ton téléphone ?
3: Il y en a une.
4: Une tente ?
3: Effectivement. La tente, je ne l'ai pas apportée, hein, ça prendrait un peu de place. Donc c'est fourni, les porteurs vont la porter.
4: Des vêtements de rechange ?
3: J'ai une tenue sur moi, il y a de quoi en faire une deuxième. Il faudra plus de sous-vêtements, il faudra également plus de t-shirts, tu as totalement raison. Mais je vais devoir un peu nettoyer au fur et à mesure. Hein. Mais c'est vrai que... On nettoie moins régulièrement parce que il y a beaucoup de ces vêtements qui sont faits en laine mérino. Et la laine mérino, elle a une particularité d'avoir un pouvoir, antibactérien. Donc, ce qui fait que on peut porter un même t-shirt 2-3 jours sans avoir de gros problèmes. Mais évidemment, c'est recommandé de le laver.
4: Tu peux le laver dans les campements ?
3: Oui. Pas aussi souvent qu'à la maison.
4: Et aussi, il te faudra peut-être des lunettes pour pas avoir de la poussière dans les yeux, de la neige.
3: Oui, j'ai des lunettes juste là.
4: Mais tu peux pas prendre ta douche ?
3: Non. Ça va être à l'aide de plus de lingettes, de se rincer avec un petit peu d'eau, mais pas trop.
4: C'est lourd ou pas ?
3: Est-ce que c'est lourd? On va dire ça va faire une quinzaine de kilos.
4: Mais si t'emmènes une casserole, tu peux faire fondre la neige pour te faire de l'eau.
3: Alors, c'est vrai, mais je suis pas assez isolé du monde pour faire ça. En soi, il y a des puits qui nous fournissent de l'eau, donc on n'a pas besoin de faire fondre la neige. Parce que sinon, il y aura de moins en moins de neige, c'est pas cool. Déjà que sur le Kilimandjaro, il y en a de moins en moins.
4: Du feu pour éloigner les animaux sauvages?
3: Dans le parc du Kilimandjaro, on n'a pas le droit de faire de feu. Mais avec les tentes, avec tout notre campement, déjà, ça fait peur à beaucoup d'animaux.
4: Quand tu vas emmener la nourriture, si tu emmènes de la nourriture qui est faite pour se faire cuire, comment tu vas faire?
3: L'équipement est tout prévu. Il y a des réchauds et voilà, énormément de produits déshydratés. Simplement, tu mets un peu d'eau, ça réhydrate. Ou voilà, des pâtes d'amandes, tu vois, tout ça, des légumineuses, tout ce qui peut se garder un petit peu.
4: Aussi, il faut une combinaison de neige pour y aller.
3: Une combinaison de neige? Tu vois ce que je t'ai présenté, ça va être suffisant pour l'ascension. Les grosses combinaisons, ça va plus être utile pour monter le Mont Blanc, ou ça demande des notions d'alpinisme, ou même l'Everest, l'Himalaya.
4: Ils parlent français, les personnes qu'ils vont t'accompagner?
3: Ça va être de l'anglais. Ils ont leur dialecte, il y a énormément de dialectes locaux.
4: Pour un sac de couchage, non?
3: Effectivement. Donc le sac de couchage, voilà, c'est une très bonne question. Le sac de couchage est fourni. Il faut un sac de couchage qui puisse aller jusqu'à des températures de moins 20 degrés. Donc c'est énorme.
4: Mais il peut y avoir des avalanches?
3: Oui, il n'y a pas de risque zéro. Mais sur le Kilimandjaro, il y a beaucoup moins de neige qu'avant. Donc pour le coup, je pense pas que j'en aurai.
4: Donc le chef cuisinier peut faire des sushis?
3: Je sais pas si ça va être une de ses idées. Ses priorités. Je pense a priori non, sur des produits frais, sur du saumon, on va pas emmener un saumon en haut du Kilimandjaro.
4: Comment tu vas faire pour te protéger des animaux?
3: Déjà, on va éviter de les approcher de trop près, on est très encadré, on est avec des professionnels donc qui vont quand même nous exposer tous les risques, nous dire vous approchez pas trop, tout ce qui est moustique, hop, anti-moustique.
4: Il faudrait être armé d'une carabine pour se défendre contre les animaux?
3: Non, parce que la plupart des animaux, ils ont peur de toi. On a fait le tour des questions.
4: Est-ce que il y aura des stalagmites ou des stalactites?
3: Je pense pas. Quoique j'ai peut-être tort, hein. Ah bon, c'est une bonne question.
4: Mais tu vas devoir dormir dans une caverne comme les préhistoriens?
3: Non, du coup, je vais être en tente. Tous les porteurs, tous les gens qui viennent avec moi dans l'expédition, on va monter les tentes, on va démonter les tentes et ça chaque jour.
4: Est-ce que tu vas pouvoir voir les trois cheminées qui sont du volcan?
3: Ah ben j'espère bien, ouais, j'espère bien pouvoir observer les trois volcans différents. Je vais vous envoyer des petites photos, des petites vidéos, petits comptes rendus, comment je me sens, plein de petites photos.
4: Quand t'arriveras là-bas, il fera chaud, du coup tu rêveras d'une piscine, c'est ça?
3: Est-ce que je rêverai d'une piscine? C'est probable, oui.
4: Est-ce qu'il y a des toucans là-bas?
3: Eh ben c'est une bonne question. En vrai, pour te dire de bêtises, hein, je vais investiguer.
4: Et t'as pas amené les masques d'oxygène?
3: Eh ben figure-toi que pour le Kilimandjaro, on n'en a pas besoin. L'oxygène se réduit énormément. Avec les paliers d'acclimatation qu'on va respecter, on n'en aura pas besoin. C'est pas comme gravir l'Everest, qui a quand même à 2000-2500 mètres d'altitude de plus que le Kilimandjaro. Et où là, t'as besoin du masque, t'as besoin des bouteilles. Moi, ça va. Une dernière question, et après...
4: Tu seras à combien de mètres d'altitude?
3: Tout en haut, on va être à 5895, précisément.
4: Quand tu seras en haut, est-ce que tu planteras un drapeau comme les astronautes? Et quand tu seras en haut, tu rêveras d'un bon feu dans ta maison?
3: Je rêverai d'un bon feu, effectivement. Et j'ai pas le droit d'installer quoi que ce soit en haut du Kilimandjaro. Sinon, oui, on va me taper sur les doigts.
4: Et le maître, tout à l'heure, il nous a lu une histoire. Est-ce que si tu seras monté tout en haut, tu pourras nous dire s'il y a un corps de... un squelette de léopard, si c'est vrai ou pas?
3: J'ai écouté parler de cette légende, et ben je vous tiendrai au courant. J'irai mener l'enquête. On ira voir ça.

0: Gad Daniel nous a quittés voici bientôt 2 ans, mais ces neiges du Kilimandjaro resteront, elles, éternelles. Derrière ce slow, d'ailleurs, c'est une nouvelle tragique, signé Ernest Hemingway en 1936, avant de devenir un film avec Ava Gardner et Gregory Peck. Lui aussi s'appelle Gregory, et lui aussi est devenu en quelque sorte une star pour les enfants de l'école de Saint-Bonnet de Rochefort. Car il l'a fait, oui, il est allé au sommet du Kilimandjaro et il en est revenu. Voici quelques jours, il était devant la classe pour raconter cette aventure, avec dans les yeux encore un peu de neige de cette montagne éclatante.
1: Effectivement, c'était une aventure magnifique, du premier jour jusqu'au dernier. Découverte sur découverte, une aventure à la fois humaine et sportive, évidemment. En plus, voilà, en donnant ce petit côté pédagogique avec les élèves, c'était un beau projet qui est enfin accompli. Alors, premier jour, ça s'est plus ou moins bien passé. On a eu un temps assez typique de là-bas. Donc on traverse la forêt subalpine, un peu tropicale. Premier jour, sous la pluie, sous la boue, donc des affaires un peu mouillées. On s'est dit qu'on commençait très bien l'aventure. Donc on arrive au premier camp de base, hein, on monte les tentes avec notre équipe. Première nuit assez très humide, on s'est dit « Oula, où est-ce qu'on est allé ?» Mais au final, ce début d'aventure s'est très très bien passé quand même. Hein. C'était magnifique. En plus, on était quand même bien encadré. On a eu beaucoup d'explications d'un de nos guides, un guide assistant également. Donc le début de l'aventure très très bien passé malgré ces petits aléas.
0: Alors une aventure qui était, je le disais, quand même bien préparée avec tout un matériel. Ce matériel, il s'est montré efficace quand même dès le début.
1: Oui. Il a montré ses limites aussi. Quand il se met à beaucoup pleuvoir, bon ben il n'y a pas beaucoup d'équipement qui ne prendra pas l'eau.
0: Comment se passe cette randonnée? On est sur des chemins entre guillemets balisés, on évolue en pleine nature et il n'y a que les guides qui peuvent se repérer, que nos auditeurs visualisent un petit peu.
1: Alors c'est très peu balisé, donc il nous faut des guides. Et effectivement c'est très nature et c'est ce qu'il souhaite le parc du Kilimandjaro, c'est ce qu'il souhaite, garder ce côté très nature, très propre également. Certains jours plus faciles que d'autres, les chemins sont quand même, certains sont quand même assez assez étroits, d'autres assez pentus. À des moments faut escalader des roches, il n'y a pas de sécurité, mais pour eux ça n'a pas l'air de leur poser problème, mais c'est ça qui fait partie de l'aventure. Ça me fait penser particulièrement au jour 4 ou 5 où voilà, on a après le départ d'un camp de base, on gravit une petite colline vraiment pentue et ça nous avait surpris avec Hugo, donc mon frère, que c'était aussi peu sécurisé.
0: Alors forcément, plus on monte, plus on découvre aussi un panorama, mais aussi, je parlais de ces fameuses strates, on arrive aussi à un moment dans une strate désertique. Lorsqu'on est justement sur ce plateau un peu désertique, qu'est-ce qu'on ressent à ce moment-là?
1: Et beaucoup d'admiration, oui. On passe donc de ce côté assez tropical, ensuite sur ce qu'ils appellent les landes, donc un peu moins de végétation, mais toujours un peu, mais des paysages totalement différents d'un jour à l'autre, c'est ça qui est magnifique. Ensuite, on passe sur un désert semi-alpin et ensuite un désert alpin complet. Et là, on voit la végétation qui, petit à petit, qui laisse place à des rochers, comme à énormément une activité volcanique très importante dans le passé. Donc, on voit ce côté très volcanique, très très désert, très très lunaire finalement, un petit peu. On s'ennuie pas.
0: Alors, on dit souvent qu'en montagne, plus on approche du sommet, plus il nous paraît loin. Est-ce que pour le Kilimandjaro, c'est la même chose?
1: Oui, c'était le cas, effectivement. Plus on s'approche, plus il y a une dernière, colline à gravir, et à chaque fois, on est waouh, c'est pas à côté. Et en plus, une fois qu'on pense y être, on commence à faire le tour parce qu'on n'est pas du bon côté pour faire la montée finale. Mais ça nous servait aussi à la fois d'une histoire d'acclimatation. On montait assez haut, on redescendait pour dormir. Et c'était aussi l'intérêt de le contourner.
0: Justement, le manque d'oxygène peut se faire sentir. Est-ce que ça a été votre cas? Est-ce que vous avez eu l'ivresse de l'altitude?
1: Oui. Oui. Malheureusement, j'ai pas profité très longtemps du sommet. J'ai eu la chance d'avoir ce petit mal des montagnes qu'au sommet. Mais oui, c'est assez particulier. On dirait que On dirait qu'on est un peu ivre, hein. Vraiment les mots, ouais, c'est bien ça. Un peu la tête qui tourne, voilà, un souffle un peu plus court, une grosse fatigue. Les problèmes classiques du manque d'oxygène.
0: Alors une fois qu'on est au sommet, est-ce qu'on est forcément dans ces neiges du Kilimandjaro qui malheureusement sont en train de disparaître peu à peu ?
1: On voit qu'il y en a de moins en moins, c'est sûr. Ce qui reste est on voit des glaciers, c'est que ça reste magnifique quand même. De la glace vraiment taillée par le vent, mais très peu de neige. On a eu la chance qu'il neige quelques jours avant, donc on en a eu un peu plus que d'habitude. En échangeant avec les guides, ça se fait de plus en plus rare, malheureusement.
0: Quel est le moment qui vous a le plus marqué, Grégory ?
1: C'est une bonne question. Tous les moments étaient vraiment uniques à leur manière, mais je dirais cette ascension finale où les paysages sont pas là parce que l'ascension finale se fait de nuit, donc on voit pas autour. Mais petit à petit, on a l'ascension finale se fait en même temps que le lever du soleil. Finalement, on part à minuit pour arriver dans l'idéal à 6h, 7h du matin. Et donc arriver petit à petit et se voir se lever de soleil en même temps qu'on se rapproche du sommet avec cette fatigue, parce que n'empêche ce manque d'oxygène quand même. Donc c'est un moment vraiment particulier, à la fois physique, c'est un petit défi, hein. On est en mode on s'arrête pas, on va jusqu'au bout, on a l'impression que c'est interminable, mais ça se fait. Et ouais, quand on arrive en haut, malgré cette tête qui tournait, on va dire, j'ai pu quand même profiter un petit peu de ce lever de soleil, et aussi en redescendant également. Et on découvre tous les paysages d'un coup, et c'est magnifique, on se retrouve au-dessus des nuages évidemment. Et ben on pense juste à ce moment-là, on pense pas forcément à autre chose. J'avais ce côté un peu délivrance, en mode je l'ai fait, ça y est. Et voilà, ce côté en mode je l'ai fait, mais aussi pour l'école de mon papa, je vais pouvoir déplier cette banderole et prendre cette belle photo. J'appréhendais forcément un petit peu, je me dis pour l'école de mon papa, je vais pouvoir déplier cette banderole et prendre cette belle photo. J'appréhendais forcément un petit peu, je me disais, il

0: se dire qu'on a réussi en quelque sorte à les amener avec nous, bah voilà, c'est un petit peu aussi un peu de fierté, et j'espère que ils sont contents de moi. Mais ouais, c'est très très beau de les amener en haut.
1: Quand on redescend, forcément on décompresse aussi, il y a une part du voyage qui s'achève. On est dans quel état d'esprit à ce moment-là, Grégory?
0: C'est vrai qu'on a l'impression que ces 7-8 jours de trek, d'ascension ont été longs. Et c'est vrai que quand on se dit que maintenant le plus gros est derrière nous, c'est déjà un peu de mélancolie, peut-être pas, mais voilà, ce côté en mode ça y est quoi. Beaucoup de joie et un peu de mélancolie.
1: Prêt à repartir pour une nouvelle aventure, pour un nouveau sommet?
0: Oui. On y pensait déjà, on sait ça être quoi le prochain. Ça donne envie, hein. C'est fou. Peu importe les petits problèmes qu'on peut avoir, c'est ce confort qu'on enlève à notre vie, c'est pas grave, ça donne vraiment envie d'y retourner, de partir à l'aventure.
1: Et ça donne peut-être tout simplement un sens à la vie.
0: Oui, ça veut bien dire.
1: Quand Grégory arrive dans la classe, eh bien c'est la fête. Mais ses enfants, qui ont suivi ce parcours à travers des cartes, des livres et des photos, que retiennent-ils de cette aventure?
2: Ça fait bizarre de tenir quelque chose qui est allé en haut du Kilimandjaro. Parce qu'il est allé à plusieurs mètres d'altitude, à plusieurs kilomètres, et que j'aurais jamais pensé que ça aille aussi haut.
3: Ça fait bizarre de toucher ça, parce que ça sent pas la neige.
4: Ah.
3: Ça sent pas le Kilimandjaro. C'est la première fois qu'on va voir les photos du Kilimandjaro. Le maître nous a déjà fait voir une photo, sauf qu'ils n'étaient pas encore sur le Kilimandjaro. Ils étaient en bas.
4: Au pied.
3: Si, ils nous ont... Oui, avec l'ordinateur. Quand ils étaient tout en haut, ils avaient déplié la ribambelle. Le maître nous avait fait voir.
5: C'était dans la nuit, c'était incroyable à voir. Avec les nuages, ça faisait trop beau.
6: Moi, j'adore monter les montagnes. Parce que ça fait marcher beaucoup. Et je sais pas, mais j'aime bien aller en haut. L'odeur de la nature, tout ça, j'aime bien.
7: Aussi, c'est bien parce que c'est vrai que ça donne des souvenirs. Et marcher, ça fait du bien.
8: Et c'est que ça donne envie aussi d'aller là-bas tout en haut, d'aller au-dessus des nuages et tout. Ça doit être trop bien.
9: Et ça change des écrans.

Et un grand merci bien sûr à tous les élèves de l'école de Saint-Bonnet-de-Rochefort, à Laurent Pison, leur professeur, et puis bien sûr à Grégory et à son frère Hugo pour cette

0: belle aventure partagée. Peut-être que cela vous donnera des envies pour cet été. Belle journée à tous.
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1: Bonjour à toutes et à tous, une très belle fête à tous les Henri, Henriette et Clélia, mais aussi peut-être une bonne journée si vous faites le pont en ce 13 juillet, un 13 juillet que vous allez donc devoir occuper par exemple à préparer le passage du Tour de France. Et oui, il a lieu ce 15 juillet et ce sera entre Vichy et Nevers avec une petite étape tout de même non négligeable du côté de Saint-Pourçain-sur-Sioule. Alors pour bien s'y préparer, nos stagiaires ont bossé la question et vous le verrez dans quelques instants. Et puis, si vous êtes sur Saint-Pourçain ce jour-là, vous pourrez également aller admirer une exposition au cœur du musée de la vigne ou comment utiliser le raffia autrement qu'en attachant vos tomates. C'est le programme de la Coquelicot quotidienne et on commence tout de suite. Et donc tout d'abord, je le disais, place à l'actualité avec nos stagiaires qui ont bien travaillé sur le sujet. Ils s'appellent Gabin, Valentin et Sanae et vous allez le découvrir dans cette émission qui à la fois nous parle de ce qui va se passer ce 15 juillet, mais aussi de l'histoire qui relie intimement l'Allier au Tour de France.
2: Cet été, pas besoin de choisir. Que vous soyez team vélo ou foot, il y en aura pour tous les goûts, à toutes les heures.
3: Avec quand même un coup de cœur pour la petite reine qui, cette année, va partir de la ville des reines des villes d'eau pour sa 11e étape.
4: Depuis Barcelone jusqu'à l'arrivée sur les Champs-Élysées, le 26 juillet, les mollets vont siffler.
2: On vous en parle aujourd'hui dans notre invité spécial de la Coquelicot quotidienne.
3: Nous sommes Valentin, Sanae et Gabin, tous élèves en seconde et stagiaires à Radio Coquelicot.
4: Le vélo, ça nous fait tourner la tête, un peu, beaucoup ou pas du tout.
2: Et pour comprendre comment marche ce tour, on a cherché son histoire avec l'Allier, son parcours le 15 juillet et tout ce qu'il y a autour. Et sur ligne d'arrivée, on se posera la question. Le tour, ça intéresse vraiment encore les ados ?
3: Le chrono peut commencer à tourner, on vous attend sur la ligne de départ pour mouiller le maillot.
2: Mais avant de partir, petite pause au village du Tour avec un retour à bicyclette sur l'histoire de la Grande Boucle avec la France et l'Allier. Valentin, tu es allé fouiller dans les archives.
5: La chaleur est tropicale, on boit et on fait comme les estivants, on prend un bain de mer.
4: Le Tour de France est la plus prestigieuse des courses cyclistes dans le monde. Il a été créé en 1903 par un magazine sportif nommé Lotto. Parmi les plus grandes légendes, ils sont quatre à être co-détenteurs du nom de Tour gagné. Il y a deux Français, Bernard Hinault et Jacques Anquetil. Également accompagné par le Belge Eddy Merckx et l'Espagnol Miguel Indurain. Ils cumulent tous un total de 5 victoires. Mais alors, quel est le lien entre l'Allier et le Tour ? L'Allier a une place particulière dans l'histoire du Tour, grâce à Roger Valkoviak, le natif de Montluçon et le vainqueur du Tour de 1956. Cette année 2026, soit 70 ans après le Tour remporté par le Montluçonnais, sera la 113e édition du Tour de France. Sur les 15 dernières années, l'Allier va accueillir pour la troisième fois un départ ou une arrivée d'étape, comme par exemple en 2013 et le départ de 100%, ou encore l'arrivée à Moulins en 2023. Et cette année, le 15 juillet prochain, le départ de Vichy, à l'occasion du passage de la 11e étape. Mais l'Allier est surtout une terre de vélo, car depuis 2015, le département a également eu la chance de recevoir 6 départs ou arrivées d'étapes du Paris-Nice. La dernière en date est celle de 2025, avec une étape entièrement bourbonnaise. Départ de Vichy et arrivée au sommet de la Loge des Gardes. Pourquoi l'Allier est une terre de vélo ? Tout simplement car le département dispose d'un terrain idéal pour s'entraîner, avec les plaines de la Limagne pour les sprinteurs et surtout la Loge des Gardes pour les grimpeurs. Cette année encore, la région Auvergne-Rhône-Alpes aura la chance de voir rouler sur ses terres des coureurs natifs du coin, avec les frères Valentin et Aurélien Paré-Peintre, nés à Annemasse en Haute-Savoie, et la jeune pépite lyonnaise de l'équipe Décathlon CMA-CGM, Paul Sexas, notamment champion du monde junior de contre-la-montre individuel et vainqueur de Liège-Bastogne-Liège junior. Et le double champion du monde, Julien Lafilippe, qui est né à Montluçon.
2: Et tous ces coureurs vont connaître pour la première fois Vichy pour ville départ.
4: La reine des villes d'eau a eu la chance d'accueillir le Tour de France seulement deux fois avant cette année. Le 18 juillet 1952, les coureurs s'élançaient de Clermont-Ferrand pour rejoindre Vichy au terme d'un contre-la-montre de 63 km. Le lendemain, le peloton prenait le départ depuis le vélodrome vichysois. Dans l'histoire du Tour de France et de l'Allier, la ville qui a reçu le plus d'étapes du Tour de France est Montluçon, avec 11 départs ou arrivées, suivi par Moulins, comptabilisant un total de 5 départs ou arrivées.
3: Merci Valentin. Et saviez-vous qu'en 2019, 52 députés ont signé une tribune pour que le Tour de France soit inscrit au patrimoine culturel immatériel de l'UNESCO ? La plus célèbre épreuve cycliste n'en est pas encore là, mais son succès est international. Son tracé aussi dépasse désormais les frontières de l'Hexagone. Plus de temps à perdre donc, on prend notre vélo et on s'aligne sur le podium de départ pour saluer la foule en délire. Et peut-être serez-vous dans le public ce mercredi 15 juillet au départ de Vichy ? Un parcours à toute vitesse qui promet. Pas vrai, Sanaï ?
2: Effectivement, ce 15 juillet 2026, si vous sortez de chez vous, vous tomberez probablement nez à nez avec une horde de cyclistes. Elle est tout simplement due au Tour de France, ou plutôt devais-je dire à la Traversée de France. Son étape, la numéro 11 qui passe à côté de chez vous probablement, fait 161 km. Le départ de cette étape est à Vichy, avec un départ de caravane au parc Omnisport vers 11h25, un départ fictif des coureurs, soit une petite mise en jambe à 13h50 jusqu'à Crozier-le-Vieux, puis la compétition commencera vraiment à 14h05. Vichy, c'est une petite ville remplie d'histoire qui est connue pour ses eaux thermales et surtout pour le château de la Palisse. N'ayant vu pour la dernière fois que le Tour de France en 1952, c'est une étape ultime qui permettrait de commencer le classement définitif de la compétition. Ensuite, les sportifs devront passer à Saint-Germain-des-Fossés vers 14h11, où ils verront la seule et unique église Notre-Dame, reliée à l'ancien prieuré. Au 12e kilomètre, ils seront à Billy, admirant son magnifique château fort. 10 minutes plus tard, vous les verrez passer à Marcenat, où ils verront le château de Lonza, qui est d'ailleurs celui qui a occupé le maréchal Pétain. Juste à côté, à Saint-Pourçain-sur-Sioule, ils apercevront la tour de l'horloge et l'église Sainte-Croix, puis à Monté-sur-Allier et à Châtel-de-Neuve avec l'église Saint-Laurent. Ils passeront ensuite au 48e kilomètre à Chemilly, puis à Moulins vers 15h19 où la grandiose cathédrale de Notre-Dame de l'Annonciation. Ensuite, ils iront à Yzeure avec le fameux château de Panloup. Au 90e kilomètre, ils se trouveront à Decize, puis à La Machine. Enfin, à 17h25, vous les retrouverez à Urzy et à Nevers, pour finir au 161e kilomètre. Les cyclistes profiteront ainsi de magnifiques paysages permettant aux touristes venus voir les sportifs découvrir le territoire. Cependant, ce n'est pas le tout repos, il leur faut garder une allure constante et assez adaptée pour que leur énergie ne soit pas vite à plat. Ils traverseront aussi de nombreuses côtes comme celle de la Bionnière, où sa montée fait 1,1 km, ou encore celle de la côte de Billy-Chevagne au 123e kilomètre. C'est une vraie course contre la montre en sachant que le plus dur est à venir.
4: Et comment se passe l'organisation d'un Tour de France ?
2: L'organisation d'un Tour de France commence tout d'abord avec une ville qui candidate pour accueillir un comité d'environ 4500 personnes en comptant le staff, les médias, les coureurs, les bénévoles, etc. La ville s'y prend plusieurs mois auparavant et la circulation est entièrement revue. La fermeture des routes, la déviation, les stationnements. Quand il en vient aux règles, il y a environ 22 équipes qui compétitent. Il existe plusieurs types de maillots que portent les coureurs. Le maillot jaune, c'est le leader du classement général. Le cycliste qui occupe la première place a toujours ce maillot. Le second du classement porte un maillot à pois, ou encore un maillot vert, ou encore un maillot blanc. Les couleurs de ce maillot varient selon les prix, le meilleur grimpeur ou encore le plus jeune. Il y a aussi un classement par équipe qui prend en compte les trois premiers arrivés. Le directeur du Tour de France actuel est un ancien journaliste sportif nommé Christian Prudhomme. Il déclare que le Tour de France est depuis ses débuts un spectacle sportif à visée commerciale. L'accès gratuit pour les spectateurs lui assure une influence importante.
4: Belle analyse, Sonaï. Mais un tour sans caravane ou animation, ça ne serait plus tout à fait le même tour, non ? Gabin, tu as fait le tour de tout ce qui allait se passer sans trop te fatiguer à pédaler.
6: Pendant quelques heures, la grande fête populaire ambulante, baptisée Tour de France, allait frapper la ville de sa baguette enchantée.
3: Le Tour de France est le troisième événement sportif le plus regardé derrière les JO d'été et la Coupe du Monde de football, ce qui montre tout l'engouement qu'il procure. Le Tour est un véritable patrimoine culturel français. Pour beaucoup de Français, c'est une tradition qui se transmet de génération en génération. Il permet de découvrir la richesse des départements qui l'accueillent. Dans l'Allier, on pourra apercevoir la ville de Vichy, connue pour son architecture, la forteresse de Billy, connue pour sa porte monumentale et ses hautes murailles, les vignobles de Saint-Pourçain qui sont très anciens, l'Allier et ses ponts historiques comme le pont Règemorte à Moulins. Ces monuments et paysages conduisent à une grande visibilité du département. L'ambiance est également essentielle au succès de cette course. Des animations seront mises en place plusieurs heures avant la course. À Saint-Pourçain, un écran géant sera installé sur la place Georges Clémenceau afin de pouvoir suivre l'intégralité de l'étape 11. Il y aura également plusieurs stands officiels comme la boutique du Tour de France et des stands d'associations locales. À Vichy, une grosse journée est annoncée. Dès 8h du matin, il y aura des animations sur le lac d'Allier et dans le parc Omnisport, suivi par un défilé de majorettes dans le parc des Sources. À 14h05, ce sera le départ des coureurs. De 14h30 à 21h, des activités nautiques sur le lac d'Allier seront mises en place. Durant la soirée, de la Zumba, des shows et des spectacles de lumière seront organisés. Et pour finir, il y aura un spectacle de drone vers 22h30. Comme à chaque étape, la caravane publicitaire du tour passera avant les coureurs et distribuera plein de cadeaux aux spectateurs présents. Il y a environ 176 coureurs de 22 équipes différentes, ce qui donne un énorme suspense à chaque étape, conduisant au bonheur des spectateurs.
2: Et voilà, maintenant vous n'avez plus d'excuses pour ne pas venir au Tour de France le 15 juillet à Vichy. Mais quand on est ado, ça veut dire quoi le Tour ? Une petite réflexion à trois voix.
3: Personnellement, le Tour de France ne m'intéresse pas énormément, mais j'aime bien quand même regarder les arrivées et le classement général.
2: Mon arrière-grand-père adore le vélo et il ne rate jamais, mais alors jamais un Tour de France ou encore une chronique sur le vélo. Je ne regarde pas du tout le Tour de France, mon avis personnel il est basé sur le fait que je trouvais ça ennuyeux dès mon plus jeune âge et que mon arrière-grand-père quand il était chez moi, on devait regarder le Tour de France et bon, ça n'empêche pas que j'aime pratiquer le vélo mais c'est plus une punition pour moi de regarder.
4: Le Tour de France est un célèbre événement français dont tout le monde entend parler et que tout le monde a déjà regardé au moins une fois dans sa vie, en vrai ou à la télé. Pour la génération d'avant, il n'y avait pas toutes les chaînes de télévision de maintenant. Donc si tu voulais le voir, il fallait se déplacer pour aller sur place. Alors que maintenant, tu peux regarder bien tranquillement chez toi, dans ton canapé avec ta clim. Beaucoup plus simple, n'est-ce pas ? Le Tour intéresse donc toujours autant les adolescents, mais ils regardent sûrement que les arrivées ou les étapes les plus importantes.
2: Donc pas le temps d'avoir un coup de pompe, ni de perdre les pédales. C'est le moment de vous mettre en selle et de changer de braquet pour en profiter. Bon été à tous, à vélo ou ailleurs, et comme aurait dit Einstein, la vie c'est comme une bicyclette, il faut avancer pour ne pas perdre l'équilibre.
1: Merci à Sanae, Gabin et Valentin. Le Tour donc à Saint-Pourçain en partant de Vichy, ce sera pour la caravane publicitaire à 12h30 et pour les coureurs à 14h40. Vous pouvez néanmoins occuper tout ce temps avec différentes animations. Il y aura un écran géant, il y aura une boutique officielle du Tour de France, des stands partenaires, un espace entreprise avec l'agence Auvergne-Rhône-Alpes Entreprises, une fan zone Lidl Trek sur le parking de Lidl route de Montmarault et puis également une buvette du Lions Club. Les commerçants seront également de la partie. Il y aura des propositions dans les commerces. À Solcé, guettez bien le ciel, car il y aura une fresque géante réalisée par les viticulteurs et les agriculteurs à l'initiative de la FNSEA de l'Allier pour montrer combien ils sont fiers de leur métier et nous de les encourager dans cette période délicate pour eux entre sécheresse et également incendie. Et puis bien sûr, vous vous en doutez, il y a des restrictions au niveau de la circulation, des itinéraires qui sont interdits, notamment ceux empruntés une heure avant le passage de la caravane publicitaire et ça rouvrira après le passage des coureurs et du véhicule annonçant la fin de la course. Si vous souhaitez en savoir plus, deux sites internet, celui du département, mais aussi celui de la ville de Saint-Pourçain. Et Saint-Pourçain, on y reste justement avec une exposition étonnante au musée de la vigne, une exposition qui permet à la fois de parcourir le travail réalisé par l'université indépendante, c'est à Saint-Pourçain sur Sioule, des tableaux, mais aussi le travail de Véronique Guicheret. Elle expose ses créations en raffia et je peux vous dire que c'est absolument étonnant et détonnant.
7: Si je devais donner un nom à mon activité, je suis avant tout une imaginatrice. C'est-à-dire que jusqu'au Covid, j'étais plus artiste appliquée, donc ma créativité au service d'une entreprise, d'une mairie, d'une association pour un logo, une décoration d'intérieur. Enfin, voilà, je suis avant tout créative. J'ai la chance de pouvoir et dessiner la tête et les mains, on va dire, mais j'ai majoritairement été sur ordi. Donc imaginatrice, c'est vraiment ça. C'est-à-dire que je mets la créatrice au-dessus de l'artiste. Un exemple avec les chanteurs, hein, on peut être un très bon chanteur et ne pas composer ni écrire sa musique et ses paroles. Donc tout ça, ça m'a beaucoup servi, mais c'est avant tout inné, plus que de l'acquis. Je suis tombée dans la marmite quand je suis arrivée sur Terre, c'était comme ça depuis toute petite. Ça a été beaucoup refoulé, parce que dans ma génération, il fallait avoir des métiers qui rapportent, sérieux, d'où les arts appliqués et le graphisme. Et puis avec le Covid, où j'ai perdu beaucoup, sur ma fin de carrière, j'étais plutôt sur les costumes, les décors, la scène, ou la déco d'intérieur, les commerces. Et c'est les professions qui ont le plus, souffert avec le Covid, où toutes les activités se sont arrêtées. Et à ce moment-là, n'ayant plus aucun moyen, mais beaucoup de temps, est arrivée cette activité-là que j'avais un petit peu abordée avec les gens du Roi de l'Oiseau au Puy-en-Velay, la fête renaissance du Roi de l'Oiseau.
1: Alors je dirais imaginatrice aventurière, surtout peut-être post-Covid, parce que l'aventure, elle s'est créée aussi du fait que vous avez exorcisé l'imposition pour partir sur l'extrapolation.
7: J'ai entamé un voyage immobile et mon travail, je pense, est le reflet de ça. C'est-à-dire quand on se pose devant mes créations ou mes œuvres, s'il faut les appeler comme ça, on part immédiatement en voyage en fonction de sa vie, de son passé, de sa culture. Donc c'est vrai qu'on a été tous empêchés et arrêtés, mais pas moi en fin de compte. Et ça, je pense que c'est propre à tous les créatifs. C'est-à-dire que même avec trois fois rien, donc en l'occurrence du carton, une aiguille et du raffia, on peut faire rêver les gens. Et pour moi, c'était très important. Et maintenant, je veux le partager. D'où ma présence ici.
1: Parce que ça n'a pas toujours été évident de vouloir le partager. Vous avez gardé vos créations par devant vous.
7: Non, c'est que c'est la première fois que je crée quelque chose de personnel. C'est-à-dire qu'en tant qu'artiste appliqué, on est plutôt au service d'un besoin. Vous avez besoin d'une chaise pour vous asseoir, on dessine la chaise. Vous avez besoin d'un logo pour votre entreprise, d'une décoration pour votre restaurant. Donc on est toujours dans une création plus ou moins artistique, mais liée à un besoin, une activité, donc une utilisation. Donc je me suis jamais autorisée, peut-être par mon éducation ou même ce que je suis, à faire quelque chose pour moi. Pour le beau, pour l'émotion. Alors, c'est pas pour moi, là, pour le coup, parce que ce qui me fait plaisir, c'est de voir des gens, limite, les larmes aux yeux. Pas parce que je leur ai dit rien du tout, mais parce que ce que je fais vous fait voyager, vous emmène peut-être dans une histoire personnelle. Donc, c'était vraiment la première fois que j'avais une activité d'artiste plasticienne qui donne à voir et à ressentir.
1: Qu'est-ce que ça a changé dans votre vie que d'enfiler un fil de raffia pour enfin transposer ce que vous espériez?
7: J'avoue que c'est assez inexplicable. J'ai même l'impression que si on doit y croire, ça parle de vie antérieure. Hein, parce que quand on me connaît bien et qu'on voit les métiers très sérieux de PAO, d'ordi, et qu'on voit mon travail maintenant, je pense que ça parle de moi dans d'autres vies. Une amie me dit « t'as été grand prêtre dans des civilisations antiques, c'est pas possible ». Parce que c'est un peu mystique, c'est pas du tout agressif parce que le raffia est doré, donc il y a un côté hors végétal. C'est assez bienfaisant, je pense que c'est lié aussi à ma nature. Et ce que ça me fait, si je le partage, ça me permet d'être toujours utile à faire ressentir des choses aux autres parce que sinon ça n'a pas de sens. Et c'est pour ça que je suis pas vraiment l'artiste qui se regarde le nombril et qui dit mais qu'est-ce que c'est beau ce que je fais, c'est beau et je vais en faire d'autres. Non, pour moi, si c'est pas partagé, c'est inutile.
1: Alors vous avez évoqué le mot nomade, c'est pas complètement pour rien, vous l'avez dit aussi tout début, on se retrouve, quelle que soit son origine, sa confession, dans ce que vous faites. Alors juste à côté de nous, on a une jeune femme, si je dois décrire le mannequin, à la fois entre masque vénitien, mais aussi décor aztèque, un petit peu plus haut, on a cette sensation d'Afrique, juste derrière nous, on a une sorte de cercle de rêve indien, en tout cas dans les interprétations que je peux avoir. Tout cela vient comment? Ce fil de raffia que vous avez entre les mains, vous vous dites je vais construire telle ou telle pièce, ou alors à un moment donné ça vient et vous vous laissez porter par le mouvement?
7: C'est exactement ça, c'est comme un puzzle qui n'en finit pas. Je ne prémédite rien, contrairement à tout ce que j'ai pu faire avant. Je ne pense à rien, ce qui fait qu'il y a des pièces qui commencent pour être quelque chose et qui finissent ailleurs, autrement. Alors j'ai un vocabulaire, oui, pour reconnaître mon travail sur mes points, c'est pas complètement désordonné. J'ai mon vocabulaire de médium, de matériaux, de points. Mais après, vers quoi je pars? Là, j'étais partie sur un bouclier, ça finit en rosace mandala. Là, les grettes qui donnaient un peu aussi à penser à nos animaux de l'Allier, parce que là, j'ai été l'installer à la maison de la rivière Allier, mais pas tout à fait habillée de cette manière-là. Donc c'est très modulable, c'est très inspirant, mais moi je suis spectatrice de ce que je fais en fait. Comme beaucoup d'artistes, et c'est très drôle pour nous d'entendre les gens commenter notre travail en disant « il a voulu faire ça, il a pensé à ça », dites-vous que des fois c'est de l'intuition pure, c'est de l'instinct, ou des vies antérieures.
1: C'est comme commenter un livre.
7: Oui,
1: et justement, alors vous parliez de végétal, le végétal est très important puisqu'on n'a pas de ressources animales.
7: Non.
1: Pourquoi?
7: Alors depuis déjà pas mal d'années, j'ai beaucoup de mal déjà à manger de l'animal. C'est-à-dire que je suis hyper sensible et quand on conscientise beaucoup de choses, après, il y a des choses qui deviennent impossibles. Et comme mon travail a un côté trompe-l'œil temporel, on ne sait pas où ça a été fait, on ne sait pas quand ça a été fait, et je trouvais ça très drôle qu'on ne sache pas non plus en quoi c'est fait. C'est-à-dire qu'on ne sait pas si c'est de la vannerie ou du paillage, donc c'est du raffia, qui est une feuille de palmier. On ne sait pas si ce sont des coquillages, non, ce sont des petites cosses de pistache, plutôt que de les jeter après l'apéro, moi j'en fais quelque chose. J'ai été aussi très intéressée pour valoriser les cosses de glycine. On fait très attention à la fleur, qui est très belle, très odorante, mais la glycine a des cosses. Et moi, dans ce que je fais, elles me servent énormément. Elles sont très veloutées, elles deviennent des plumes, des griffes, voilà. Donc il y en a des glycines, je crois, dans l'expo, et il y en a à l'Office du tourisme.
1: Cette technique-là, on l'a vu avec le raffia, vous l'avez aussi utilisée sur d'autres mannequins, si je dois, parce qu'à la radio, il faut quand même un petit peu définir les choses. Statues que l'on a en haut, là, vous avez aussi d'autres techniques.
7: Donc le cœur de mes matériaux, c'est deux choses, c'est la récupération du carton, des palettes, c'est un intercalaire de palettes d'eau, de lait, c'est ces cartons qu'on voit quand on est au supermarché entre les étages de bouteilles de lait par exemple. Donc il y a le raffia à ma petite aiguille, et comme je voulais pas ne faire que des parures, je me suis lancée, pareil, sans y réfléchir. Donc comment expliquer ? Ce sont des statues, alors moi je les trouvais un peu momies, mais je vois qu'elles sont beaucoup moins agressives et méchantes et dark que des momies. Donc c'est des sortes de cariatides, de sculptures qui servent à mettre en valeur les parures, comme des sortes de déesses apaisées qui veillent sur vous. Et c'est aussi du carton, mais qui est traité toujours en trompe-l'œil différemment. C'est le même carton qui est à l'âme de mon travail brodé, qui là est teinté au brun noir pour rester dans le végétal. Seule chose, entorse aux choses à peu près bio et végétales, c'est le vitrificateur pour durcir. Et j'ai un temps, c'est-à-dire qu'avant c'est pas l'heure, après c'est pas l'heure. Je fais des bandelettes, je les travaille dans un bain. Si je le fais trop tôt, je peux pas. Si je le fais trop tard, c'est foutu. Donc j'ai un temps pour le faire. Et ça donne cette présence particulière à ces personnages, à ces statues, à ces divinités ou à ces gardiennes qui veillent sur vous et qui restent dans l'ambiance aussi du musée. C'est-à-dire qu'on est dans l'ambiance de ces bâtiments en bois renaissance ou moyenâgeuse. On est aussi dans l'ambiance du fer forgé. Donc on est dans les mêmes familles de matériaux organiques et chaleureux.
1: Et comme aussi ce visage que l'on voit surgir de l'amphore, comme une espèce de dieu romain que vous avez donc installé. Tout ce travail, non seulement vous le proposez ici dans ce musée de la vigne, vous avez aussi d'autres lieux d'exposition à Clermont-Ferrand, du côté de Moulins. Aujourd'hui, vous avez envie de sortir, de dire, voilà, non pas peut-être pas qui je suis, mais ce que je vous offre.
7: Exactement, c'est-à-dire que je pense que c'est vain de garder les choses qu'on fait pour soi, c'est vain de les réserver à une élite ou à un petit groupe de gens qui les voient. Moi j'ai envie, j'ai été très étonnée de voir les réactions du public à la Maison des métiers d'art où j'ai fait une exposition solo. Là je fais une exposition collective, donc vous avez deux de mes pièces tout l'été à la Maison des métiers d'art et du design de Moulins. En corrélation aux 20 ans du CNCS où j'interviens aussi pour faire des ateliers découverte de ma pratique. Et je me suis retrouvée à voir des personnes de 10, 20, 40, 60, 80 ans où quand j'arrivais, je passais, étaient en pleurs. Et je m'attendais pas du tout au fait que ça puisse générer des émotions. Une dame qui m'a dit, mais quel bonheur, pendant un quart d'heure, j'ai oublié ma chimio. Enfin, c'est des choses, comment vous voulez ne pas partager? Donc moi, c'est absolument pas garder ça pour moi ou éventuellement le vendre. Enfin, ce serait magnifique d'avoir des commandes. Mais j'ai un travail qui fait penser plus au musée, au Quai Branly, qu'à une galerie d'art contemporain. Donc l'idée, là, oui, ce serait sortir de mes murs à moi, donc je suis pas très loin de Vichy. Il y aura donc un collectif Mirabilia qui va à la clôture, enfin en courant de la Biennale Textile de Clermont-Ferrand exposer, et moi je suis partie prenante, donc je vais exposer à l'orangerie du Parc de la Tête d'Or sur la deuxième quinzaine de septembre une grande impératrice végétale. Mais c'est clair que là j'aimerais trouver des endroits comme Eva Gespin qui fait ses grands temples en carton, où bien sûr que vous envisagez pas d'acheter son travail, mais au moins vous pouvez installer, animer un lieu, donner encore plus un surplus d'âme pour faire du bien aux gens. Et je crois que à l'époque où on est, c'est bien de faire du bien, mais aussi de montrer le travail de la main qui fait du bien. C'est-à-dire que voilà, je dirais qu'il y a plus de temps qu'un tableau. Alors peut-être pas des tableaux des grands maîtres à Orsay, mais des tableaux contemporains, c'est sûr. Hein. Une œuvre un peu grande, c'est 200 heures. Là, l'impératrice, ce sera 500 heures. Si c'est juste pour le garder pour soi, et de toute façon, avant de le vendre, alors moi, on pourrait vendre comme on vend une armure en vitrine. Mais avant ça, j'aimerais le partager. Et puis, pour être connu, il faut déjà être vu. Donc voilà, il faut que ça bouge, que ça sorte. Et puis, les gens qui voient mon travail, en général, j'ai reçu peu d'avis négatifs. C'est-à-dire que ça fait du bien. C'est l'essentiel.
1: En tout cas, ce travail, vous allez continuer. Il va aussi évoluer, hein, puisque à chaque fois, c'est une nouveauté. C'est quelque chose qui émane, donc peut-être aussi par les rencontres que vous allez faire. Cette nourriture-là, elle va être essentielle aussi, peut-être pour la suite, au-delà de cette inspiration qui vous est propre.
7: Alors là, déjà, ce qui s'est passé, c'est que bon, j'ai une partie comme ça, exposition. Mais j'ai une partie costume, mais qui n'est pas un costume au sens où on va le porter tous les jours. Et il se trouve que, merci les réseaux sociaux, parce que quand on fait des choses atypiques et qu'on n'a pas tant que ça autour de soi, des gens atypiques, ça aide beaucoup pour la vitrine, la vision. Et je viens de rencontrer deux personnes différentes, deux jeunes femmes. Une jeune femme, Marion Saupin, qui est spécialiste et photographe des métiers d'art, et surtout des artisanes et des femmes dans les métiers d'art. Et puis une autre jeune femme, Marine Arnoux, qui est dans Martian Agency, c'est-à-dire que c'est une personne que vous avez peut-être vue dans Masked Singer, qui fait des costumes dans cette émission TF1 où des vedettes chantent masquées. Donc c'est des débouchés très différents, mais toutes les deux ont fait un shooting avec mes créations. À la fois avec la sensibilité de la photographe de métier d'art qui est très sensible aux lumières, alors avec un côté déesse, divinité, où là mes créations sont portées par une modèle elle-même artiste, et l'autre côté avec Marine, elle a cumulé ses créations sous les miennes et on est dans un univers d'Amazon végétal. Et là, on va avoir des magnifiques images qui vont arriver, je pense, sur mon Instagram. Et moi, ce que je viserais, c'est d'avoir une expo photo de ces choses portées qui sont aussi inspirantes et qui sont pas comme on verrait un vêtement porté. C'est vraiment, vous voyez une déesse ou vous voyez une amazone. Vous êtes presque dans un clip, dans une histoire, là, en photo. Donc, avoir peut-être la tenue sur un mannequin, la photo et puis d'autres œuvres. Donc, ça permet aussi d'être dans la logique du CNCS et des costumes de scène ou des métiers d'art. Et c'est l'univers dans lequel je suis actuellement.
1: Une dernière question que j'aime beaucoup poser aux créatrices, inspiratrices, inspirées aussi, vos mains.
7: Oui.
1: Ces mains, elles disent quoi de vous? Qu'est-ce qu'elles représentent? Comment vous pourriez leur parler?
7: Ah, moi je les observe, hein. Je suis spectatrice de mes mains, c'est-à-dire qu'elles sont directement connectées à mon cerveau et moi j'observe tout ça, c'est-à-dire que je pense que beaucoup de créateurs, d'artisans, d'artistes sont spectateurs de ce qu'ils font, que l'inné dépasse l'acquis et que sans les mains, oui, là, des fois, je me dis s'il m'arrive quelque chose, que, bon, je trouverai un autre moyen. Mais quand même, c'est une prolongation, je sais pas de quoi, du cœur, du cerveau. Ça passe, c'est aussi précieux que les yeux. Je sais pas ce qu'elle dit. Alors bon, il se trouve qu'en plus, mes mains sont assez atypiques, hein, puisque vous pouvez voir qu'elles sont zébrées. Ceux qui verront mes images comprendront que j'ai des mains qui sont déjà très engagées. Et alors, c'est du raffia qui a été posé sur mes mains et on a tatoué le négatif. Donc voilà, le raffia est partout et la zébrure du zèbre aussi.
1: Et si vous souhaitez découvrir le travail de Véronique Guicheret avec ses créations en raffia ainsi que l'exposition de peinture de l'atelier dessin et peinture de l'Université indépendante de Saint-Pourçain, sans oublier bien sûr cet exceptionnel musée et ce dédale extraordinaire au cœur de ce bâtiment du 15e siècle, eh bien, sachez que c'est ouvert les mardis de 14h30 à 18h, du mercredi au dimanche de 10h à 12h30 et de 14h30 à 18h, et que vous y serez accueillis notamment par Lola, reine du festival Viticole et Gourmand. Merci à tous pour votre accueil et très belle journée.
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Bonjour à tous. Cette semaine, j'ai envie de vous parler d'un guide à la réputation mondiale qui fait honneur à l'Auvergne, le guide Michelin. L'aventure du guide Michelin commence en 1900. Avant de devenir la référence internationale des guides gastronomiques, il est à sa naissance un livret publicitaire de 400 pages, distribué gratuitement. Né de l'imagination des deux frères fondateurs de la manufacture de pneumatiques Michelin, André et Édouard, le guide originel est déjà rouge et se propose de donner tous les renseignements qui peuvent être utiles à un chauffeur voyageant en France pour approvisionner son automobile et la réparer, pour lui permettre de se loger et de se nourrir, de correspondre par la poste, télégraphe ou téléphone. Tiré à 35 000 exemplaires et offert gracieusement aux chauffeurs avec l'achat de pneumatiques, le guide illustre le pari visionnaire des frères Michelin. Miser sur le développement de l'automobile et donc favoriser celui du groupe en améliorant la mobilité des automobilistes. Il propose une liste de garagistes et de médecins, des cartes routières et des plans de ville, des informations touristiques et des conseils pratiques. Par exemple, comment changer un pneu ou entretenir son véhicule. Le guide Michelin devient néanmoins payant en 1920. La légende raconte qu'André Michelin, indigné qu'un distributeur de pneus utilise le guide pour caler les pieds de son établi, décide l'année suivante de le proposer au tarif de 7 francs, en ayant déduit que l'homme ne respecte vraiment que ce qu'il paye. C'est aussi cette année que la publicité disparaît du guide et que les restaurants et les hôtels apparaissent, accompagnés d'un classement spécifique. En 1926, la première étoile de bonne table voit le jour, complétée en 1931 par la deuxième et la troisième étoile. Dès lors, le guide Michelin est définitivement doté de son historique classement. Après la création en 1933 du métier d'inspecteur, le guide se spécialise vraiment dans l'expertise du milieu de l'hôtellerie-restauration. Sillonnant les routes du monde entier à la recherche des meilleures adresses, les inspecteurs Michelin, salariés du groupe, proposent une sélection annuelle inédite, organisée en catégories de confort et de prix. Auberges typiques ou palaces luxueux, petits bistrots ou tables d'exception, les établissements présents dans le guide constituent un répertoire capable de satisfaire toutes les envies et de s'adapter à tous les budgets. L'expertise des inspecteurs, leur indépendance vis-à-vis des adresses visitées, leur déontologie et leur anonymat sont devenus au fil du temps la marque de fabrique du guide Michelin et son élément de différenciation. Un slogan résume parfaitement l'indépendance du guide. Pour être inscrit au guide Michelin, pas de piston, pas de pot de vin. Dans un indispensable souci de permanente adaptation, le guide a progressivement diversifié ses plateformes d'accès. Site internet, application mobile, système de navigation embarqué, tout en conservant bien entendu le célèbre format papier. Il reste la référence en son domaine et continue d'accompagner au quotidien des millions de voyageurs dans leurs déplacements, dépassant la prédiction d'André Michelin qui écrivait dans la préface du guide de 1900 « Cet ouvrage paraîtra avec le siècle, il durera autant que lui ». Le guide Michelin reste, plus de 120 ans après sa naissance, un ouvrage essentiel et incontournable pour les voyageurs et les gastronomes du monde entier. Pour conclure cette chronique, une petite chanson. Aujourd'hui, ce sera « Des ronds dans l'eau » de Madame Françoise Hardy.
Au revoir et à la semaine prochaine sur Radio Coquelicot.

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2: Retour aujourd'hui dans notre chronique Livrez-vous à la médiathèque de Saint-Pourçain-sur-Sioule. Emma, vous nous avez concocté une nouvelle découverte et cette découverte nous emmène dans un univers jeunesse, un univers qui va nous croquer tout cru.
3: Oui, donc aujourd'hui on va parler littérature jeunesse, donc c'est un genre que j'adore vraiment à la bibliothèque. Donc j'ai envie de vous emmener faire une promenade un peu particulière en forêt. Donc une promenade qui va secouer nos petits cœurs de lecteurs. Mais de la plus douce des manières. Donc, je vais vous présenter mon coup de cœur livresque qui s'appelle Le Croque en Mur, un album jeunesse écrit par Michaël Brun-Arnaud, donc illustré par Jérémy Paillet et publié chez Kaleidoscope. Le Croque en Mur, c'est qui ? C'est un grand blaireau un peu solitaire qui a une mauvaise réputation dans la forêt. Donc personne n'ose vraiment l'approcher. Et pourquoi ? Parce qu'il exerce un métier bien particulier et un peu tabou. En fait, il vide les maisons de ceux qui ont disparu. Donc forcément, pour les animaux de la forêt, ce blaireau incarne la faim, la tristesse, la mort. Alors on ne veut surtout pas croiser son chemin. Sauf Edgar. Donc Edgar, c'est un petit lapro curieux, candide et trop mignon, qui ne s'arrête pas aux rumeurs. Donc en observant ce blaireau, Edgar va voir l'invisible. Il va comprendre que vider une maison, ce n'est pas juste déplacer des meubles, c'est aussi mettre en valeur les souvenirs, c'est préserver la mémoire. Une amitié bouleversante va naître entre ces deux animaux. Donc en bref, c'est un album qu'on conseille dès l'âge de 6 ans, mais qui peut émouvoir les adultes tant il est puissant. Donc moi, il m'a beaucoup émue. Il aborde des thèmes graves, donc le deuil, la différence, les préjugés, mais aussi la tolérance. Et moi, je trouve que c'est vraiment très poétique. Et puis, parlons des illustrations. Alors, les dessins de Jérémy Paillet sont absolument magnifiques. Donc c'est un crayonné qui est d'une douceur incroyable. Vraiment, moi, j'adore. J'en profite également pour vous conseiller les 4 tomes de la saga Mémoire de la forêt, du même auteur. Donc on retrouve ici la tendresse et la sensibilité de Michaël Brun-Arnaud pour parler de ce qu'on laisse derrière soi. Donc moi, c'est vraiment une saga que je conseille tout le temps aux jeunes enfants, mais aussi aux jeunes adultes à la médiathèque. Donc Le Croque en Mur, c'est vraiment un trésor à lire et à offrir.
0: Merci beaucoup Emma, et donc plus aucune raison d'hésiter à franchir le porche de cette médiathèque à Saint-Pourçain-sur-Sioule, surtout si on a des enfants en garde cet été.

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7: Aujourd'hui, on est regroupés contre une aberration écologique, un scandale économique et un mensonge social, le méga canal Seine-Nord Europe. 10 milliards d'euros d'argent public pour un canal qui existe déjà, le canal latéral à l'Oise et le canal du Nord, pour un projet qui va représenter 10 fois le tunnel sous la Manche en termes d'excavation de terre et une méga bassine qui équivaut à peu près à 22 fois celle de Sainte-Soline pour alimenter tout ça.
3: Méga canal, méga scandale écocidaire, méga scandale financier. Le méga canal est une gigantesque escroquerie à au moins 10 milliards d'euros d'argent public quand les pseudo-gouvernants détruisent les services publics en ratissant les poches des contribuables. Au moins 10 milliards d'euros détournés pour Bouygues et Vinci avec la complicité de Xavier Bertrand, président du conseil régional des Hauts-de-France.
8: Bertrand, si tu savais, ton canal, Bertrand, si tu savais, ton canal, où on le met. Allô, allô, aucune hésitation.
3: Le méga canal Seine-Nord Europe, au moins 10 milliards d'argent public pour un grand projet parfaitement inutile. 107 km de rivière bétonnée entre Compiègne et Cambrai, 3300 hectares de terres agricoles détruites, ainsi que des zones humides et zones Natura 2000, près de 340 espèces d'animaux et de végétaux protégés, impactés, des paysages ravagés, pas d'emplois créés et toujours des cohortes de camions sur les routes. D'autant plus scandaleux qu'il existe déjà un canal sur lequel opère déjà une marine fluviale traditionnelle menacée de mort par le méga canal. Salut les amis, c'est JBD pour Polémique, c'est lavoixoff.com et pour votre radio encore libre, préférée, mais pour combien de temps ? Premier épisode d'une mini-série de reportages sur la grande mobilisation anti-méga-canal du samedi 11 octobre 2025. Près de 2000 personnes rassemblées à Longueuil-Amel, pas loin de Compiègne, dans l'Oise, Picardie, pour une manifestation pacifique, joyeusement déterminée et en fanfare. Matinée du samedi 11 octobre, départ du camp de la mobilisation installé à Longueuil-Amel, dans le champ d'un agriculteur impacté par le projet du méga-canal. La manif va tranquillement longer le canal latéral à l'Oise, rencontre en marchant avec deux membres du collectif Méga-Canal Non Merci.
9: Levons les voiles contre le méga-canal !
3: Bonjour Catananche.
10: Salut, salut.
3: Bonjour Rino.
11: Salut.
3: Longueuil-Amel, le long du canal de l'Oise, et on est en train de quitter ce champ puisque la manifestation contre cet horrible projet mortifère de méga canal vient de s'ébranler. On est chez qui ici d'ailleurs, ce champ là?
10: On est chez un sympathisant agriculteur qui nous prête gentiment le terrain.
3: Le projet de méga canal, il va donc longer celui qui existe déjà, hein, puisque c'est un grand projet inutile, il y a déjà un canal. Leur projet là, il devrait passer par là.
10: Ouais, c'est ça, en fait il y a tout un réseau fluvial qui existe déjà entre Paris et Lille. Donc la première partie vers Compiègne, c'est le canal latéral à l'Oise. Là on est sur une île donc qui se retrouve à côté de nous. Un peu plus haut, il rejoint le canal du Nord. Là, le projet, c'est de faire un canal qui va être parallèle à tout ce réseau fluvial existant, qui est un réseau fluvial qui a été inauguré en 1965, donc il n'a pas encore 60 ans. Et donc là, l'idée de refaire un nouveau truc.
3: Plus large, hein, pour faire passer des bateaux, donc de 11 mètres de large, long comme deux terrains de foot.
10: voilà. C'est ça, c'est ce qu'on appelle des méga-barges avec un pousseur. Le canal du Nord actuel, il n'est pas fait pour accueillir des bateaux aussi larges. C'est des méga-barges qu'on trouve quasiment nulle part en France. Il y en a peut-être, je crois qu'il y en a sur le Rhône, peut-être un peu sur la Seine, mais c'est principalement des bateaux qu'on retrouve dans le nord de l'Europe. Aujourd'hui, nous, tout le réseau fluvial français marche avec deux types de porteurs. C'est des fraissinés, péniches de 350 tonnes, et les péniches du canal du Nord, à 750 tonnes. Les méga barges qu'ils veulent nous faire passer, c'est des 4000 à 4500 tonnes.
3: Bien entendu, ce grand projet est inutile. Enfin, si, il a une fonction, de ce que j'en ai compris, moi, c'est d'enrichir Bouygues et Vinci avec 10 milliards d'argent public. Est-ce que c'est trop caricatural ce que je viens de dire?
10: Oui et non, en fait.
3: Alors,
10: parce
3: nos ricanes. Un peu, je rigole un peu.
4: Si tu veux, en fait, c'est que le canal, t'as les 10 milliards d'argent public, en fait, avec les questions en effet de financement de ceux qui vont construire le canal et tout ce qui va être à côté. Mais en fait, si tu vas plus loin, t'as aussi la question de l'agro-industrie. Du coup, t'as toute l'agriculture pesticidée. T'as aussi, notamment, des projets de méga-bassines, hein, qui sont du côté de la Somme, qui sont à portée.
3: Une méga-bassine, ouais. Grande, m'a-t-on dit, comme 22 fois celle de Sainte-Soline. C'est-à-dire 65 hectares de surface, 42 mètres de hauteur pour retenir l'eau.
10: C'est tout le canal qui va être alimenté par cette méga-bassine, parce que c'est le point culminant, c'est le point de partage des eaux. La méga bassine donc à l'Aisne, enfin il va falloir remonter l'eau des deux côtés, donc en direction de Compiègne et en direction de Lille. Mm-hmm. Derrière, le but étant d'alimenter ces méga barges avec de la céréale. En fait, on s'attend à ce que derrière il y ait la naissance et l'explosion de plein de méga bassines de taille comme celle de Sainte-Soline dans tous les alentours de la campagne de l'Oise et de la Somme à des fins agricoles pour pouvoir alimenter les chargements du canal.
3: Ces barges-là, elles seront donc pas tant conçues pour des containers, mais pour du vrac, des matériaux, des céréales, des cailloux.
4: C'est pour le BTP. Donc tu parlais de Vinci là, et de Bouygues, bah, typiquement, ça va leur servir à eux pour transporter leurs matériaux à exportation, du coup, et pour, en effet, pour les céréales. Le canal, ça va être une liaison entre Paris et le Benelux pour exporter et pour chuinter le port du Havre, en fait, notamment. Vu que c'est adapté que pour ces deux types de matériaux, les arguments de la société du canal Seine-Nord et des promoteurs comme Xavier Berton et compagnie, c'est de dire que ça permettra de baisser les camions, c'est le report modal, et en fait, concrètement, c'est faux. Plusieurs universitaires le confirment.
3: Julien Gleguet, c'est poumonne.
4: Il fait le clown, juste derrière nous, du coup.
8: Les poulets en plein air.
3: Nous passons devant 5 gendarmes, assez ouais, jeunes.
4: Plutôt sympathiques.
3: Oui, qui nous ont contrôlés très mollement et ont fait semblant de fouiller les sacs.
4: Voilà. Il faut remercier Bassine Non Merci, que Julien Leguet représente, qui a été un des premiers soutiens du collectif Méga Canal Non Merci.
3: Attends, excuse-moi, c'est compliqué. Julien Leguet raconte des bêtises en passant devant les gendarmes.
4: Il a cherché à expliquer aux gendarmes que les zones dans les champs qui nous entourent, qui sont oranges, en fait, sont liées à du glyphosate et qu'il faut qu'ils fassent attention et qu'ils ne restent pas trop longtemps parce que ça peut être dangereux.
11: Vous exposez votre santé au glyphosate, vraiment.
12: C'est très bien.
11: Ben non, mais c'est important que vous
12: oui,
11: le sachiez.
12: Bien sûr.
11: On est soucieux de votre santé, comme réciproquement.
12: Aucun problème.
11: Voilà, sérieusement, mais vraiment. Oui, et là, vous voyez toutes les maisons qui sont à côté, il y a des gamins et tout, et c'est glyphosate power, quoi. Là-dessus, il faut qu'on se retrouve, là-dessus, il faut que vous changiez de logiciel, il faut être avec nous, pas avec l'agro-industrie. Ben oui, vos gamins, quoi, les nôtres.
3: Donc Julien, là, t'as expliqué que si les terres sont oranges, là, ouais, c'est parce qu'elles ont été glyphosatées.
11: Le terrain, il est orange parce qu'il a été traité au glyphosate il y a moins de 48 heures. Donc en restant sous le vent, vous exposez votre santé. C'est à peu près aussi toxique que les lacrymos.
8: C'est reparti pour faire la manif. Méga canal, ça va faire mal. Méga canal,
6: ça va faire mal.
3: Qui vous vendent hein, pour voilà, ces 10 milliards de détournement d'argent public, c'est que oui, mais ça va faire moins de camions. Complètement faux.
4: C'est vraiment la base de la com actuelle. C'est-à-dire de faire passer des projets énormes, type la 69, type les méga bassines, type bah, là, le canal Seine-Nord-Europe en l'occurrence, pour des trucs écolos, alors qu'en fait, si on creuse un peu la boue, bah, derrière, on se rend compte que c'est que de la connerie, qu'en fait, ça va servir des intérêts capitalistiques et ça va favoriser la destruction de l'environnement. C'est pas du tout pertinent. C'est vraiment un projet qui vient des années 70. Années 70, on n'avait aucune conscience du réchauffement climatique, des enjeux environnementaux, tout ça.
3: Ça va faire moins de camions, en fait, c'est pas vrai.
4: Mais non, c'est pas vrai.
10: Tu parlais de Bouygues, de Vinci et tout. On s'est rendu compte qu'en fait, ces deux boîtes de BTP qui d'habitude prennent les projets pour les construire, en fait, ont refusé ça parce qu'ils savaient qu'il n'était pas rentable. Et pour autant, c'est quand même eux qui vont être payés. Ces personnes-là, elles gagnent de l'argent à chaque litre de béton coulé. Donc en fait, ils n'ont pas forcément un intérêt personnel à ce que le projet voit le jour finalement, mais qu'en fait, le chantier continue d'avancer quoi qu'il arrive, parce que chaque jour passé à bétonner, ce sont des sous-gagnés en fait.
4: Il y a aussi un truc à dire sur Bouygues et Vinci, c'est qu'au départ, en fait, ils devaient financer eux-mêmes. Voilà, ils ont refusé de financer, en fait, au départ. C'était pas du tout sur des fonds publics, ça devait être sur des fonds privés. Et en fait, ils ont
3: vu que c'était pas rentable, ils ont dit non,
4: exactement,
3: ça ne nous intéresse pas.
4: Exactement.
3: Et Xavier Bertrand leur a dit non, voilà, vous inquiétez pas, c'est le contribuable qui va payer.
4: C'est Xavier et c'est Nicolas Sarkozy aussi, 2 minutes, qui a décidé de mettre un coup pour valider l'intérêt général du projet en tant que tel, en fait. Hein. Donc voilà, c'est un maillage. Emmanuel Macron, 2021-2022, a réaffirmé qu'il fallait faire les choses. Bien sûr, il y a Xavier Bertrand qui est dans l'histoire, qui utilise ça comme un argument dans l'idée de montrer qu'il est présidentiable et qu'il a son grand projet. Pour lui, ça prouvera qu'il peut être présidentiable ou qu'il peut faire partie du gouvernement. Là, je sais pas ce qu'il en est.
12: Oui, alors au moment où on se parle, là, après la phase biscornue, on est arrivé à la phase triscornue, hein, puisqu'on a appris dans la nuit que Sébastien Lecornu était reconduit à son poste de Premier ministre. Hein. Nous sommes le samedi 11 octobre.
4: Une de ses premières mesures, ça pourrait être d'arrêter le canal Seine-Nord-Europe et de favoriser les alternatives, comme par exemple le canal du Nord et le fret ferroviaire.
12: Il existe déjà des infrastructures, il existe donc déjà un canal, il existe depuis le 19e siècle des lignes de chemin de fer. L'intérêt capitalistique de ce truc, c'est quoi, à part enrichir Bouygues et Vinci?
10: Le transport routier, en fait, c'est pas du tout concurrentiel du transport fluvial en termes de délai. En fait, il faut 15 heures pour faire Paris-Rotterdam en camion, quand il faut 10 à 15 jours pour faire Paris-Rotterdam en bateau. Par ces délais-là, on voit tout de suite que c'est pas du tout le même type de matériaux, enfin, ou de transport de fret qui vont être sur ces bateaux. Ça va pas être du périssable, ça va pas être tout ce qui va très rapidement dans notre société. La fast fashion, le fait de se faire livrer par Amazon du jour au lendemain et ainsi de suite.
12: Tout le long de ces 107 km de grand canal inutile, là, il y aura aussi des ports desservis par des camions.
4: Tu lis les études de la société du canal Seine-Nord, ils disent, ils tablent sur même une augmentation des camions, en fait, dans leur projet. En fait, ils disent que ça va faire baisser, mais en réalité, c'est un mensonge, parce que eux-mêmes, dans leur truc, ils disent que non, ça va augmenter. Donc, en fait, c'est de la connerie. Et bien sûr, tu rajoutes à ça que le canal, en fait, ne peut pas vivre sans les camions, puisque les camions vont venir et donner les marchandises aux ports francs. Et typiquement, dans les ports francs, il va y avoir quoi? Il va y avoir les Amazon, les compagnies qui vont être là. David Gaborio, là, un universitaire, qui a dit concrètement, le canal, ça va entraîner des emplois précaires, donc des emplois en fait qui vont juste appauvrir les gens, des conditions de travail qui vont être horribles, qui existent déjà. Et en fait, tout ce territoire-là des Hauts-de-France, on a l'habitude de nous foutre ça sur la tronche. Là, c'est à chaque fois, c'est que des emplois de merde, d'intérim. Ça va favoriser que ça, en fait, le canal. En fait, il est fondamentalement également irrespectueux à l'égard des habitants, habitantes de ce territoire. Concrètement, c'est un truc qui vient de décider d'en haut. Les gens d'ici, ils ont toujours ça. On a toujours décidé d'en haut, dans le sens de la désindustrialisation. On exporte les entreprises et à la fin, qui c'est qui est sur les plates? C'est les gens qui habitent ici, en fait.
12: Alors, il y a une dame qui est sur le pas de sa porte qui applaudit. Madame. Bonjour Sylvie, je vous voyais applaudir le passage de la manifestation.
13: Oui, c'est génial parce que là, c'est en train de tout esquinter. Puis pour la faune, la flore, tout quoi. Et puis, c'est chiant quoi.
12: Donc vous avez bien compris que c'est pas un cadeau qu'on veut vous faire avec ce méga canal.
13: Ah, non, carrément pas. Hein. C'est carrément pas.
12: Vous habitez là depuis longtemps?
13: Depuis 2014.
12: Donc voilà, vous tenez votre joli coin.
13: Oui, voilà, exactement. Oui. Puis ben, c'est les bêtes qui vont morfler, tout ça aussi. Hein. Faut penser à tout ça. Hein.
12: Bonne journée à vous, merci.
10: Je suis très contente de voir les riverains et riveraines qui sont au courant et qui sont avec nous, parce qu'en fait, on s'est rendu compte, par exemple, on a organisé toute une série de réunions publiques depuis plus d'un an, avec, je pense, une trentaine ou une cinquantaine de réunions publiques. Bon, déjà, on avait des pressions de la part des petites mairies qui, elles-mêmes, subissaient des pressions parce qu'on n'avait pas accès aux salles publiques communales, etc. Mais qu'en plus, très peu de riverains étaient au courant, en fait, de ce grand projet ou de ce que vraiment ça comportait dans ce projet-là. Et en fait, c'est aussi pour ça qu'aujourd'hui, l'objectif de cette manifestation, c'est de faire une manifestation festive où on va pouvoir aller parler aux riverains, aller parler à toutes les personnes qui vont être directement concernées, impactées par ce projet, et de pouvoir comprendre en fait et entendre un autre point de vue que celui de la société du canal.
12: Cette manifestation est-elle autorisée? Parce que j'ai vu quand même qu'il y a marqué les soulèvements de la Seine, les soulèvements de la Terre, les affreux éco-terroristes.
10: Eh oui, elle est autorisée.
12: C'est autorisé, on a le droit d'être là aujourd'hui.
10: On a contacté la mairie de Tourotte et il faut savoir que le maire de Tourotte est un des seuls maires qui est officiellement avec nous. La manif va se dérouler sur la commune de Tourotte et elle est autorisée. Le tracé est placé en préfecture, c'est pour ça que les flics nous encadrent. Tout est très légal et le but c'était ça, c'était justement d'amener avec nous tout le monde et puis de montrer qu'on était des joyeux lurons.
12: Voilà, une démonstration, tu disais joyeux lurons, fanfare, joie,
10: oui,
12: musique.
10: C'est ça, on a des clowns, on a des fanfares, il y a des enfants. Dans la manif, il va y avoir aussi un cortège qui est prévu pour les MINT, donc c'est les meufs intersexes, non-binaires et trans. C'est un projet en fait qui s'ancre aussi dans ce qu'on appelle la mondialisation, l'empire logistique. Donc c'est aussi d'associer avec ce projet écocidaire les luttes féministes, les luttes antiracistes. Enfin, aujourd'hui, il y a quand même quelque chose qui se passe à l'échelle internationale en Allemagne, en Hollande et en Belgique. Le port de Rotterdam est bloqué aujourd'hui et la Belgique se bat contre Stop Arming Israël parce que tous ces réseaux réseaux fluviaux et de transport, en fait, sont des réseaux qui alimentent par pièces détachées l'industrie de l'armement. On a vu le port de Fos-sur-Mer qui s'est insurgé contre la livraison de pièces pour les armes à Israël. Oui, exactement. C'est contre tout ça qu'on se bat, en fait.
14: Méga-canal, on nous prend vraiment pour des cons. Encore un coup de capital. Nous,

0: Est-ce qu'on peut refaire un bilan très rapide dans le projet? Un truc mortifère de 107 km de long, de 54 mètres de large, 4,5 mètres de profondeur. Cette écluse alimentée donc par la fameuse méga-bassine de 22 fois Sainte-Soline dont on parlait tout à l'heure. Combien de milliers d'hectares de terres nourricières qui seraient condamnées?
1: Comme tu dis, c'est énorme. Et pour un canal de 50 mètres de large, en fait, c'est pas loin de 300 mètres d'emprise de chantier de part et d'autre qui sont faites. Parce qu'il y a les berges qui sont en pente.
0: Vas-y, encore, regarde, il y a encore une dame qui fait coucou.
1: C'est 3200 hectares qui vont être artificialisés. Des portions d'oise qui vont être rebouchées, ça va être des terres agricoles qui vont être utilisées, ça va être des zones humides. Les zones humides, c'est les zones qui ont le meilleur, alors j'aime pas du tout ce terme de service écosystémique, mais pour autant, ce sont les zones qui stockent le plus de carbone. Et quand on sait le dérèglement climatique aujourd'hui, en fait, toucher des zones humides, c'est limiter tout ce qui est le stockage du carbone.
0: C'est encore là que l'eau est le mieux, eau dont nous sommes quand même composés à environ 70%, hein, soit dit en passant.
1: L'Oise est une rivière en fait, qui a énormément de méandres, et en fait les rivières à méandres sont des rivières qui permettent en fait, de tamponner les inondations. Si jamais là en ce moment par exemple du côté de Montmarc, ils ont rendu des bras morts en les fermant, et ils ont redessiné une Oise avec des tout petits méandres, on va se rendre compte dans 10 ans qu'à une grosse pluie centennale, d'un seul coup tout va déborder parce que ces méandres auront été fermés.
2: Il y a quand même des trucs qui se passent dans la région qu'il faut dire, hein. Notamment on a eu des inondations il n'y a pas si longtemps que ça du côté de Saint-Omer. Typiquement l'artificialisation des terres engendrée par la politique de la région Hauts-de-France a été pointée là-dedans. Xavier Bartrand s'est exprimé là-dessus et a complètement nié la chose. Puis je tiens à rappeler une chose par rapport aux inondations, c'est qu'on n'est pas si loin que ça, on a un pays, l'Allemagne, qui a quand même vécu des inondations il y a plusieurs années qui ont été meurtrières pour des mêmes raisons, parce qu'en fait ils ont foutu, je sais plus le nom de la rivière, pareil les bras morts ont été tués. Et derrière, ça a entraîné vraiment des morts. Hein. Donc on est en train de jouer, ils vont faire un truc énorme. Mais à long terme, on a des risques environnementaux et sur des vies humaines, en fait. Hein.
0: Il faut le pointer. En artificialisant les sols, l'eau qui, depuis des millénaires, s'infiltrait dans les sols, allait dans les zones humides, etc. Maintenant, elle glisse sur du béton et elle emporte tout sur son passage.
1: Et la solution proposée, c'est de faire des méga-bassines de part et d'autre des rivières pour pouvoir stocker l'eau l'hiver quand il y a des inondations.
0: Il suffisait d'y penser.
1: Hein. Et oui, tout est pensé.
0: Ah, regarde, encore une dame qui fait coucou à sa fenêtre. Voilà, il y a un monsieur qui brandit le poing aussi. Voilà.
1: Pour parler des destructions, donc là, on a parlé des 3200 hectares de terres qui vont être artificialisées.
0: Avec toute cette terre, on peut nourrir, je sais pas, un demi-million de personnes, je crois. Quand je dis terre nourricière, on se prive aussi de nourriture quand on bétonne.
1: Il faut savoir que la nourriture ici, dans les Hauts-de-France, elle est beaucoup exportée, mais c'est de la nourriture quand même, évidemment. Ouais. C'est aussi 10 fois le tunnel sous la Manche, en termes de volume de terre excavée. Et après, si on regarde les espèces, on porte un recours juridique qui a été déposé au tribunal administratif d'Amiens.
0: On a vu à Sainte-Soline, par exemple, c'est cet oiseau loutarde canne-petière qui a permis d'entraver et de rendre illégal, notamment ces projets de méga. Il y a encore un monsieur qui fait qui nous salue de la tête en passant.
3: Voilà. Vous pensez quoi du canal?
0: Voilà, donc le monsieur, il veut pas du canal, il l'a dit très clairement.
2: Depuis tout à l'heure, quoi, ce que des riverains et riveraines qui marquent leur opposition. Hein. Ah, c'est tous les gens qui ont globalement l'Oise sous les yeux, là.
0: Encore une dame qui nous fait... Bonjour madame, vous serez à la manifestation tout à l'heure?
4: Oui, je serai là. J'y étais déjà hier soir là-bas, donc oui, j'ai pris les infos.
0: Alors, à tout à l'heure.
4: À tout à l'heure.
0: Cette dame vient de confirmer l'odieuse propagande éco-terroriste que tu viens de délivrer. Là. Vous avez des complices partout, hein?
2: Visiblement. On a créé un réseau de résistance, voilà comment on appelle ça.
0: Et on parlait de... C'est combien d'espèces impactées? C'est peut-être aussi par là que des recours juridiques.
1: Donc ils ont sectionné le projet comme si c'était des travaux différents. Donc les 107 km ont été séparés en 4 portions. On posait des dérogations d'espèces protégées. C'est en fait une dérogation de destruction d'espèces protégées parce que menacées d'extinction. Il y a une dérogation d'espèces protégées pour une 150aine d'espèces, végétales, insectes, oiseaux, mammifères. On s'est rendu compte que c'est plus de 340, donc le double, d'espèces qui sont menacées et qui n'ont pas été prises en compte dans la demande de dérogation, qui n'ont pas les enjeux réels de leur impact en fait sur ces spécimens, sur ces individus, sur ces habitats également. C'est aberrant en fait, de 340 espèces, c'est une destruction donc d'espèces qui sont de plus en plus rares sur le territoire. Le territoire du Nord a été énormément artificialisé ces dernières années, ces dernières décennies. Et donc aujourd'hui, les bords de l'Oise, c'est souvent les derniers refuges. On a énormément de zones d'arrêt pour les oiseaux migrateurs, par exemple. Impacter ces zones-là, c'est impacter les rares spots d'arrêt de ces oiseaux migrateurs qui sont en capacité de voler sur des milliers et des milliers de kilomètres sans s'arrêter et où, par exemple, l'Oise, juste avant la Somme, sont les derniers refuges d'arrêt avant de remonter dans le nord ou de descendre en Afrique.
0: Voilà, invoquer qu'il y a des espèces protégées qui seraient impactées par ce projet, est-ce que ça peut entraver d'un point de vue judiciaire cette méga horreur ?
1: On l'espère vraiment. C'est comme ça qu'on arrive à faire chaque lutte. Donc il y a eu Notre-Dame-des-Landes initialement avec le Triton, il y a eu Sainte-Soline avec l'Outarcane Petière, il y a eu la 69 sur laquelle il y a les nidifications de mésanges bleus, mais on se rend compte que en fait, juridiquement, ils essayent de diminuer en fait, le pouvoir qu'on peut avoir avec ces recours environnementaux. Maintenant, il faut aussi qu'on se batte et qu'on permette aussi à toute la mobilisation, toute la population locale en fait, de se mobiliser avec nous parce que je pense que c'est un combat multiple qui peut permettre de faire annuler ce projet.
2: Question des espèces, là, il y a un recours qui a été posé, hein, un recours juridique, un recours qui a été posé en 2024 par les deux assos, donc il y a Nord Nature Environnement et il y a Association Protection du Territoire Senesco. C'est les deux assos qui ont posé le recours. Le recours, notamment, il se base sur la remise en cause de l'intérêt environnemental du canal Seine-Nord-Europe. Cet argument-là, il a été utilisé contre la 69. En première instance, il a été accepté et validé. Déjà, les juges sont en train de changer. Ils commencent tout doucement à prendre en compte ces questions-là. Ce que font les travaux comme ça, les grands projets, c'est la stratégie du fait accompli, c'est-à-dire de faire les travaux en attendant qu'on fasse les recours, et paf, à la fin c'est fini. Donc le juge dit que c'est égal, mais en fait en réalité, le machin existe déjà. Donc c'est ce qui s'est passé par exemple du côté de Strasbourg avec le contournement de la métropole Strasbourg.
0: En fait, c'est la D924 dans l'Orne, la RN88, la 69. Ils bétonnent, ils y vont à fond, avec un peu de chance. De leur côté, si j'ose dire, il n'y aura pas d'opposants, d'opposantes, il n'y aura pas de citoyens et de citoyennes qui s'y opposeront et qui feront des recours. Et puis on a des situations comme la 69 où finalement le tribunal administratif de Toulouse dit à un moment, bah non, en fait, cette autoroute est illégale, mais trop tard, elle est faite.
2: Non, mais c'est incroyable, il y a quand même eu un appel. Après, ils auraient pu suspendre les travaux, ils ne l'ont pas fait, en fait, validé, du coup, par les pressions du gouvernement. Et en plus, derrière ça, ils ont même fait des travaux de nuit pour accélérer les choses qui n'étaient pas du tout encadrées par l'arrêté, en fait, préfectoral. Donc, ils sont dans une illégalité totale. Voilà, pour finir au niveau de la 69. Et concrètement, à chaque fois, on est là. Tu sais pourquoi la stratégie, en fait, l'idée, c'est d'au moins, pour le canal Seine-Nord, Europe, c'est de déjà le visibiliser, parce que médiatiquement et politiquement, on n'en parlait pas jusqu'à présent. Ce week-end-là, ça commence parce que tous les camarades ont fait un travail vraiment de visibilisation sur le terrain, mais également dans les médias. Et là, ce week-end-là, l'idée, c'est d'enfin mettre le canal au centre de l'attention, que ça soit médiatique. C'est quand même 107 km de long, c'est quand même un truc énorme qui va balafrer toute la région et qui va avoir des impacts socio-économiques, environnementaux énormes. Donc du coup, on est là-dessus. Et la stratégie, c'est aussi, en tout cas, d'essayer que ça coûte plus cher, parce qu'en le visibilisant et en tout cas en mettant de l'incertitude ou des peurs, et bah du coup, ça va coûter plus de fric, ça va leur faire mal déjà. L'argent, c'est un peu le nerf de la bataille dans l'histoire.
0: Hein. Alors, revenir sur un point que tu mentionnais à l'instant, là, les vilains écoterroristes, là, genre ceux de Sainte-Soline ou de la 69, il s'avère que les tribunaux administratifs leur donnent raison. Donc en fait, les affreux écoterroristes, là, défendent le droit.
2: Dans l'anticipation, en réalité, parce que c'est extraordinaire, il a fallu tous ces combats-là.
0: Si les zadistes m'entendaient dire qu'ils défendent la loi et le droit, ils seraient pas contents.
2: En tout cas, voilà, la question environnementale, elle entre dans plus en plus. En fait, elle existait déjà, hein, parce qu'il faut pas oublier qu'au niveau de la Constitution française, on a la Charte de l'environnement qui date de 2004 ou 2002, même, qui est vieux, en fait. Et du coup, ils voulaient pas l'appliquer juste à maintenant. Et ça y est, là, ils se réveillent sur des questions, notamment le Conseil constitutionnel, sur, par exemple, la loi du plomb. Et ça y est, ils sortent ça du bois, la Charte de l'environnement, alors que c'est un truc qui existe là. Et donc, en fait, c'est toutes les pressions des luttes, typiquement sur le terrain, comme celle d'aujourd'hui, qui poussent, en fait, les pouvoirs publics à prendre ça un peu en compte, en tout cas, à commencer, parce que c'est vraiment pas parfait. Voilà un peu l'intérêt des luttes comme ça, locales et de ce genre-là.
0: Tellement beau ce coin. On est passé devant des maisons qui ont tellement de cachets. C'est tellement charmant. On a envie de tourner un film de Marcel Carné ici.
1: Là, on longe le canal latéral à l'Oise. Si tu regardes sur le côté, il y a déjà tous les ports existants et toutes les entreprises qui ont des infrastructures qui étaient déjà prévues pour les chargements sur les péniches. Et donc, en fait, entre Longueuil-Annel jusqu'à Noyon plus loin, tout le long de ce canal latéral à l'Oise, toutes ces entreprises existent. Si demain le canal se retrouve de l'autre côté de cette île, ils vont devoir reconstruire. Donc on parlait des ports tout à l'heure. Ces ports existent aujourd'hui, mais en fait, ils ne seront plus au bon endroit. Et ces entreprises non plus. En fait, si on regarde toutes les conséquences et tout ce qui se répercute en fait à côté, c'est énorme. Et ça, c'est aux collectivités territoriales de les payer. Rino te parlait en fait de ces 10 milliards de financement de ce canal-là. Mais en fait, à un moment, on a commencé à estimer à 12, 15 milliards.
0: Mais... parce que ces trucs-là, ça coûte toujours plus cher à l'arrivée.
1: Exactement.
0: Les quais Flamanville, par exemple.
1: Ça va doubler, tripler. Mais c'est surtout que sur leur budget, ils ont retiré les ports. Et les ports sont à la charge des collectivités territoriales. Quand on regarde aujourd'hui les 10 milliards, les 8, 10 milliards proposés par le canal, on se réserve bien de le dire parce que là, je pense que l'Union européenne serait en droit de refuser de financer ça parce qu'ils ont déjà du mal à financer leurs 5 milliards.

0: donner les sous. Donc concrètement, en fait, on est sur un truc énorme, en fait, financièrement. On parle de 10 milliards, mais on est peut-être à bien plus. Et donc, il y a vraiment anguille sous roche.
1: Le méga canal sur lequel on se bat aujourd'hui, qui s'arrête au Banchel, au bac, qui est vers Cambrai, c'est mise au grand gabarit. Elles arrivent jusqu'à Lille et ça va rejoindre Dunkerque. Et là, c'est des mises au grand gabarit de chaque écluse. Et en fait, ces écluses-là non plus ne sont pas prises en compte dans le méga canal. Là, quand on parle des 10 milliards, c'est que pour les 107 km. Il y a aussi la mise au grand gabarit de l'Oise, Mageo. Il y a aussi la mise au grand gabarit de toutes les écluses dans le nord de la France. Quand les gens me disent « Mais pourquoi t'es contre le méga canal ?» Et là, je suis là Mais en fait, il y a tellement d'arguments, en fait, que ce soit la question de l'emploi, la question environnementale, la question des finances, la question des mensonges politiques, le fait de la géopolitique locale aussi. Eux, ils veulent passer là pour arriver par le port de Dunkerque, mais qu'on se rend compte que c'est vraiment pour squeezer complètement le port du Havre. Et on parlait tout à l'heure du port de Fos-sur-Mer. Le Havre et Fos-sur-Mer sont les deux syndicats de dockers qui font vraiment la pluie et le beau temps dans les mobilisations publiques. On a vu ça pendant les Gilets jaunes. Retirer le passage par le Havre, c'est aussi mettre en concurrence en fait les dockers. Vous n'êtes pas content, vous voulez tout bloquer, bah, c'est pas grave, on passe plus chez vous et on ne vous donne plus de travail. C'est tellement d'arguments, c'est une palette, un éventail énorme d'arguments qui fait que je ne sais plus pourquoi dire que je suis contre.

0: Bonjour Marmotte.
1: Bonjour.
0: Bonjour Belette.
2: Salut, salut.
0: Donc vous êtes venue en famille. C'est épouvantable, rassemblement de très dangereux éco-terroristes. Vous n'avez pas hésité à venir avec vos enfants qui ont quel âge?
1: Les
0: petits?
1: 9 ans.
0: Je crois que je vais appeler les services sociaux pendant cette interview. C'est honteux.
2: Bah en fait la honte elle doit changer de camp. La honte elle doit être pour eux. Les projets qui sont complètement à se taper la tête par terre, faire un méga canal qui détruirait des zones humides où il y a des, encore de la biodiversité et de l'eau. Surtout l'eau, l'eau qui est un bien commun. Et certains veulent se l'approprier. C'est ça une folie. Et c'est malheureusement pour le futur de nos enfants, on s'inquiète aussi. Donc on trouve ça au contraire totalement cohérent de venir avec eux pour empêcher ce genre de projet quoi.
0: Oui, mais enfin, vous avez un mauvais esprit. Ça va faire de l'emploi. C'est important pour les enfants, l'emploi.
1: Il faut travailler moins tous et puis on a tous de l'emploi.
2: Et puis l'emploi, faut qu'il ait du sens. Si c'est l'emploi détruit notre environnement et ce qui nous permet de vivre, il y a un problème en fait, on va en contradiction. Donc c'est là qu'il faut qu'on sonne l'alarme et qu'on dise non, on prend pas le bon chemin, faut prendre un autre chemin. Parce que là on prend l'eau. Si on fait un mauvais jeu de mots, quoi.
0: Il y a déjà de la présence policière, quand même, sur ce cortège.
1: S'il y a vraiment un danger, on s'écarte, ils nous laissent passer avec des enfants, en général. Il n'y a jamais eu de problème, en tout cas.
2: Et puis, le danger, du coup, il vient d'eux, parce que là, c'est eux qui ont créé un petit peu de tension. Déjà,
0: les enfants.
2: Les gendarmes. Un de nos enfants qui est déjà un petit peu inquiet, du coup, de cette présence, alors que s'ils n'étaient pas là, en moins de grandes démonstrations de force, ils ne seraient pas aussi inquiets. Et ça crée du stress, je pense, même chez les adultes, de la tension. Ils nous ont arrêtés quelques minutes pour dire qu'ils nous arrêtaient, on ne sait pas pour quelle raison. C'est ça qui crée de la tension. Alors nous, on reste pacifique, il n'y a pas de souci, mais voilà, ça crée tout de suite sortir la grosse artillerie, les gros boucliers, les gros casques. Bon, tout de suite, ça crée un climat qui n'est pas agréable alors qu'on vient pacifiquement et on trouve ça dommage en fait. Pour nous, ce n'est pas les manifestants qui créent ce climat-là, quoi, et les manifestantes.

0: deux chevaux là, de la garde républicaine.
1: Libérer
0: la route et le chef Keuf ne veut pas nous dire ce qui se passe pour le moment, mais il dit qu'on repartira, voilà.
2: Libérez les chevaux! Libérez!

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0: Bonjour Marcus.
1: Salut.
0: Dans cette manifestation, donc il y a deux chevaux là qui ont arrêté quelques minutes le cortège. Deux chevaux avec des policiers montés dessus quand même. Hein. Et je tombe sur toi donc avec ce drapeau, il y a marqué quoi dessus ?
1: Les amis de la Confédération Paysanne. C'est une association nationale depuis 22 ans maintenant, avec pas mal de groupes locaux aussi, qui trouvent beaucoup de nouveaux adhérents depuis Sainte-Soline 2023, à vrai dire, où les amis de la conf ont réussi à communiquer puis à s'affirmer sur le soutien à l'agriculture paysanne, c'est aussi contre les méga-projets.
0: Je m'excuse, on interrompt cet entretien parce que les deux chevaux avec les policières montées dessus rebloquent le cortège.
1: Et ils sont assez sensibles au cortège de tête, les chevaux. Avec la mule du Poitou en tête de cortège d'ailleurs.
0: Ça sert à rien de bloquer les gens, cette manifestation, elle est autorisée.
1: Temporisée sans doute, faire monter la tension, je ne sais pas, mais...
0: Et donc du coup, toi tu n'es pas exploitant agricole, sinon tu serais directement à la conf.
1: Eh ben exactement.
0: Pardon, tu n'es pas paysan.
1: Effectivement, les amis de la conf, un des moteurs de la création, c'était aussi de dire, suite à la vague internationaliste et altermondialiste, où la conf a été visible en créant attaque, en étant au sommet de Seattle, le démontage de McDo, etc. Beaucoup de citoyens disaient « Mais on veut être membre de la Confédération Paysanne !» Mais non, vous n'êtes pas paysan, vous n'êtes pas retraité paysan, vous ne pouvez pas être membre de la conf. Donc les amis de la conf s'étaient trouvé une voie civile et non syndicale, mais pour défendre le même projet.

0: Midi ce samedi 11 octobre à Longueuil-Annel, le cortège arrive sur une esplanade en bord du canal latéral à l'Oise, point de départ de la grande manifestation prévue l'après-midi, mais pour l'heure, c'est pique-nique. Et la super cuisine du camp a confectionné une montagne de sandwichs, des wraps et du café qui attendent sur des tables à prix libre. Pique-nique sous forte surveillance et tension policière. Une cinquantaine de gendarmes va s'inviter au déjeuner.
1: Bonjour Jean-Michel.
2: Bonjour.
1: Je t'ai repéré parce que tu as ce drapeau de la Confédération Paysanne.
2: Oui, et oui, je suis un vieux paysan en résistance au modèle de Milan.
1: Tu exploites toujours ton...
2: Oui, je suis en réflexion sur la transition, hein, et on réfléchit à un modèle coopératif pour transmettre notre outil de travail, pour ne pas répéter ce que j'ai fait pendant 40 ans, quoi, 50 ans même bientôt.
1: Qu'est-ce que tu as fait il y a 40-50 ans?
2: Ben, je me suis installé, j'ai enrichi le banquier comme tous les paysans. J'ai failli disparaître parce que j'ai été paysan en difficulté. Et les rencontres m'ont fait me révolter, quoi. Donc, à un moment donné, j'ai accusé le Crédit Agricole de ma difficulté. Et les juges m'ont donné raison. Donc, j'ai honoré mon plan qui était sur 14 ans. Je suis toujours paysan. Ma fille s'est installée. Nous avons actuellement 3 salariés en CDI qui sont des migrants à qui on a fait avoir des papiers par le biais du travail. On pratique l'agriculture paysanne biologique, hein. On a planté 6 km de haies, on cultive la biodiversité.
1: T'es pas de l'Oise?
2: Ah non, je suis pas de l'Oise, mais je suis pas très loin du canal, parce que le canal, il vient dans le nord, hein, 107 km. Moi, je suis à 20 km du canal, quoi. Demain, je devrais témoigner en disant le modèle industriel de l'agriculture est tout à fait comparable au modèle industriel de la batellerie, où on veut aujourd'hui, pour accélérer les flux, pour faire venir des vêtements de Chine jusqu'à Paris, en passant par Rotterdam, il nous faut accélérer ce processus, hein. Et nous, ce qu'on constate en agriculture, l'accélération du gigantisme a fait disparaître tous les paysans. Moi, quand je me suis installé en 83, il y avait 1,6 million de paysans. Aujourd'hui, il y en a 400 000 et 200 000 dans 10 ans et tout va bien.
1: Et les jeunes n'arrivent pas à accéder à la terre. Et par contre, les fermes-usines, elles, y arrivent.
2: Ben, le problème, c'est le modèle agricole et le modèle aussi dans les écoles, quoi, hein. Je veux dire, aujourd'hui, on est absolument formaté sur ce qu'il faut mettre en place, comment il faut faire. Et quand tu es jeune et que tu pars dans ce modèle-là, tu changes pas d'orientation si t'as pas réfléchi avant, en claquant des doigts, quoi. Hein. Quand t'es engagé dans un processus d'endettement, eh ben, tu fermes ta gueule et tu bosses, quoi. Hein. Et t'as plus que ça à faire. Et puis, on t'amène toujours des solutions en disant ça, c'est la solution. Plus de produits chimiques, plus de mécanisation. Et puis, t'y crois parce que tout le monde, tes copains font comme ça, tout le monde fait comme ça. Et il faudrait fermer les écoles agricoles pour les réintégrer dans le système général. Et avoir dans le système général une option agricole pour au moins que les fils et les filles de paysans arrêtent de copuler ensemble, quoi, hein, et de savoir ce que c'est que le monde ouvrier, qu'est-ce que c'est que la société dans laquelle on vit, quoi. Apprendre un peu que notre projet, il s'inscrit bien dans un projet de société et qu'on n'a pas à faire tout et n'importe quoi.
1: Dans cette agriculture industrielle, finalement, le paysan, la paysanne devient un employé des marchands de machines, des marchands de chimie.
2: Moi, j'ai passé ma vie, et mon père a passé sa vie à rembourser le Crédit Agricole. On n'a fait que ça. Alors le Crédit Agricole, ben, c'est l'endettement qu'on a effectivement avec la mécanisation, la robotisation, les produits chimiques. On paye et on n'est pas sûr de ce qu'on va récolter.
3: Nous proposerons la tenue d'un bal masqué. Les forces de l'ordre proposent plutôt un bal masqué. Au bal masqué, ohé, ohé. Y'a que des condés. Il ne faut pas s'arrêter, ohé, ohé.
1: C'est vraiment compliqué de travailler quand il y a Julien Leguet avec un mégaphone. Hein.
2: Et aujourd'hui, il y a plein de jeunes qui voudraient rentrer dans le métier. Il y a une réalité, c'est qu'à un moment donné, c'est pas seulement du rêve ou de l'envie, c'est qu'il faut en vivre, il faut manger, quoi.
1: Hein. Déjà, il faut pouvoir accéder à la terre.
2: Les communes possèdent du foncier. Il y a toute une réflexion au niveau des communes, de gens qui se disent, ben, ça serait bien qu'on ait un petit maraîcher. Le problème du petit maraîcher, c'est de quoi il va vivre, quoi. Hein. Et que pour qu'il vive, il faut qu'il y ait une prise de conscience sociétale de où je vais acheter mes produits, quoi. Hein. C'est pas de dire, on veut les petits paysans, les ceci, les cela, mais comment nous, société civile, on s'engage à les faire vivre, parce que à un moment donné, il faut qu'ils vendent leurs produits, il faut qu'ils arrivent à le vendre, c'est déjà compliqué à produire.
3: Il n'y a pas de malentendu, hein. C'est pas une période de flottement, c'est bien le point pique-nique, tout est à prix libre, la bouffe, le café, etc. Et c'est comme ça qu'on autofinance la lutte, et c'est l'occasion de faire un tonnerre d'applaudissements pour nos camarades des cantines. Poutine qui une fois de plus nous régale. Et pour les remercier, on peut peut-être chanter ensemble le bal masqué. En bas.
4: Au bal masqué, ohé, ohé. Y'a que des condés.
3: C'est comme ça qu'il justifie la tension sous le pont. Il voulait pouvoir contrôler l'identité des camarades masqués. Il a fallu leur expliquer que certains d'entre nous toussaient et avaient le Covid et leur rappeler qu'il n'y a pas si longtemps, on nous imposait d'avoir des masques sur nous. Ça leur tient à cœur que nous soyons démasqués.
1: Et il est prévu que tu prennes la parole demain dimanche, Jean-Michel ?
2: Modestement, je viens témoigner de mon vécu de résistance, quoi, hein, de faire le parallèle avec ce qui se passe pour le canal. C'est du cinéma, ça. Hein. C'est, on nous raconte des histoires, puisque j'habite une plaine céréalière. Hein. Tous les transports qu'il y avait en voie ferrée ont été fermés pour les remplacer par des transports en camion. Quoi, hein. Il existe un canal et que ça coûterait beaucoup moins cher de le restaurer. Hein,
1: 3 milliards d'euros, je crois, sur tout le réseau national.
2: Sur le réseau national. Aujourd'hui, en consommation d'eau, les chiffres ont été donnés par la FDSEA, parce qu'on a des copains qui sont paysans, notamment, je pense, à Yves Courteau, dont la ferme va être coupée en deux au pied de sa ferme. Hein. Et donc, il est à la Chambre d'agriculture pour la FDSEA et il se rend compte qu'aujourd'hui, la consommation d'eau du canal et de la méga-bassine qu'ils vont créer, c'est la consommation de l'irrigation des paysans pour le Nord et Pas-de-Calais. Donc, c'est un argument de dire l'eau qu'on mettra dans le canal, on ne mettra pas pour pousser des légumes, entre autres. On est une région riche en production de lin, nous. Le lin, c'est les vêtements. Le champ, c'est les vêtements. On fait une matière première de qualité qu'on exporte en Chine. Et ça revient par le port de Rotterdam en conteneur pour alimenter les grands magasins à Paris. Quoi. On pourrait tout à fait penser que le travail qu'on fait là, de production de matières premières, il pourrait être travaillé localement. Parce que là, on crée de la richesse.
1: L'emploi, donc.
2: Mais bien sûr.
3: Regardez la joie non feinte de 4 RT qui se retrouvent au bord de l'eau.
1: Julien est en train de décrire l'activité de 4 hommes qui sont le long du canal. Il a parlé de RT, donc maintenant on ne dit plus renseignements généraux, on dit renseignements territoriaux.
3: Là vraiment, ils sont fin heureux. La période d'accouplement est passée, hein. Faut venir au printemps. Ils sont en mode territorial afin de définir leur stratégie hivernale. Ces animaux sont grégaires en hiver. Si vous écoutez bien, vous entendrez des petits ronds. C'est comme ça qu'ils se repèrent entre eux, qu'ils s'identifient. Voilà.
1: Donc, en fait, ces 4 personnes en civil là-bas, décrites par Julia à l'instant, sont des policiers en civil qui nous observent de loin.
2: Simplement pour finir sur l'accessibilité des produits qui coûteront plus cher, c'est la rémunération du travail des gens, quoi. Si t'as pas tout, tu peux pas acheter, donc t'achètes ce qui coûte pas cher, quoi. Globalement, le débat qu'il y a hier sur la justice fiscale, il y a de l'argent dans cette société, énormément d'argent. Le problème, c'est de travailler à la répartir pour que chacun puisse. Alors, plus courir à se changer tous les jours, mais avoir des vêtements de qualité qui coûtent un certain prix parce qu'ils ont payé le travail et que les gens qui travaillent devraient pouvoir se les acheter parce que leur rémunération devrait être largement augmentée.

0: Il y a un certain nombre de volatiles qui se sont échappés de la volière. C'est assez impressionnant le dispositif. Et en plus, ils n'ont pas mis leur maillot de bain et ils avancent dangereusement vers nous. Mais quel est leur projet hasardeux?
1: Voilà,
0: alors, ils ne sont pas casqués.
1: Une dizaine de policiers avancent vers le lieu du pique-nique.
0: Pour tout le monde, hein. Si vous voulez boire du café, il faut venir le corps nu. Vous ne pouvez pas venir dans cette tenue, cette posture. C'est pas comme ça qu'on va vous offrir le café, mon cher collègue.
1: Une cinquantaine de gendarmes fait irruption sur le lieu du pique-nique.
2: C'est une manifestation autorisée, le point de rassemblement il est autorisé.
3: Il y a un copain ici.
1: Les gendarmes ont embarqué un manifestant.
0: Nous sommes sur une manifestation autorisée. Votre métier, c'est le maintien de l'ordre public, c'est pas la création de tension. Mais nous cherchons à avoir dans la chaîne de commandement la personne qui vous a donné cet ordre-là, auquel vous n'êtes pas obligé d'obéir, évidemment, puisqu'il s'agit d'un ordre illégal. Donc où est la tête de commandement? Sachez que là, leur truc, c'est de contrôler les gens qui sont masqués, c'est ça leur lubie. Donc on vous rappelle également que parmi nous, il y a des gens qui ont le Covid. Et ça peut être aussi une des raisons pour lesquelles ils sont masqués. Non, vous n'allez interpeller personne, là. C'est impossible. Vous connaissez la désescalade? Là, vous faites l'inverse. Non, c'est hors de question. Nous sommes sur une zone de parking. Nous sommes 300 et vous allez créer de la tension. La doctrine dominante, c'est la désescalade, pas la création de tension. Qui est le chef? Est-ce que vous êtes gradé? Justifiez la manœuvre. Vous pouvez noter également qu'un certain nombre d'entre vous n'ont pas de RIO visible. Vous êtes hors la loi, là.
4: Évitez de nous toucher, monsieur.
0: Ouais, je vous touche pas. Vous non plus, évitez de me toucher.
1: Le RIO, c'est le numéro d'immatriculation des policiers et des gendarmes.
0: Vous êtes hors la loi! Vous n'allez pas nous interpeller sans RIO! On doit nous aussi pouvoir vous identifier, reculer, allez vous mettre en RIO, ensuite on discute.
5: Donc le rassemblement a été déposé en mairie, accepté par la gendarmerie. Donc là, on a le droit d'être sur le terrain là, et donc là ce que vous créez c'est seulement un sentiment de fébrilité pour tout le monde, et pour nous on s'en passe, et pour vous. Donc s'il vous plaît, si vous pouviez demander à vos supérieurs de reculer et de détendre l'atmosphère. On peut appeler la mairie de Tourotte si vous voulez, on peut appeler le maire, monsieur Carvalho, il va vous dire que le rassemblement a été déclaré et autorisé. Ça tente tout le monde. Monsieur, vous pouvez demander à vos supérieurs si vous pouvez vous reculer.
6: Des sandwichs sans poulet.
7: Des sandwichs sans poulet. Des sandwichs sans poulet. Des sandwichs sans poulet. Des sandwichs sans poulet.
1: Christian Leguet est en train de parler avec des gendarmes.
8: Non, il y a une pression que vous avez exercée pour créer l'incident. D'ailleurs, vous n'êtes pas identifiable correctement.
5: Qui par ailleurs, l'ANAS est interdite.
8: Est-ce que vous voulez que la prochaine fois, les manifestants soient le corps nu et vous bien habillé, avec grenades, etc., bien protégé? Encore, vous n'êtes pas encore en tenue de combat, mais peut-être que dans l'après-midi, vous aurez l'intention de le faire. Hein. Et nous, tout nus, même pas masqués par rapport au gaz que vous nous balancez sur la tronche. C'est pas l'exercice de la liberté ni de la loi, ça. Et vous le savez, or, vous êtes normalement formé au respect de la loi et de l'ordre, pas comme provocateur de désordre. Vous êtes pire que des black blocs, là, dans vos comportements. Ce qui est plus grave, c'est sur ordre. Mais rappelez-vous qu'on a aussi le droit de désobéir. Dans les années 40, des gens comme vous se sont retrouvés à faire les pires saloperies qui soient. Faites attention de ne pas être engagé par vos supérieurs dans ce type de comportement. Merci de votre écoute.
0: Qui chez les chefs? Donc 3 barrettes, c'est capitaine, voilà. 4 barrettes, on va être sur du lieutenant, du colonel. Mais là, le plus gros boss, c'est lui. Et donc, il vient nous dire que ben, les masques FFP2, c'était OK, parce qu'en effet, il y a des enjeux en termes de Covid qui sont encore présents sur la zone. Et à ce titre-là, on doit pouvoir manifester dans un contexte délicat sur le plan de la santé. Donc, maintenant que le problème est réglé, nous allons vous demander, afin de pouvoir déjeuner en toute paix et afin de faire redescendre les tensions, de retourner à votre camion où de succulents sandwichs triangles vous attendent.
9: Et vous n'avez pas le droit de fouiller les sacs. Mais on rappelle que la manif est autorisée. Le trajet de la manif, il est compris dans l'arrêté préfectoral.
1: Donc voilà, la cinquantaine de gendarmes refluent.
0: Si vous venez de cornu, si vous venez désarmé, on peut pas le cacher. On le voit, on le voit.

0: Bruno, donc on s'est arrêté le long du canal là, pour cette pause pique-nique et une cinquantaine de gendarmes sont arrivés en rang pour nasser, si j'ose dire, le pique-nique.
1: Ils voulaient contrôler les personnes masquées. Les personnes se sont rassemblées pour protéger les personnes masquées, pour éviter qu'elles se fassent contrôler et au-delà de ça, même emmener en garde à vue. Bah, ils se sont mis tout autour de nous et il y a eu en effet une masse. Ce qui s'est passé est complètement illégal parce qu'en fait ils sont en dehors du périmètre de l'arrêté, donc ils n'ont pas le droit de contrôler comme ils ont fait. Donc on a réussi tant bien que mal à essayer d'avoir un espèce de mini accord autorisant les masques chirurgicaux. En effet, il faut dire qu'il y a plusieurs personnes qui ont le Covid, donc voilà, mais en effet là on a une tentative de coup de force un peu autoritaire en dehors de la légalité, d'essayer de choper des gens, de les contrôler, mais peut-être même de carrément les emmener en...
0: Certains de ces gendarmes, enfin ceux que j'ai pu observer, n'avaient pas de numéro d'identification.
1: La question des réos, là, c'est toujours ça, ils le mettent jamais en réalité.
0: Ces gendarmes reprochent le fait qu'il y ait des gens masqués, donc non identifiables, mais ils sont eux-mêmes pas identifiables
1: c'est
0: non
1: ça,
0: plus.
1: C'est ça. Non mais de toute façon, après, les gendarmes, globalement, ils représentent l'État, donc ils en ont rien à faire. Ils considèrent qu'ils ont tous les pouvoirs. En tout cas, voilà, oui, on a bien vu là une action qui est complètement illégale. C'est dans un moment où on mange tranquille, il n'y a aucune violence. Là, on comprend pas trop.
0: Je sais pas, c'est peut-être des wraps contondants et des cafés de destruction massive, non ?
1: C'est peut-être ce qu'ils n'ont pas aimé, c'est que des wraps sans poulet, du coup. La manif est même pas partie, il est bientôt midi, la manif elle part à 14h, donc c'est que le début quand même. On a eu des chevaux, le chemin de halage.
0: Deux policières sur des chevaux ont bloqué le cortège.
1: Surtout qu'avec des chevaux qui avaient peur, en fait, les pauvres bêtes. Hein. Si on avait un cheval qui ruait ou quoi que ce soit, on aurait été bien en étant juste à côté de la voie navigable. C'était dangereux à fond.
0: Enfin, pourquoi ils ont fait ça, juste pour montrer qu'ils pouvaient le faire ?
1: Après, je soupçonne que parfois il y a des tentatives comme ça pour voir comment on va réagir et si jamais ça tourne ou je ne sais quoi, on pourra accuser après qu'en effet on est violent et compagnie pour servir la soupe aux médias. Peut-être qu'il y a des tentatives de pression en effet hein, dans le déroulement de la manif. J'espère que ça va pas être comme ça tout le long parce que ça va être un peu compliqué à mon sens.

0: nouvel état.
1: Toujours à la pause pique-nique, il y a des gens qui nous rejoignent pour cette manifestation. Les gendarmes se sont reculés après leur intervention intempestive. Bonjour Hugues.
2: Bonjour.
1: Tu es un homme sandwich, double panneau.
2: Il est marqué, on ne peut pas forcer indéfiniment un peuple à une politique contraire à ses intérêts les plus profonds. Au marché de Oisil-Verger, on a un petit marché bio. J'ai mis une grande pancarte au sol et j'ai demandé aux habitants qui venaient au marché de noter des slogans. Ceux-là, tu peux peut-être les lire parce que moi, je les vois pas.
1: Alors, donc, c'est sur ta poitrine, il y a marqué « Non au méga-canal, oui au commerce local ». Pourquoi ce méga-canal nuirait au commerce local ?
2: Alors, je dis pas qu'il nuit au commerce local, je dis qu'il est à côté du commerce local. Il est prévu pour le commerce international. Nous, on préférait une terre vivante qui fonctionne localement, si possible en bio. Pour ça, on n'a pas besoin de méga péniche de 180 mètres de long sur 11 mètres de large.
1: Puis il y a un autre slogan, stop ultra consommation, retour à la raison.
2: Je suis sobre et heureux. Pas besoin qu'on me mette dans la tête des choses que je dois consommer. On est en surproduction, même qu'on crée des guerres pour détruire les surplus de surproduction. Bon, il y a un moment, il faut que ça s'arrête, quoi. Et je suis là pour dire que j'ai envie que ça s'arrête. Et aussi, à toutes les personnes qui pourraient se dire « mais c'est trop gros, on ne peut pas arrêter un truc comme ça », peut-être on ne peut pas l'arrêter, mais on peut se mettre en action. Ça nous permet de retrouver notre puissance.
0: On

0: matin.
1: Bonjour Anna.
2: Bonjour. Mon panneau, c'est « Désenchantier le monde pour le réenchanter ». Et de l'autre côté, suspicion partout, justipipis nulle part.
1: Désenchantier le monde pour le réenchanter. En même temps, c'est un slogan qui illustre ton panneau. Hein. Sauver l'Oise, sauver l'eau, on veut des petits bateaux, on veut des petits canaux.
2: Donc, désenchantier le monde, c'est... voilà, on a beaucoup trop de chantiers en cours, des chantiers qui sont inutiles, mais surtout, surtout des chantiers qui sont mortifères pour les générations futures. Et nous, nous devons de leur laisser un monde plus propre que celui que nos ancêtres, à nous, nous ont laissé. Et c'est notre devoir d'être ici, c'est notre devoir de nous battre pour leur laisser un monde vivable et un monde qui puisse leur laisser un petit peu d'espoir.
1: Et le verso de ton panneau ?
2: Suspicion partout, parce qu'en fait, ce monde dans lequel on arrive à suspecter tout le monde, alors, sauf les violeurs. Hein. Là, les violeurs, ils sont présumés tous innocents.
1: Tu fais quand même pas référence à Betarame.
2: Je fais référence à tous les mecs qui sont accusés de violence masculine contre les femmes. Eux, tout le monde hurle à la présomption d'innocence, mais nous, nous arrivons ici pour manifester contre un projet mortifère et la première chose qu'on nous demande, c'est de laisser nos lunettes. Je rappelle que nous avons déjà été privés en manif de protection périodique qui ont été confisquées aux femmes, dont l'objectif est clairement de les intimider et de les humilier. Et nous sommes suspectés de faire de la violence alors que nous arrivons ici pacifiquement. Nous avons des vidéosurveillances de partout et un monde numérique qui nous suspecte de tout et dans lequel nous rentrons avec, pour ma part en tout cas, de très grandes inquiétudes en fait. Et donc, quand il y a de la suspicion partout, il y a de la justice nulle part. Bah, à partir du moment où on suspecte tout le monde, il ne peut plus y avoir de justice. Nous ici qui venons manifester pacifiquement, on nous suspecte de venir avec tout un tas d'ustensiles divers et variés, alors qu'on vient ici pacifiquement.
1: Oui, enfin bon, des serviettes hygiéniques de destruction massive hein, aussi.
2: Ça a été confisqué, hein, ça a été...
1: Au village de l'eau, à Mel.
2: Au village de l'eau, à Mel, ça a été confisqué, on nous a fouillé.
1: C'est fallacieux que ça pouvait servir de masque.
2: Vu toutes les merdes qu'il y a dans des protections périodiques, je rappelle le plomb, les PFAS, les pesticides, les plastiques, personne n'a envie de se foutre une protection périodique sur le nez. Et quand bien même, ce n'est pas une arme, en fait. Hein.

Du fret, on veut du fret ferroviaire, vous connaissez la chanson. En finir avec les bagnoles, les camions, le tout pétrole, le tout béton, les grands projets inutiles et mortifères comme ce scandaleux méga-canal Seine-Nord-Europe à 10 milliards d'euros. Monstrueux projet dont on va continuer à vous parler au prochain épisode de ce reportage sur la grande mobilisation anti-méga-canal du 11 octobre 2025 à Longueuil-Annel. En attendant donc la suite de cette manif sur polymixetlavoixoff.com et sur votre radio encore libre préférée, vous pouvez signer la pétition contre cette horreur sur le site Méga Canal Non Merci. Ce n'est qu'un combat, continuons le début. Salut!

0: 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Si on met un peu de son.
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Bonjour, bienvenue, nouvelle émission de notre cycle consacré aux animaux. Et on va continuer notre découverte de la symbolique animale. Et nous allons prendre la direction des airs. On va commencer

0: Par sa façon de s'élever très rapidement dans le ciel, ou au contraire de se laisser brusquement tomber, autrement dit, en effectuant des passages successifs et rapides entre le ciel et la terre, les deux pôles de l'existence si vous voulez, nous pouvons considérer l'alouette comme une médiatrice. Son envol dans la claire lumière du matin évoque l'ardeur d'un élan juvénile, la ferveur, la joie de la vie. Toutefois, sa petite taille et sa vitesse l'empêchent de devenir une image picturale. Elle est donc transparente. Oiseau sacré pour les Gaulois, l'alouette demeure tout au long de l'histoire du folklore et des croyances populaires un oiseau de bon augure. Plus exotique maintenant, le hara.
1: C'est quoi qu'on entend?
2: Le perroquet de la voisine.
1: Oh! Qu'est-ce qu'il dit?
2: J'en sais rien du tout.
1: Pas ton ami?
2: T'aides bien.
0: La plume d'un hara a des usages décoratifs et rituels parmi tous les peuples d'Amérique équatoriale et tropicale. Yves Dévreux fait une distinction entre la plume de hara et celle de l'aigle chez les Tupinamba, c'est une tribu guerrière d'Amazonie. Il écrit, je cite, « Il faut éviter soigneusement de mettre comme empennage à une flèche une plume d'aigle à côté d'une plume de hara, car celle-ci aurait été mangée par la première. » Fin de citation. Chez les Mayas, le hara est considéré comme le symbole du feu et de l'énergie solaire. Nous le retrouvons dans l'écriture, la glyphe Kayab, représentée par une tête de hara, traduit un soleil resplendissant. Raphaël Girard rappelle que 6 statues de hara sont alignées dans la cour du terrain de jeu de paume d'une cité maya du Honduras. 3 d'entre elles sont tournées vers l'Orient, et les 3 autres vers l'Occident. Walter Krickenberg, dans son Ethnologia de America, signale que chez les Indiens Bribi de Colombie, le perroquet rouge guide le mort. Les Bororos, ce sont des Indiens, croient à un cycle compliqué de transmigration des âmes au cours duquel celles-ci s'incarnent temporairement dans le hara. De plus, les haras font leur nid au sommet des falaises ou des roches abruptes, ce qui fait que partir à la quête d'un hara, c'est un exploit. Cet oiseau est difficile à conquérir. Dans de nombreux mythes amérindiens sur l'origine du feu, on retrouve fréquemment le héros aux prises avec une dualité incarnée par le hara et le jaguar. La bergeronnette joue un rôle important dans les mythes primordiaux du Japon. Par contre, chez les Grecs, la bergeronnette, présente d'Aphrodite, est liée à l'amour et à ses philtres magiques. Nous avons l'habitude de dire « ça caille » quand il fait froid, alors que la caille est le symbole de chaleur, d'ardeur amoureuse. En Chine, la caille est appelée « oiseau du sud et du feu ». C'est l'oiseau rouge, symbole de l'été. La caille donne son nom dans l'astronomie chinoise à l'étoile centrale du palais

Toutefois, le symbolisme de la caille est surtout lié à ces mœurs d'oiseaux migrateurs et au caractère cyclique que cela suppose. Dans la Chine antique, la caille, comme l'hirondelle, réapparaît après la belle saison. Elle est censée se transformer en mulot ou en grenouille en hiver. Ce rythme saisonnier, ce va-et-vient des oiseaux migrateurs, c'est une image de l'alternance du yin et du yang. Tout autre chose, dans l'Ancien Testament, les cailles constituent avec la manne la nourriture miraculeuse des Hébreux dans le désert. La cigogne est généralement considérée comme un oiseau de bon augure, même si un livre de l'Ancien Testament, le Lévitique, chapitre 11, versets 18-19, qualifie la cigogne d'immonde. Pourtant, la cigogne est un symbole de piété familiale, car on prétend qu'elle nourrit son père vieillissant. Pour les uns, elle apporte les enfants, ça c'est connu. Ce qui n'est pas sans rapport avec ses mœurs d'oiseaux migrateurs, son retour correspondant au réveil de la nature. Pour les autres, elle a le pouvoir, par son seul regard, d'être la cause de la conception. On dit la même chose du héron en Chine. Quoi qu'il en soit, le héron, la cigogne, l'ibis, sont des prédateurs de serpents. Ils sont donc des adversaires du mal. Ce sont des animaux anti-sataniques et par conséquent des symboles du Christ. Dans l'Égypte ancienne, l'ibis était un aspect de Thoth, personnification de la sagesse. L'attitude de ces oiseaux, dressés, immobiles et solitaires, sur un seul pied, évoque la contemplation. Il en va autrement de la grue. Lorsqu'elle se tient sur une seule patte, son allure gauche en fait un symbole de sottise et de maladresse. Quand je parle de grue, évidemment, c'est l'oiseau, hein, pas l'engin de chantier. En Extrême-Orient, pour les taoïstes, la cigogne se confond avec la grue et apparaît comme symbole d'immortalité. Les Japonais croient que les grues vivent des milliers d'années. C'est pour cela que l'on offre souvent des peintures et des gravures où figurent des grues, des tortues, des pins, tous trois symboles de longévité. La grue est censée posséder une technique respiratoire de longue vie qu'il convient d'imiter. Sa blancheur est symbole de pureté. Sa tête rouge, cinabre, indique la permanence de la puissance vitale. Les œufs de grue servent à la préparation de drogues d'immortalité. La grue migre. Son retour est symbole de régénération. Associé au prunier, elle est l'emblème du printemps. En Inde, l'interprétation est différente. La grue est le symbole de la traîtrise. Balgala Mukhi, divinité à tête de grue, personnifie les instincts destructeurs et le sadisme. Les échassiers, dont la grue et le héron sont, dans les pays celtiques, les principaux représentants, sont nommés en concurrence avec le cygne. Ils apparaissent comme de mauvais augures. Dans la tradition bambara en Afrique, la grue couronnée est à l'origine de la parole. Cet oiseau, par son plumage, par son cri et par sa danse nuptiale, réunit les trois attributs fondamentaux du verbe. La beauté, il passe pour le plus beau des oiseaux, le son, il est le seul à infléchir sa voix quand il crie, et le mouvement, sa danse à l'époque des amours, offre un spectacle inoubliable. C'est pourquoi on affirme que les hommes ont appris à parler en l'imitant. Selon les traditions égyptiennes, une grue à deux têtes serait apparue au-dessus du Nil, sous le règne du fils de Manès, annonçant une période de prospérité. Dans la basse-cour, le coq, l'oie et le dindon cohabitent. Il ne faut pas oublier que le coq apparaît auprès du dieu Mercure sur quelques représentations figurées gallo-romaines. On le retrouve aussi sur des monnaies gauloises. Les Romains ont fait un jeu de mots entre Gallus, coq, et Gallus, gaulois. Ce serait d'ailleurs l'origine du coq gaulois. Le coq est universellement un symbole solaire, car son chant annonce le lever du soleil. Parce qu'il annonce l'avènement du soleil, il est efficace contre les mauvaises influences de la nuit. Il les éloigne des maisons si l'on a soin de le placer en effigie sur sa porte. En Inde, le coq est l'attribut de Skanda, qui personnifie l'énergie solaire. Au Japon, le chant du coq est associé à celui des dieux et fait sortir Amaterasu, déesse du soleil, de sa caverne où elle se cachait, ce qui correspond au lever du soleil. Dans les grands temples shintoïstes, de magnifiques coqs circulent en liberté. En Chine, le caractère qui désigne le coq et celui qui signifie favorable sont homophones. Et toujours en Chine, le coq symbolise cinq vertus.
les vertus civiles, car le port de la crête lui confère l'aspect d'un mandarin, les vertus militaires, parce que ses pattes portent ses arcs, le courage, en raison de son comportement au combat. Il faut savoir que dans les pays extrême-orientaux, le combat de coq est prisé. La bonté, parce qu'il partage sa nourriture avec les poules. Et la confiance, en raison de la sûreté avec laquelle il annonce le lever du jour. Toutefois, dans le bouddhisme tibétain, le coq est un symbole exceptionnellement néfaste. Il figure au centre de la roue de l'existence associée au porc et au serpent. En Europe, il est pris quelquefois comme une image de la colère. Dans les traditions nordiques, le coq est symbole de vigilance guerrière. Il surveille l'horizon sur les plus hautes branches du frêne Yggdrasil pour prévenir les dieux quand les géants, leurs éternels ennemis, se préparent à attaquer. Le coq qui veille, nous le retrouvons sur la flèche des églises. Il apparaît comme le protecteur et le gardien de la vie. En Afrique, selon une légende des Peuls, le coq est lié au secret. Les attitudes, les actes et les métamorphoses du coq correspondent aux différents sorts que subissent les secrets. Un coq gardé dans une case signifie que le secret est gardé dans le silence. Un coq dans la cour est le secret divulgué aux proches et aux intimes. Un coq dans la rue est un secret répandu dans le peuple. Et un coq dans les prés est un secret parvenu à l'ennemi. Il est cause de ruine et de désolation. En Chine, dans la littérature ou la peinture, la primauté symbolique est donnée aux animaux sauvages sur les animaux domestiques, ce qui remonte à l'époque archaïque. Lorsqu'il est fait allusion aux oies, c'est toujours aux oies sauvages. Il en est de même pour le canard. De nos jours, l'oie est le symbole de la fidélité conjugale. Mais au commencement, l'oie était un signal, un message. Elle était offerte par le jeune homme à la jeune fille choisie pour lui faire comprendre qu'elle devait mettre un terme aux résistances que la pudeur exigeait.

Le Keqing est un recueil de chansons populaires et de chants religieux. Les plus anciens semblent remonter au début du 7e siècle avant Jésus-Christ. L'oie sauvage est souvent prise comme thème. Dans un poème de Qu Ke Meng de la dynastie des Tang, 618 à 907 après Jésus-Christ, l'auteur s'émeut des embûches qui se dressent sur le passage des oies. Je cite « Oie sauvage, longue est la route du nord au midi. Des milliers d'arcs sont tendus sur ton trajet. À travers les fumées et la brume, combien d'entre nous atteindront En Yang ?» Fin de citation. Dans les littératures chinoises, lorsque les auteurs font référence aux oies sauvages qui pleurent, ils font en fait allusion aux réfugiés, aux hommes obligés de quitter leur province. En Égypte comme en Chine, les oies sauvages sont considérées comme des messagères entre le ciel et la terre. L'avènement d'un nouveau roi était annoncé entre autres cérémonies par un lâcher de 4 oies sauvages, suivant les 4 points cardinaux. En Afrique du Nord, il est de coutume de sacrifier une oie en tant qu'animal solaire en période critique du changement d'année. Dans la tradition celtique, l'oie est l'équivalent du cygne. Et chez les Indiens d'Amérique du Nord, le dindon est un symbole double. C'est la puissance virile et la fécondité maternelle. Chez le faisan, le mâle comme la femelle de cette espèce joue un rôle important dans la mythologie d'Extrême-Orient. Par son chant et par sa danse, le faisan est le symbole de l'harmonie cosmique, préfigure l'achèvement de Yu le Grand, ordonnateur du monde. Chen désigne le bruit des ailes des faisans comme annonciateur du printemps, de la conception et de l'ébranlement cosmique. Au rythme des saisons, le faisan se transforme en serpent et inversement. Le faisan est yang et le serpent est yin. C'est le rythme de l'alternance universelle. La courbure des toits des pagodes est à l'image des ailes d'un faisan qui vole. Chuang Tzu fait du faisan des marées le symbole d'une existence besogneuse et inquiète, mais libre d'entraves. Les hirondelles sont des messagères.

0: En Chine, on faisait correspondre l'arrivée et le départ des hirondelles à la date exacte des équinoxes. Le jour du retour des hirondelles, l'équinoxe de printemps, était l'occasion de rites de fécondité. Au printemps, des galettes en forme d'hirondelles étaient fixées au-dessus des portes. Plusieurs légendes rapportent la fécondation merveilleuse de jeunes filles par l'ingestion d'hirondelles. Le rythme saisonnier des migrations de l'hirondelle s'accompagne d'une métamorphose. Elle se réfugie dans l'eau en hiver, où elle devient un coquillage, puis redevient hirondelle et accompagne le mouvement ascendant du soleil durant l'été. Dans l'Égypte antique, Isis se transformait en hirondelle la nuit et tournoyait autour du cercueil d'Osiris en se lamentant de ses cris plaintifs jusqu'au retour du soleil. Dans la mythologie celtique, l'hirondelle prend le nom de Fand, épouse du dieu de la mer Mananan. Pour les Bambara du Mali, l'hirondelle est un auxiliaire du démiurge, Pharo, maître des eaux et du verbe. Elle est l'expression suprême de la pureté. L'hirondelle doit son rôle important au fait qu'elle ne se pose jamais sur terre. Elle est donc exempte de souillure. C'est elle qui recueille le sang des sacrifices offerts à Pharo pour l'emporter dans les espaces supérieurs, d'où il redescendra, sous forme de pluie fécondante. Le paon renvoie à l'idée de vanité à l'image du déploiement de sa queue.
1: Mes respects du soir, messieurs. Maintenant que les civilités sont faites, veuillez quitter ma demeure.
2: Ta demeure?
1: Oui, vous n'avez pas vu le paon sur la porte? Ah, tu es là, divinatrice. Il semblerait que tes dons de voyance laissent à désirer.
3: Nous verrons cela, Shen.
1: Non, tu verras, vieille bique.
0: C'est l'oiseau de Héra, l'épouse de Zeus. C'est l'emblème de la dynastie solaire en Birmanie. La mise à mort du paon, comme celle du cerf, est un appel à la pluie. Le paon de Skanda est le destructeur de serpents. Dans le Bardo Todol, c'est un texte bouddhique tibétain, le paon est le trône du Bouddha Amitabha, auquel correspond la couleur rouge et l'élément feu. Son plumage est supposé produire, par transmutation spontanée, les vénins qu'il absorbe en détruisant les serpents, d'où l'idée d'immortalité rattachée à l'animal. Dans les Jataka bouddhiques, le paon est une forme du bodhisattva, sous laquelle il enseigne le renoncement aux attachements mondains. En Chine, le paon sert à exprimer les vœux de paix et de prospérité. Dans la tribu Ma'a du Sud-Vietnam, les hommes se plantent des plumes de paon dans le chignon. Au Vietnam, le paon est un emblème de paix et de prospérité. Dans la tradition chrétienne, le paon symbolise la roue solaire. Il est un signe d'immortalité et sa queue évoque le ciel étoilé. Dans l'iconographie occidentale, le paon s'abreuve dans le calice qui a servi à l'Eucharistie. Au Moyen-Orient, le paon est représenté de part et d'autre de l'arbre de vie. Il est le symbole de l'âme incorruptible. Les Yézides du Kurdistan accordent une grande importance à la puissance nommée Malik Taous, dans lequel s'unissent les contraires. En Chine, comme en Europe, on a remarqué le désagrément du cri de la perdrix. Mais il s'agit pourtant d'un appel à l'amour, et manger la chair de cet oiseau, c'est comme absorber un filtre d'amour. Dans l'iconographie de l'Inde, la perdrix sert de référence pour la beauté des yeux. En Iran, on compare la perdrix à la démarche d'une femme élégante et hautaine. Dans la poésie et les traditions populaires kabyles, la perdrix est le symbole de la grâce et de la beauté féminine. La tradition chrétienne en a fait un symbole de la tentation et de la perdition, une incarnation du démon. Dans son comportement, la pie est bavarde et voleuse.

0: Quand les Sioux, la pie est bavarde parce qu'elle connaît tout. En Chine, la pie connaît les infidélités conjugales. En Grèce, on immolait des pies pour honorer Bacchus et pour que, le vin aidant, les langues se délient et les secrets s'échappent. D'après une légende grecque, 9 jeunes filles de Thrace, appelées Pierides, ont tenté de rivaliser avec les 9 muses. Vaincues à un concours de chant, elles furent transformées en pies. Dès lors, elles symbolisent l'envie, la présomption et la jacasserie. Pour les Indiens de la prairie, en Amérique du Nord, le pie vert détourne les désastres que sont la tempête et la foudre. D'où l'emploi de plumes de pie vert dans certains rituels. Pour les ponies, c'est un symbole de sécurité, assurant la perpétuation de l'espèce. Dans un récit mythique de cette tribu, le pie vert se dispute avec la dinde le titre de protecteur de l'espèce. Certes, le pie vert donne moins d'œufs que la dinde, mais son nid est inaccessible puisque placé dans le creux d'un grand chêne, ce qui fait que le pie vert est avisé et soigneux. Dans les traditions grecques et romaines, la vue et le bruit du pie vert étaient de bons présages pour le chasseur. Le rossignol est universellement réputé pour la perfection de son chant. Le rossignol est le chantre de l'amour pour tous les poètes. Selon Platon, il est l'emblème de Thamyras, le barde de la Thrace antique. Il est particulièrement apprécié au Japon. Son chant est censé répéter le Okekyo. C'est le sutra du lotus de la bonne loi de la secte Tendai. Dans Roméo et Juliette, acte 3, scène 5, le rossignol est opposé à l'alouette. Si les deux amants écoutent le rossignol, ils restent unis, mais s'exposent à la mort. S'ils croient à l'alouette, ils sauvent leur vie, mais doivent se séparer. Par la beauté de son chant, le rossignol fait oublier les dangers du jour. Andersen et Oscar Wilde en font un protagoniste central de leur conte. Le poète romantique anglais John Keats a rendu compte de la mélancolie qu'engendre le chant pourtant si mélodieux du rossignol dans Ode to the Nightingale en 1819. Faisons maintenant un rapide détour chez les rapaces. En Égypte, la force et la beauté du faucon en font le prince des oiseaux, de sorte qu'il symbolise le principe céleste.
1: Allons, transport, ici Solo. Décollez, je ne peux pas vous rejoindre. J'emmène la princesse sur le faucon.
2: Mais où allez-vous ? Attendez !
0: Dans l'Égypte antique, la tête du dieu Horus était celle d'un faucon. Le faucon était aussi l'attribut du dieu Ré, symbole du soleil levant. Le faucon est emblème et symbole solaire chez les Incas du Pérou. Tous les Incas de Manco Capac, le fondateur de la dynastie, avaient un double ou un frère spirituel, sorte d'ange gardien représenté sous la forme d'un faucon qu'ils appelaient Inti, le soleil. C'est un symbole ascensionnel sur tous les plans, physique, intellectuel et moral. Il indique une supériorité, une victoire, soit acquise, soit en voie d'être acquise. Le faucon, lorsqu'il est encapuchonné, symbolise l'espérance en la lumière. Il est l'image des prisonniers, de l'ardeur spirituelle entravée. Beaucoup d'imprimeurs de la Renaissance ont choisi le faucon, encapuchonné, comme emblème, accompagné de cette devise, post tenebras spero lucem. Dans les littératures chinoises, le milan est un oiseau vulgaire et bavard. Au Japon, c'est tout le contraire. Le milan est un oiseau divin. Selon le Nihongi, chronique du Japon, achevé en 720 après Jésus-Christ, c'est un milan d'or qui, se penchant sur l'arc du premier empereur Jimmu, lui indiqua le chemin de la victoire. Aussi, l'image du milan figure-t-elle toujours auprès de l'empereur lors de certaines cérémonies. Dans notre langage, l'épervier est symbole d'usure, de rapacité, comme la plupart des oiseaux de même espèce, au cerf crochu. Cet oiseau est chasseur et agressif. Le port de l'épervier sur le poing fut autrefois un signe de noblesse et de distinction. Comme la femelle est plus forte et habile que le mâle, l'épervier symbolise le couple où la femme domine. Dans la Chine ancienne, l'épervier, métamorphose du pigeon ramier, était un emblème de l'automne, saison de la chasse. Selon Shou King, c'est un épervier qui, associé à la tortue, enseigna à Kwen la construction des digues. En Égypte, l'épervier était l'oiseau d'Horus, donc un emblème solaire. Comme l'aigle, il symbolisait les pouvoirs du soleil. Les Grecs et les Romains virent aussi dans l'épervier l'image du soleil. Il y a des oiseaux bizarres, à commencer par l'autruche, qui, il faut le rappeler, est un oiseau qui ne vole pas. En Égypte, la plume d'autruche était un symbole de justice, d'équité et de vertu. Sur la tête de la déesse Maat se dresse une plume d'autruche. La déesse Maat, déesse de la justice et de la vérité, préside à la pesée des âmes. Elle sert de juste poids dans la balance du jugement. Les plumes d'autruche étaient utilisées pour confectionner les chasse-mouches des pharaons et des hauts dignitaires. Les martins pêcheurs volent en couple. En Chine, ils sont symboles de fécondité des pharaons et des hauts dignitaires. Les martins pêcheurs volent en couple. En Chine, ils sont symboles de fécondité et de bonheur conjugal.

0: bien auprès du dieu de la germination et de la croissance. Prochaine émission, conclusion de ce vaste panorama. D'ici là, portez-vous bien, soyez prudents sur les routes et surtout, protégez-vous.
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0: Bon, silence plateau, s'il vous plaît. 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
5: Bonjour à toutes et à tous, bienvenue dans Une Toile Sous les Étoiles, la chronique cinéma qui vous invite à une séance plein air gratuite et à deux pas de chez vous. Cette semaine, c'est le film Enfant Phare que vous pourrez découvrir le jeudi 16 juillet au Stade de Charme.
6: Le mec qui débarque avec sa gueule de premier de la classe, n'a rien à voir lui et moi.
7: J'essaie de comprendre pourquoi moi je suis ici et lui là-bas alors qu'on aurait pu être réunis.
5: Thibaut est un chef d'orchestre de renommée internationale qui parcourt le monde. Lorsqu'il apprend qu'il a été adopté, il découvre l'existence d'un frère, Jimmy, employé de cantine scolaire.

0: qui joue du trombone dans une fanfare du nord de la France. En apparence, tout les sépare, sauf l'amour de la musique. Détectant les capacités musicales exceptionnelles de son frère, Thibaut se donne pour mission de réparer l'injustice du destin. Jimmy se prend alors à rêver d'une autre vie.
1: Mais c'est super, Jimmy, c'est super.
2: T'es santé, c'est super, on entend, t'entends rien.
1: Ah non, mais je te vois, ça le fait grave.
2: Oh.
3: Tu vois?
4: Sois de l'ambition.
5: Tu sais quoi, plus tard, c'est même toi qui dirigeras l'école de musique.
2: Moi, je dirige une école.
5: Tu paries?
2: Tu vas en bulletin scolaire?
6: Alors, c'est ça la vie qu'on aurait dû avoir.
2: Si on avait tiré le même numéro, t'appellerais pas Thibaut, toi?
6: Ouais. Hein? On verrait comment?
2: Je sais pas, moi, un prénom normal, genre Jordan, un truc comme ça.
6: Ah, ouais.
0: Sorti en 2024, En fanfare est le troisième long métrage en tant que réalisateur d'Emmanuel Courcol. Pour camper cette aventure à part, qui prend place dans une région qui n'a pas été choisie au hasard, nous retrouvons le duo Pierre Lotin dans le rôle de Jimmy et Benjamin Laverne dans le rôle de Thibaut. En fanfare a été tourné à Lalin, près de Douai, dans le département du Nord. La réussite de ce film tient à sa manière de reprendre la formule de la comédie populaire pour mieux l'inscrire dans des réalités sociales contemporaines. La lutte syndicale, la solidarité ouvrière, la peur de l'échec, le déterminisme social. Il en résulte un plaidoyer qui se nourrit de l'énergie enthousiasmante de deux comédiens talentueux et impliqués.
5: Et ça fait combien de temps que tu joues du trombone?
2: Tu sais, si c'est fanfare ou foot, hein.
1: Notre chef nous a plaqué lâchement.
5: Mais vous avez pas un remplaçant?
6: C'est toi qui dois diriger.
2: Ouais, c'est bon, attends, tu vas pas t'y mettre, toi non plus, hein.
6: Je vais t'aider. Allez, viens.
2: Attends, non, hey, j'ai pas dit oui, hein.
0: Succès inattendu pour un film au budget moyen, En fanfare possède tous les ingrédients d'une comédie populaire, la tendresse, la drôlerie et le rythme. Sur fond de complexes de classe, de fratrie recomposée et de solidarité ouvrière, le film d'Emmanuel Courcol évite même de nombreux clichés et n'a pas besoin de verser dans le grotesque pour emporter la mise. En fanfare vous est proposé au Stade de Charme jeudi 16 juillet à 22h. Cette séance gratuite vous est offerte par la communauté de communes 100% Sioule Limagne. En cas de mauvais temps, une annulation de dernière minute est possible. Bonne projection à toutes et à tous et à bientôt sur Radio Coquelicot pour découvrir ensemble votre prochaine séance, toujours à deux pas de chez vous.
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Au pied de la lettre, la chronique qui a toujours son mot à dire. La langue française est joueuse, mutine, surprenante, imaginative, déroutante parfois. Pour se faire comprendre, elle utilise de drôles d'expressions. Partons à leur découverte de A à Z et écoutons ce qu'elles ont à nous dire. Chères auditrices, chers auditeurs, ouvrez grand vos écoutilles. Et si nous nous arrêtions aujourd'hui sur la lettre O, quatrième voyelle de notre alphabet? De toutes les lettres de l'alphabet latin, le O est certainement celle dont la forme est demeurée la plus constante aux diverses époques, dans les différents pays et dans les diverses espèces d'écriture. Le mot que je ne souhaiterais pour rien au monde envoyer au cachot ou au mitard est « oubliette », plus souvent rencontré dans sa forme plurielle. Nom féminin, cachot, l'on enfermait les personnes condamnées à la prison perpétuelle et dont on voulait se débarrasser. Le dictionnaire universel de Furetière, 1690, fait mention de Jean Froissart, l'un des plus importants chroniqueurs de l'époque médiévale, qui évoque déjà ce mot. Plus tard, au XVIIe siècle, l'imprimeur-libraire Pierre Bonfond, dans Les Antiquités et choses plus remarquables de Paris, rapporte la condamnation de Hugues Aubert Prévost de Paris, qui fut condamné à être dans l'oubliette au pain et à l'eau, c'est-à-dire une prison perpétuelle. Comme on peut le constater ici, et qui est partagé dans l'imaginaire collectif, l'oubliette, dérivée du verbe latin « oblitare », oublié, était un cachot aménagé dans le sous-sol d'un château ou d'une forteresse où étaient enfermés les prisonniers à la prison à perpétuité. C'était aussi une fosse où l'on pouvait précipiter ceux dont on voulait se débarrasser. Était-ce uniquement cela d'après vous? Si je vous pose la question, c'est bien qu'il existe un autre sens et une autre fonction. En réalité, l'archéologie de l'époque médiévale a montré que la plupart du temps, ces lieux sinistres étaient d'abord des caves et des entrepôts utilisés pour stocker des marchandises. Situés sous le donjon, la tour principale du château, on ne pouvait y accéder que par une trappe et une échelle. Il n'y avait pas de porte afin qu'aucun rongeur ou insecte ne puisse y entrer. Les plus profondes de ces salles pouvaient par ailleurs servir de glacières. On y entreposait de la glace pendant l'hiver, de façon à mettre des aliments et boissons à rafraîchir pendant tout l'été. Ces lieux ne servaient de prison que de manière très occasionnelle. En France, seuls quelques édifices ont eu de véritables oubliettes. La Bastille, les châteaux de Pierrefonds, dans l'Oise, et de Lerme en Dordogne, et la citadelle de Blaye en Gironde. Le CNRTL, Centre National de Ressources Textuelles et Lexicales, indique que par analogie, les oubliettes peuvent aussi désigner tout endroit qui permette la mise au secret. Prenons comme exemple un extrait de « Sous le soleil de Satan », roman de Georges Bernanos. Lorsque Mouchette, 16 ans, demande la protection de l'abbé Donissant après avoir tué son amant. « Gardez-moi, » fit-elle. « Te garder, par exemple ? » s'écria-t-il en marchant de long en large pour mieux cacher son embarras. « Te garder ? Tu ne doutes de rien ? Où te garder ? Crois-tu que je dispose ici d'une oubliette à jolie fille ? On ne voit ça que dans les romans Finaudes. » L'expression du jour « tomber aux oubliettes » ou « être jeté aux oubliettes » est assez récente puisqu'elle n'apparaît qu'au XIXe siècle. En 1835, l'Académie française définit l'expression avec le sens métaphorique de « mettre au rebut, oublier, laisser de côté ». Comprendre aussi « sombrer dans l'oubli », être progressivement oublié par toutes les personnes concernées par le sujet. L'expression suggère vraiment la notion d'oubli volontaire et désigne le fait de mettre quelque chose de côté pour l'oublier très très longtemps. Une expression synonyme, ça vous dit ?
Que diriez-vous de passer à la trappe? La boucle est bouclée, n'est-ce pas? Puisque je vous ai parlé plus tôt dans cette chronique d'une trappe pour accéder aux caves situées sous le donjon du château. Dans notre époque contemporaine, on pourrait entendre l'expression « jeter aux oubliettes » ou « tomber aux oubliettes » pour un projet que l'on écarte volontairement, dont on ne souhaite pas voir l'aboutissement ou que l'on ne croit tout simplement pas digne d'intérêt. Ainsi, François Mauriac écrit-il dans sa dernière grande œuvre « Bloc-notes » en 1958 « Hier, j'ai apporté moi-même chez Flammarion le manuscrit de l'agneau. Depuis plusieurs années que je l'oublie, que je le retrouve, que je l'allège de chapitres entiers, que j'en invente d'autres, je l'avais jeté aux oubliettes. Mais il ne s'y laissait pas oublier. » Alors, êtes-vous comme deux ronds de flanc à l'écoute de cette chronique? Peut-être ne l'avez-vous écoutée que d'une oreille, ou au contraire avez-vous bu chacune de mes paroles avec attention? N'hésitez pas à commenter, envoyez vos impressions, vos remarques à Radio Coquelicot. Quant à moi, je vous donne rendez-vous prochainement sur Radio Coquelicot 99 FM pour un nouveau numéro de votre chronique au pied de la lettre. En attendant, vous pouvez la retrouver en podcast sur radiocoquelicot.com.

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0: Retour aujourd'hui dans notre chronique Livrez-vous à la médiathèque de Saint-Pourçain-sur-Sioule. Emma, vous nous avez concocté une nouvelle découverte et cette découverte nous emmène dans un univers jeunesse, un univers qui va nous croquer tout cru.
1: Oui, donc aujourd'hui on va parler littérature jeunesse, donc c'est un genre que j'adore vraiment à la bibliothèque. Donc j'ai envie de vous emmener faire une promenade un peu particulière en forêt. Donc une promenade qui va secouer nos petits cœurs de lecteurs. Mais de la plus douce des manières. Donc je vais vous présenter mon coup de cœur livresque qui s'appelle Le Croque en mur, un album jeunesse écrit par Michaël Brun-Arnaud, donc illustré par Jérémy Paillet et publié chez Kaleidoscope. Le Croque en mur, c'est qui ? C'est un grand blaireau un peu solitaire qui a une mauvaise réputation dans la forêt. Donc personne n'ose vraiment l'approcher. Et pourquoi ? Parce qu'il exerce un métier bien particulier et un peu tabou. En fait, il vide les maisons de ceux qui ont disparu. Donc forcément, pour les animaux de la forêt, ce blaireau incarne la faim, la tristesse, la mort. Alors on ne veut surtout pas croiser son chemin. Sauf Edgar. Donc Edgar, c'est un petit lapereau curieux, candide et trop mignon, qui ne s'arrête pas aux rumeurs. Donc en observant ce blaireau, Edgar va voir l'invisible. Il va comprendre que vider une maison, ce n'est pas juste déplacer des meubles, c'est aussi mettre en valeur les souvenirs, c'est préserver la mémoire. Une amitié bouleversante va naître entre ces deux animaux. Donc en bref, c'est un album qu'on conseille dès l'âge de 6 ans, mais qui peut émouvoir les adultes tant il est puissant. Donc moi, il m'a beaucoup émue. Il aborde des thèmes graves, donc le deuil, la différence, les préjugés, mais aussi la tolérance. Et moi, je trouve que c'est vraiment très poétique. Et puis, parlons des illustrations. Alors, les dessins de Jérémy Paillet sont absolument magnifiques. Donc, c'est un crayonné qui est d'une douceur incroyable. Vraiment, moi, j'adore. J'en profite également pour vous conseiller les 4 tomes de la saga Mémoire de la forêt, du même auteur. Donc on retrouve ici la tendresse et la sensibilité de Michaël Brun-Arnaud pour parler de ce qu'on laisse derrière soi. Donc moi c'est vraiment une saga que je conseille tout le temps aux jeunes enfants mais aussi aux jeunes adultes à la médiathèque. Donc Le Croque en mur, c'est vraiment un trésor à lire et à offrir.
0: Merci beaucoup Emma, et donc plus aucune raison d'hésiter à franchir le porche de cette médiathèque à Saint-Pourçain-sur-Sioule, surtout si on a des enfants en garde cet été.

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1: Bonjour à toutes et à tous, une très belle fête à tous les Henri, Henriette et Clélia. Mais aussi peut-être une bonne journée si vous faites le pont en ce 13 juillet. Un 13 juillet que vous allez donc devoir occuper par exemple à préparer le passage du Tour de France. Et oui, il a lieu ce 15 juillet et ce sera entre Vichy et Nevers avec une petite étape tout de même non négligeable du côté de Saint-Pourçain-sur-Sioule. Alors pour bien s'y préparer, nos stagiaires ont bossé la question et vous le verrez dans quelques instants. Et puis si vous êtes sur Saint-Pourçain ce jour-là, vous pourrez également aller admirer une exposition au cœur du musée de la vigne ou comment utiliser le raffia autrement qu'en attachant vos tomates. C'est le programme de la Coquille quotidienne et on commence tout de suite. Et donc tout d'abord, je le disais, place à l'actualité avec nos stagiaires qui ont bien travaillé sur le sujet. Ils s'appellent Gabin, Valentin et Sanae et vous allez le découvrir dans cette émission qui à la fois nous parle de ce qui va se passer ce 15 juillet, mais aussi de l'histoire qui relie intimement l'Allier au Tour de France.
2: 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Que vous soyez team vélo ou foot, il y en aura pour tous les goûts, à toutes les heures.
3: Avec quand même un coup de cœur pour la petite reine qui, cette année, va partir de la ville des reines des villes d'eau pour sa 11e étape.
4: Depuis Barcelone jusqu'à l'arrivée sur les Champs-Élysées, le 26 juillet, les mollets vont siffler.
2: On vous en parle aujourd'hui dans notre invité spécial de la Coquille quotidienne.
3: Nous sommes Valentin, Sanae et Gabin, tous élèves en seconde et stagiaires à Radio Coquelicot.
4: Le vélo, ça nous fait tourner la tête, un peu, beaucoup ou pas du tout.
2: Et pour comprendre comment marche ce tour, on a cherché son histoire avec l'Allier, son parcours le 15 juillet et tout ce qu'il y a autour. Et sur les lignes d'arrivée, on se posera la question. Le tour, ça intéresse vraiment encore les ados ?
3: Le chrono peut commencer à tourner, on vous attend sur la ligne de départ pour mouiller le maillot.
2: Mais avant de partir, petite pause au village du Tour avec un retour à bicyclette sur l'histoire de la Grande Boucle avec la France et l'Allier. Valentin, tu es allé fouiller dans les archives.
5: La chaleur est tropicale, on boit et on fait comme les estivants, on prend un bain de mer.
4: Le Tour de France est la plus prestigieuse des courses cyclistes dans le monde. Il a été créé en 1903 par un magazine sportif nommé Lotto. Parmi les plus grandes légendes, ils sont quatre à être co-détenteurs du nombre de tours gagnés. Il y a deux Français, Bernard Hinault et Jacques Anquetil. Également accompagné par le Belge Eddy Merckx et l'Espagnol Miguel Indurain. Ils cumulent tous un total de 5 victoires. Mais alors, quel est le lien entre l'Allier et le Tour ? L'Allier a une place particulière dans l'histoire du Tour, grâce à Roger Valkoviak, le natif de Montluçon et le vainqueur du Tour de 1956. Cette année 2026, soit 70 ans après le Tour remporté par le Montluçonnais, sera la 113e édition du Tour de France. Sur les 15 dernières années, l'Allier va accueillir pour la troisième fois un départ ou une arrivée d'étape, comme par exemple en 2013 et le départ de 100%, ou encore l'arrivée à Moulins en 2023. Et cette année, le 15 juillet prochain, le départ de Vichy, à l'occasion du passage de la 11e étape. Mais l'Allier est surtout une terre de vélo, car depuis 2015, le département a également eu la chance de recevoir 6 départs ou arrivées d'étapes du Paris-Nice. La dernière en date est des celles de 2025, avec une étape entièrement bourbonnaise, départ de Vichy et arrivée au sommet de la Loge des Gardes. Pourquoi l'Allier est une terre de vélo ? Tout simplement car le département dispose d'un terrain idéal pour s'entraîner, avec les plaines de la Limagne pour les sprinteurs et surtout la Loge des Gardes pour les grimpeurs. Cette année encore, la région Auvergne-Rhône-Alpes aura la chance de voir rouler sur ses terres des coureurs natifs du coin, avec les frères Valentin et Aurélien Paré-Peintre, nés à Annemasse en Haute-Savoie, et la jeune pépite lyonnaise de l'équipe Décathlon CMA-CGM, Paul Sexas, notamment champion du monde junior de contre-la-montre individuel et vainqueur de Liège-Bastogne-Liège junior. Et le double champion du monde, Julien Lafilippe, qui est né à Montluçon.
2: Et tous ces coureurs vont connaître pour la première fois Vichy pour ville départ.
4: La reine des villes d'eau a eu la chance d'accueillir le Tour de France seulement deux fois avant cette année. Le 18 juillet 1952, les coureurs s'élançaient de Clermont-Ferrand pour rejoindre Vichy au terme d'un contre-la-montre de 63 km. Le lendemain, le peloton prenait le départ depuis le vélodrome vichysois. Dans l'histoire du Tour de France et de l'Allier, la ville qui a reçu le plus d'étapes du Tour de France est Montluçon, avec 11 départs ou arrivées, suivi par Moulins, comptabilisant un total de 5 départs ou arrivées.
3: Merci Valentin. Et saviez-vous qu'en 2019, 52 députés ont signé une tribune pour que le Tour de France soit inscrit au patrimoine culturel immatériel de l'UNESCO ? La plus célèbre épreuve cycliste n'en est pas encore là, mais son succès est international. Son tracé aussi dépasse désormais les frontières de l'Hexagone. Plus de temps à perdre donc, on prend notre vélo et on s'aligne sur le podium de départ pour saluer la foule en délire. Et peut-être serez-vous dans le public ce mercredi 15 juillet au départ de Vichy ? Un parcours à toute vitesse qui promet. Pas vrai, Sanaï ?
2: Effectivement, ce 15 juillet 2026, si vous sortez de chez vous, vous tomberez probablement nez à nez avec une horde de cyclistes. Elle est tout simplement due au Tour de France, ou plutôt devais-je dire à la traversée de France. Son étape, la numéro 11 qui passe à côté de chez vous probablement, fait 161 km. Le départ de cette étape est à Vichy, avec un départ de caravane au parc Omnisport vers 11h25, un départ fictif des coureurs, soit une petite mise en jambe à 13h50 jusqu'à Crozier-le-Vieux, puis la compétition commencera vraiment à 14h05. Vichy, c'est une petite ville remplie d'histoire qui est connue pour ses eaux thermales et surtout pour le château de la Palisse. N'ayant vu pour la dernière fois que le Tour de France en 1952, c'est une étape ultime qui permettrait de commencer le classement définitif de la compétition. Ensuite, les sportifs devront passer à Saint-Germain-des-Fossés vers 14h11, où ils verront la seule et unique église Notre-Dame, reliée à l'ancien prieuré. Au 12e kilomètre, ils seront à Billy, admirant son magnifique château fort. 10 minutes plus tard, vous les verrez passer à Marcenat, où ils verront le château de Lonza, qui est d'ailleurs celui qui a occupé le maréchal Pétain. Juste à côté, à Saint-Pourçain-sur-Sioule, ils apercevront la tour de l'horloge et l'église Sainte-Croix, puis à Monté-sur-Allier et à Châtel-de-Neuve avec l'église Saint-Laurent. Ils passeront ensuite au 48e kilomètre à Chemilly, puis à Moulins vers 15h19 où la grandiose cathédrale de Notre-Dame de l'Annonciation. Ensuite, ils iront à Yzeure avec le fameux château de Panloup. Au 90e kilomètre, ils se trouveront à Decize, puis à La Machine. Enfin, à 17h25, vous les retrouverez à Urzy et à Nevers, pour finir au 161e kilomètre. Les cyclistes profiteront ainsi de magnifiques paysages permettant aux touristes venus voir les sportifs découvrir le territoire. Cependant, ce n'est pas de tout repos, il leur faut garder une allure constante et assez adaptée pour que leur énergie ne soit pas vite à plat. Ils traverseront aussi de nombreuses côtes comme celle de la Bionnière, où sa montée fait 1,1 km, ou encore celle de la côte de Billy-Chevagne au 123e kilomètre. C'est une vraie course contre la montre en sachant que le plus dur est à venir.
4: Et comment se passe l'organisation d'un Tour de France ?
2: L'organisation d'un Tour de France commence tout d'abord avec une ville qui candidate pour accueillir un comité d'environ 4500 personnes en comptant le staff, les médias, les coureurs, les bénévoles, etc. La ville s'y prend plusieurs mois auparavant et la circulation est entièrement revue. La fermeture des routes, la déviation, les stationnements. Quand il en vient aux règles, il y a environ 22 équipes qui compétitent. Il existe plusieurs types de maillots que portent les coureurs. Le maillot jaune, c'est le leader du classement général. Le cycliste qui occupe la première place a toujours ce maillot. Le second du classement porte un maillot à pois, ou encore un maillot vert, ou encore un maillot blanc. Les couleurs de ce maillot varient selon les prix. Le meilleur grimpeur, ou encore le plus jeune. Il y a aussi un classement par équipe qui prend en compte les trois premiers arrivés. Le directeur du Tour de France actuel est un ancien journaliste sportif nommé Christian Prudhomme. Il déclare que le Tour de France est depuis ses débuts un spectacle sportif à visée commerciale. L'accès gratuit pour les spectateurs lui assure une influence importante.
4: Belle analyse, Sonaï. Mais un tour sans caravane ou animation, ça ne serait plus tout à fait le même tour, non ? Gabin, tu as fait le tour de tout ce qui allait se passer sans trop te fatiguer à pédaler.
6: Pendant quelques heures, la grande fête populaire ambulante, baptisée Tour de France, allait frapper la ville de sa baguette enchantée.
3: Le Tour de France est le troisième événement sportif le plus regardé derrière les JO d'été et la Coupe du Monde de football, ce qui montre tout l'engouement qu'il procure. Le Tour est un véritable patrimoine culturel français. Pour beaucoup de Français, c'est une tradition qui se transmet de génération en génération. Il permet de découvrir la richesse des départements qui l'accueillent. Dans l'Allier, on pourra apercevoir la ville de Vichy, connue pour son architecture, la forteresse de Billy, connue pour sa porte monumentale et ses hautes murailles, les vignobles de Saint-Pourçain qui sont très anciens, l'Allier et ses ponts historiques comme le pont Rège-Morte à Moulins. Ces monuments et paysages conduisent à une grande visibilité du département. L'ambiance est également essentielle au succès de cette course. Des animations seront mises en place plusieurs heures avant la course. À Saint-Pourçain, un écran géant sera installé sur la place Georges Clémenceau afin de pouvoir suivre l'intégralité de l'étape 11. Il y aura également plusieurs stands officiels comme la boutique du Tour de France et des stands d'associations locales. À Vichy, une grosse journée est annoncée. Dès 8h du matin, il y aura des animations sur le lac d'Allier et dans le parc Omnisport, suivi par un défilé de majorettes dans le parc des Sources. À 14h05, ce sera le départ des coureurs. De 14h30 à 21h, des activités nautiques sur le lac d'Allier seront mises en place. Durant la soirée, de la Zumba, des shows et des spectacles de lumière seront organisés. Et pour finir, il y aura un spectacle de drone vers 22h30. Comme à chaque étape, la caravane publicitaire du Tour passera avant les coureurs et distribuera plein de cadeaux aux spectateurs présents. Il y a environ 176 coureurs de 22 équipes différentes, ce qui donne un énorme suspense à chaque étape, conduisant au bonheur des spectateurs.
2: Et voilà, maintenant vous n'avez plus d'excuses pour ne pas venir au Tour de France le 15 juillet à Vichy. Mais quand on est ado, ça veut dire quoi le Tour ? Une petite réflexion à trois voix.
3: Personnellement, le Tour de France ne m'intéresse pas énormément, mais j'aime bien quand même regarder les arrivées et le classement général.
2: Mon arrière-grand-père adore le vélo et il ne rate jamais, mais alors jamais, un Tour de France ou encore une chronique sur le vélo. Je ne regarde pas du tout le Tour de France, mon avis personnel il est basé sur le fait que je trouvais ça ennuyeux dès mon plus jeune âge et que mon arrière-grand-père, quand il était chez moi, on devait regarder le Tour de France. Et bon, ça n'empêche pas que j'aime pratiquer le vélo, mais c'est plus une punition pour moi de regarder.
4: Le Tour de France est un célèbre événement français dont tout le monde entend parler et que tout le monde a déjà regardé au moins une fois dans sa vie, en vrai ou à la télé. Pour la génération d'avant, il n'y avait pas toutes les chaînes de télévision de maintenant. Donc si tu voulais le voir, il fallait se déplacer pour aller sur place. Alors que maintenant, tu peux le regarder bien tranquillement chez toi, dans ton canapé avec ta clim. Beaucoup plus simple, n'est-ce pas ? Le Tour intéresse donc toujours autant les adolescents, mais ils regardent sûrement que les arrivées ou les étapes les plus importantes.
2: Donc pas le temps d'avoir un coup de pompe, ni de perdre les pédales. C'est le moment de vous mettre en selle et de changer de braquet pour en profiter. Bon été à tous, à vélo ou ailleurs, et comme aurait dit Einstein, la vie c'est comme une bicyclette, il faut avancer pour ne pas perdre l'équilibre.
1: Merci à Sanae, Gabin et Valentin. Le Tour donc à Saint-Pourçain en partant de Vichy, ce sera pour la caravane publicitaire à 12h30 et pour les coureurs à 14h40. Vous pouvez néanmoins occuper tout ce temps avec différentes animations. Il y aura un écran géant, il y aura une boutique officielle du Tour de France, des stands partenaires, un espace entreprise avec l'agence Auvergne-Rhône-Alpes Entreprise, une fan zone Lidl Trek sur le parking de Lidl route de Montmarot et puis également une buvette du Lions Club. Les commerçants seront également de la partie. Il y aura des propositions dans les commerces. À Solcay, guettez bien le ciel, car il y aura une fresque géante réalisée par les viticulteurs et les agriculteurs à l'initiative de la FNSEA de l'Allier pour montrer combien ils sont fiers de leur métier et nous de les encourager dans cette période délicate pour eux entre sécheresse et également incendie. Et puis bien sûr, vous vous en doutez, il y a des restrictions au niveau de la circulation, des itinéraires qui sont interdits, notamment ceux empruntés une heure avant le passage de la caravane publicitaire et ça rouvrira après le passage des coureurs et du véhicule annonçant la fin de la course. Si vous souhaitez en savoir plus, deux sites internet, celui du département, mais aussi celui de la ville de Saint-Pourçain. Et Saint-Pourçain, on y reste justement avec une exposition étonnante au musée de la vigne, une exposition qui permet à la fois de parcourir le travail réalisé par l'université indépendante, c'est à Saint-Pourçain sur Sioule, des tableaux, mais aussi le travail de Véronique Guicherey. Elle expose ses créations en raffia et je peux vous dire que c'est absolument étonnant et détonnant.
7: Si je devais donner un nom à mon activité, je suis avant tout une imaginatrice. C'est-à-dire que jusqu'au Covid, j'étais plus artiste appliquée, donc ma créativité au service d'une entreprise, d'une mairie, d'une association pour un logo, une décoration d'intérieur. Enfin, voilà, je suis avant tout créative. J'ai la chance de pouvoir et dessiner la tête et les mains, on va dire, mais j'ai majoritairement été sur ordi. Donc imaginatrice, c'est vraiment ça. C'est-à-dire que je mets la créatrice au-dessus de l'artiste. Un exemple avec les chanteurs, hein, on peut être un très bon chanteur et ne pas composer ni écrire sa musique et ses paroles. Donc tout ça, ça m'a beaucoup servi, mais c'est avant tout inné, plus que de l'acquis. Je suis tombée dans la marmite quand je suis arrivée sur Terre, c'était comme ça depuis toute petite. Ça a été beaucoup refoulé, parce que dans ma génération, il fallait avoir des métiers qui rapportent, sérieux, d'où les arts appliqués et le graphisme. Et puis avec le Covid, où j'ai perdu beaucoup, sur ma fin de carrière, j'étais plutôt sur les costumes, les décors, la scène, ou la déco d'intérieur, les commerces. Et c'est les professions qui ont le plus, souffert avec le Covid, où toutes les activités se sont arrêtées. Et à ce moment-là, n'ayant plus aucun moyen, mais beaucoup de temps, est arrivée cette activité-là que j'avais un petit peu abordée avec les gens du Roi de l'Oiseau au Puy-en-Velay, la fête renaissance du Roi de l'Oiseau.
1: Alors je dirais imaginatrice aventurière, surtout peut-être post-Covid, parce que l'aventure, elle s'est créée aussi du fait que vous avez exorcisé l'imposition pour partir sur l'extrapolation.
7: J'ai entamé un voyage immobile et mon travail, je pense, est le reflet de ça, c'est-à-dire quand on se pose devant mes créations ou mes œuvres, s'il faut les appeler comme ça, on part immédiatement en voyage en fonction de sa vie, de son passé, de sa culture. Donc c'est vrai qu'on a été tous empêchés et arrêtés, mais pas moi en fin de compte. Et ça, je pense que c'est propre à tous les créatifs. C'est-à-dire que même avec trois fois rien, donc en l'occurrence du carton, une aiguille et du raffia, on peut faire rêver les gens. Et pour moi, c'était très important. Et maintenant, je veux le partager. D'où ma présence ici.
1: Parce que ça n'a pas toujours été évident de vouloir le partager. Vous avez gardé vos créations par devant vous.
7: Non, c'est que c'est la première fois que je crée quelque chose de personnel. C'est-à-dire qu'en tant qu'artiste appliqué, on est plutôt au service d'un besoin. Vous avez besoin d'une chaise pour vous asseoir, on dessine la chaise. Vous avez besoin d'un logo pour votre entreprise, d'une décoration pour votre restaurant. Donc on est toujours dans une création plus ou moins artistique, mais liée à un besoin, une activité, donc une utilisation. Donc je me suis jamais autorisée, peut-être par mon éducation ou même ce que je suis, à faire quelque chose pour moi. Pour le beau, pour l'émotion. Alors, c'est pas pour moi, là, pour le coup, parce que ce qui me fait plaisir, c'est de voir des gens, limite, les larmes aux yeux. Pas parce que je leur ai dit rien du tout, mais parce que ce que je fais vous fait voyager, vous emmène peut-être dans une histoire personnelle. Donc, c'était vraiment la première fois que j'avais une activité d'artiste plasticienne qui donne à voir et à ressentir.
1: Qu'est-ce que ça a changé dans votre vie que d'enfiler un fil de raffia pour enfin transposer ce que vous expériez?
7: J'avoue que c'est assez inexplicable. J'ai même l'impression que si on doit y croire, ça parle de vie antérieure. Hein, parce que quand on me connaît bien et qu'on voit les métiers très sérieux de PAO, d'ordi, et qu'on voit mon travail maintenant, je pense que ça parle de moi dans d'autres vies. Une amie me dit « t'as été grand prêtre dans des civilisations antiques, c'est pas possible ». Parce que c'est un peu mystique, c'est pas du tout agressif parce que le raffia est doré, donc il y a un côté hors végétal. C'est assez bienfaisant, je pense que c'est lié aussi à ma nature. Et ce que ça me fait, si je le partage, ça me permet d'être toujours utile à faire ressentir des choses aux autres parce que sinon ça n'a pas de sens. Et c'est pour ça que je ne suis pas vraiment l'artiste qui se regarde le nombril et qui dit « mais qu'est-ce que c'est beau ce que je fais ? Ben, c'est beau et je vais en faire d'autres ». Non, pour moi, si ce n'est pas partagé, c'est inutile.
1: Alors vous avez évoqué le mot nomade, c'est pas complètement pour rien, vous l'avez dit aussi tout début, on se retrouve, quelle que soit son origine, sa confession, dans ce que vous faites. Alors juste à côté de nous, on a une jeune femme, si je dois décrire le mannequin, à la fois entre masque vénitien, mais aussi décor aztèque, un petit peu plus haut, on a cette sensation d'Afrique, juste derrière nous, on a une sorte de cercle de rêve indien, en tout cas dans les interprétations que je peux avoir. Tout cela vient comment ? Ce fil de raffia que vous avez entre les mains, vous vous dites je vais construire telle ou telle pièce, ou alors à un moment donné ça vient et vous vous laissez porter par le mouvement?
7: C'est exactement ça, c'est comme un puzzle qui n'en finit pas. Je ne prémédite rien, contrairement à tout ce que j'ai pu faire avant. Je ne pense à rien, ce qui fait qu'il y a des pièces qui commencent pour être quelque chose et qui finissent ailleurs, autrement. Alors j'ai un vocabulaire, oui, pour reconnaître mon travail sur mes points, c'est pas complètement désordonné. J'ai mon vocabulaire de médium, de matériaux, de points. Mais après, vers quoi je pars? Là, j'étais partie sur un bouclier, ça finit en rosace mandala. Là, les grettes qui donnaient un peu aussi à penser à nos animaux de l'Allier, parce que là, j'ai été l'installer à la maison de la rivière Allier, mais pas tout à fait habillée de cette manière-là. Donc c'est très modulable, c'est très inspirant, mais moi je suis spectatrice de ce que je fais en fait. Comme beaucoup d'artistes, et c'est très drôle pour nous d'entendre les gens commenter notre travail en disant « il a voulu faire ça, il a pensé à ça », dites-vous que des fois c'est de l'intuition pure, c'est de l'instinct, ou des vies antérieures.
1: C'est comme commenter un livre.
7: Oui, tout à fait.
1: Et justement, alors vous parliez de végétal, le végétal est très important puisqu'on n'a pas de ressources animales.
7: Non.
1: Pourquoi ?
7: Alors depuis déjà pas mal d'années, j'ai beaucoup de mal déjà à manger de l'animal. C'est-à-dire que je suis hyper sensible et quand on conscientise beaucoup de choses, après il y a des choses qui deviennent impossibles. Et comme mon travail a un côté trompe-l'œil temporel, on ne sait pas où ça a été fait, on ne sait pas quand ça a été fait. Et je trouvais ça très drôle qu'on ne sache pas non plus en quoi c'est fait. C'est-à-dire qu'on ne sait pas si c'est de la vannerie ou du paillage, donc c'est du raffia qui est une feuille de palmier. On ne sait pas si ce sont des coquillages, non, ce sont des petites cosses de pistache plutôt que de les jeter après l'apéro. Moi, j'en fais quelque chose. J'ai été aussi très intéressée pour valoriser les cosses de glycine. On fait très attention à la fleur, qui est très belle, très odorante, mais la glycine a des cosses. Et moi, dans ce que je fais, elles me servent énormément. Elles sont très veloutées, elles deviennent des plumes, des griffes. Voilà. Donc, il y en a des glycines, je crois, dans l'expo. Il y en a à l'Office du tourisme.
1: Cette technique-là, on l'a vu avec le raffia, vous l'avez aussi utilisée sur d'autres alors mannequins, si je dois, parce qu'à la radio, il faut quand même un petit peu définir les choses. Statues que l'on a en haut, là, vous avez aussi d'autres techniques.
7: Donc le cœur de mes matériaux, c'est deux choses, c'est la récupération du carton, des palettes, c'est un intercalaire de palettes d'eau, de lait, c'est ces cartons qu'on voit quand on est au supermarché entre les étages de bouteilles de lait par exemple. Donc il y a le raffia à ma petite aiguille et comme je voulais pas ne faire que des parures, je me suis lancée, pareil, sans y réfléchir. Donc comment expliquer ? Ce sont des statues, alors moi je les trouvais un peu momies, mais je vois qu'elles sont beaucoup moins agressives et méchantes et dark que des momies. Donc c'est des sortes de cariatides, de sculptures qui servent à mettre en valeur les parures, comme des sortes de déesses apaisées qui veillent sur vous. Et c'est aussi du carton, mais qui est traité toujours en trompe-l'œil différemment. C'est le même carton qui est à l'âme de mon travail brodé, qui là est teinté au brun noir pour rester dans le végétal. Seule chose, entorse aux choses à peu près bio et végétales, c'est le vitrificateur pour durcir. Et j'ai un temps, c'est-à-dire qu'avant c'est pas l'heure, après c'est pas l'heure. Je fais des bandelettes, je les travaille dans un bain. Si je le fais trop tôt, je peux pas. Si je le fais trop tard, c'est foutu. Donc j'ai un temps pour le faire. Et ça donne cette présence particulière à ces personnages, à ces statues, à ces divinités ou à ces gardiennes qui veillent sur vous et qui restent dans l'ambiance aussi du musée. C'est-à-dire qu'on est dans l'ambiance de ces bâtiments en bois renaissance ou moyenâgeuse. On est aussi dans l'ambiance du fer forgé. Donc on est dans les mêmes familles de matériaux organiques et chaleureux.
1: Et comme aussi ce visage que l'on voit surgir de l'amphore, hein, comme une espèce de dieu romain que vous avez donc installé. Tout ce travail, non seulement vous le proposez ici dans ce musée de la vigne, vous avez aussi d'autres lieux d'exposition à Clermont-Ferrand, du côté de Moulins. Aujourd'hui, vous avez envie de sortir, de dire, voilà, non pas peut-être pas qui je suis, mais ce que je vous offre.
7: Exactement, c'est-à-dire que je pense que c'est vain de garder les choses qu'on fait pour soi, c'est vain de les réserver à une élite ou à un petit groupe de gens qui les voient. Moi j'ai envie, j'ai été très étonnée de voir les réactions du public à la Maison des métiers d'art où j'ai fait une exposition solo. Là je fais une exposition collective, donc vous avez deux de mes pièces tout l'été à la Maison des métiers d'art et du design de Moulins. En corrélation aux 20 ans du CNCS où j'interviens aussi pour faire des ateliers découvertes de ma pratique. Et je me suis retrouvée à voir des personnes de 10, 20, 40, 60, 80 ans où quand j'arrivais, je passais, étaient en pleurs. Et je m'attendais pas du tout au fait que ça puisse générer des émotions. Une dame qui m'a dit, mais quel bonheur, pendant un quart d'heure, j'ai oublié ma chimio. Enfin, c'est des choses, comment vous voulez ne pas partager? Donc moi, c'est absolument pas garder ça pour moi ou éventuellement le vendre. Enfin, ce serait magnifique, hein, d'avoir des commandes, mais j'ai un travail qui fait penser plus au musée au Quai Branly qu'à une galerie d'art contemporain. Donc l'idée, là, oui, ce serait sortir de mes murs à moi, donc je suis pas très loin de Vichy. Il y aura donc un collectif Mirabilia qui va à la clôture, enfin en courant de la Biennale Textile de Clermont-Ferrand exposer, et moi je suis partie prenante, donc je vais exposer à l'orangerie du Parc de la Tête d'Or sur la deuxième quinzaine de septembre, une grande impératrice végétale. Mais c'est clair que là, j'aimerais trouver des endroits comme Eva Gespin qui fait ses grands temples en carton, où bien sûr que vous envisagez pas d'acheter son travail, mais au moins vous pouvez installer, animer un lieu, donner encore plus un surplus d'âme pour faire du bien aux gens. Et je crois que à l'époque où on est, c'est bien de faire du bien, mais aussi de montrer le travail de la main qui fait du bien. C'est-à-dire que voilà, je dirais qu'il y a plus de temps qu'un tableau. Alors peut-être pas des tableaux des grands maîtres à Orsay, mais des tableaux contemporains, c'est sûr. Hein. Une œuvre un peu grande, c'est 200 heures. Là, l'impératrice, ce sera 500 heures. Si c'est juste pour le garder pour soi et de toute façon avant de le vendre, alors moi, on pourrait vendre comme on vend une armure en vitrine. Mais avant ça, j'aimerais le partager. Et puis, pour être connu, il faut déjà être vu. Donc voilà, il faut que ça bouge, que ça sorte. Et puis, les gens qui voient mon travail, en général, j'ai reçu peu d'avis négatifs. C'est-à-dire que ça fait du bien. C'est l'essentiel.
1: En tout cas, ce travail, vous allez continuer. Il va aussi évoluer, hein, puisque à chaque fois, c'est une nouveauté. C'est quelque chose qui émane, donc peut-être aussi par les rencontres que vous allez faire. Cette nourriture-là, elle va être essentielle aussi, peut-être pour la suite, au-delà de cette inspiration qui vous est propre.
7: Alors là, déjà, ce qui s'est passé, c'est que bon, j'ai une partie comme ça, exposition, mais j'ai une partie costume, mais qui n'est pas un costume au sens où on va le porter tous les jours. Et il se trouve que, merci les réseaux sociaux, parce que quand on fait des choses atypiques et qu'on n'a pas tant que ça autour de soi, des gens atypiques, ça aide beaucoup pour la vitrine, la vision. Et je viens de rencontrer deux personnes différentes, deux jeunes femmes. Une jeune femme, Marion Saupin, qui est spécialiste et photographe des métiers d'art, et surtout des artisanes et des femmes dans les métiers d'art. Et puis une autre jeune femme, Marine Arnoux, qui est dans Martian Agency, c'est-à-dire que c'est une personne que vous avez peut-être vue dans Massinger, qui fait des costumes dans cette émission TF1 où des vedettes chantent masquées. Donc c'est des débouchés très différents, mais toutes les deux ont fait un shooting avec mes créations. À la fois avec la sensibilité de la photographe de métier d'art qui est très sensible aux lumières, alors avec un côté déesse, divinité, où là mes créations sont portées par une modèle elle-même artiste, et de l'autre côté avec Marine, elle a cumulé ses créations sous les miennes et on est dans un univers d'Amazon végétale. Et là, on va avoir des magnifiques images qui vont arriver, je pense, sur mon Instagram. Et moi, ce que je viserais, c'est d'avoir une expo photo de ces choses portées qui sont aussi inspirantes et qui sont pas comme on verrait un vêtement porté. C'est vraiment, vous voyez une déesse ou vous voyez une Amazone. Vous êtes presque dans un clip, dans une histoire, là, en photo. Donc, avoir peut-être la tenue sur un mannequin, la photo et puis d'autres œuvres. Donc, ça permet aussi d'être dans la logique du CNCS et des costumes de scène ou des métiers d'art et c'est l'univers dans lequel je suis actuellement.

0: beaucoup de créateurs, d'artisans, d'artistes sont spectateurs de ce qu'ils font, que l'inné dépasse l'acquis et que bah, sans les mains, oui, là, des fois, je me dis s'il m'arrive quelque chose, que, bon, je trouverai un autre moyen. Mais quand même, c'est une prolongation, je ne sais pas de quoi, du cœur, du cerveau. Ça passe, ouais, c'est aussi précieux que les yeux. Je ne sais pas ce qu'elle dit. Alors bon, il se trouve qu'en plus, mes mains sont assez atypiques, hein, puisque vous pouvez voir qu'elles sont zébrées. Ceux qui verront mes images comprendront que j'ai des mains qui sont déjà très engagées. Et alors, c'est du raffia qui a été posé sur mes mains et on a tatoué le négatif. Donc voilà, le raffia est partout et la zébrure du zèbre aussi.
1: Et si vous souhaitez découvrir le travail de Véronique Guicheret avec ses créations en raffia ainsi que l'exposition de peinture de l'atelier dessin et peinture de l'Université indépendante de Saint-Pourçain, sans oublier bien sûr cet exceptionnel musée et ce dédale extraordinaire au cœur de ce bâtiment du 15e siècle, eh bien, sachez que c'est ouvert les mardis de 14h30 à 18h, du mercredi au dimanche de 10h à 12h30 et de 14h30 à 18h, et que vous y serez accueillis notamment par Lola, reine du festival Viticole et Gourmand. Merci à tous pour votre accueil et très belle journée.
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voilà bien longtemps que Solénoïde n'a pas patrouillé en deux bosphères. L'heure est donc venue de réinvestir cet espace de jeu protéiforme, peuplé de basses entêtantes et de réverbes aliénantes. Car s'il paraît aujourd'hui plus discret, ce genre magnétique est loin de faiblir et de s'affadir.

qu'une partie de nos auditeurs nous réclame sa séance régulière de debothérapie. Un vœu qui sera exaucé pas plus tard qu'aujourd'hui, puisque Solénoïd a le plaisir de lancer la 31e phase de ses dub translations. Et autant dire que pour l'occasion, nous nous sommes fait plaisir. Notre sélection du jour verra quelques-uns des meilleurs artificiers du genre se succéder. Des artistes qui squattent régulièrement nos platines et dont une partie d'entre eux sortent aisément du cadre reggae dub. Pendant près de 55 minutes, vous visiterez ainsi un sound system virtuel par le biais duquel la vibes hypnotique du dub vous envahira, au gré de translations sonores vertigineuses qui vous feront naviguer du chant ambient jazz à celui du techno-dub, en passant par le trip-hop et l'ethio-dub. Et qu'il perpétue la recette ancestrale ou qu'il se la joue transglobale, le dub a ceci de formidable qu'il peut être le champion des métamorphoses soniques les plus palpitantes. Pour peu qu'une bonne dose de culot ou de fantaisie l'anime, le dub peut alors faire des merveilles pour se transformer en un véritable exhausteur de saveurs sonores. Une qualité qu'exposeront durant cette émission des artistes tels que Matt Professor, Dub Colossus, Goddy, Jawobble ou encore Bill Laswell. Et pour commencer, laissons-nous amadouer par le projet parallèle d'un as de l'ambiance mystique, un certain Lara G. Accompagné du mystérieux duo Log M, l'Américain a commis un magnifique album space dub psychédélique et high-tech. Un album intitulé The Onrush of Eternity, dont nous écoutons un extrait pour ouvrir cette 31e dub translation.

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voilà plus de 20 minutes que vous écoutez un mix de percus et de basses profondes, parsemé de réverb et d'échos entêtants. Rien d'anormal à cela, puisque vous assistez aujourd'hui à la 31e phase de nos dubs translations. Une émission qui, jusque-là, a mis à l'honneur quelques figures majeures du dub voyageur. Des figures aussi iconoclastes que Bill Laswell, Ja Wobble, Laszlo Ortobagi ou encore Dubula, que nous écoutons en ce moment même au sein de son collectif Dub Colossus. Mais pour l'heure, revenons aux fondamentaux du genre et tournons-nous vers un des doyens du dub britannique, un certain Matt Professor. Matt Prof, plus affûté que jamais, que nous retrouvons en compagnie de l'Italien Godi.

0: une conspiration, j'en suis convaincue.
1: Mais qu'est-ce que tu racontes, une conspiration ?
0: Mathieu, crois-moi, il se passe quelque chose. Quelque chose qui me fait peur.
2: Ça paraît bizarre, hein ?
3: T'en fais pas. J'adore le bizarre.

0: s'achevons actuellement le 31e épisode d'une émission intitulée Dub Translation. Une série qui, depuis ses débuts, pose un regard panoramique sur le phénomène dub. Loin de nous concentrer sur les expressions roots du genre, nous vous aurons ainsi concocté un mix nécessairement semé de réverb et d'écho, mix durant lequel le couple basse-batterie aura régné en maître. Si l'on accepte le cas du vétéran givré Matt Professor, aucun des artistes diffusés dans ce mix n'est un pur produit de la culture reggae dub. Certains d'entre eux sont même de véritables musiciens caméléons, capables d'explorer une basse musique futuriste, comme de signer des productions hybrides très sophistiquées. Tel est le cas d'individus comme Bill Laswell et Ja Wobble, qui se sont engagés dans un nouveau partenariat fécond lors d'un album intitulé Realm of Spells. Un disque au groove majestueux qui infuse avec brio dub, jazz et avant-rock. Autre partisan des collisions musicales sans limite, Laszlo Ortobagi, le Hongrois, dont nous vous avons offert un extrait de l'album Suma Mixologie. Sur cet opus, Ortobagi développe ses lubies artistiques les plus démentes pour organiser une phénoménale orgie transculturelle à laquelle prennent part une kyriade d'éléments hétéroclites allant de chants bouddhistes à des riffs de guitare métal en passant par des interférences électro-trash ou des rythmes dub et dubstep. Mentionnons aussi un autre grand vizir du dub voyageur, un certain Nick Page, alias Dubula, que l'on a retrouvé aujourd'hui au sein de son collectif anglo-éthiopien Dub Colossus. Nous avons écouté un extrait de son album Doctor Strange Dub. Un disque qui porte une vision cuivrée et épique du dub, pour une alchimie sonore enrichie en influences jazz comme latino-américaine ou éthiopienne. Mais cette 31e dub translation a aussi été l'occasion de vous offrir quelques productions étonnantes, telles qu'une collaboration entre le duo Electronica Log M et le pape de l'ambiance mystique, Lara G, pour un album de dub ambiante très addictif. Autre collaboration alléchante, celle entre l'anglais Matt Professor et l'italien Godi. Nous avons écouté un extrait de ce Matt Professor meets Godi au parfum de Dub 90s, florant bon les effets de table de mixage et les odeurs de ganja. A également rejoint ce mix l'Autrichien Ulrich Treuer, qui nous a livré son manifeste technodub climatique avec un extrait de son projet Dolomite Dub. Et puis signalons que se sont glissés dans cette émission deux intrus, qui n'ont pourtant pas volé leur place, à savoir les Anglais de Osric Tentacles, naviguant entre space rock et prog rock, et dont l'album Waterfall Cities, sorti en 99, comportait des éléments inattendus de dub. Et enfin, moins surprenant, mais tout aussi attractif, c'est Massive Attack qui, pour conclure ce programme, nous a gratifié d'un remix dub de son album Mezzanine. Un remix signé Mad Professor. Bref, de pulsions technoïdes en inspiration ethnique, c'est un dub vagabond et parfois déjanté que nous venons de célébrer pendant près de 55 minutes. Un phénomène vivace qui n'a assurément pas fini de nous subjuguer et de nous stimuler. Vous venez d'écouter les Dub Translations numéro 31, une émission réalisée par Solénoïde.
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4: Oh, Stadler!
5: Quoi? C'est fini?
4: Ben oui, t'as aimé?
5: Je sais pas, je me suis endormi dès le début.
4: Eh ben, t'as pas raté grand-chose.

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1: Chers amis auditeurs, soyez les bienvenus à la troisième saison des Causeries d'ici. Jamais 203, la troisième saison. Mais bon, ceci dit, nous espérons aller encore beaucoup plus loin, jamais 1213, jamais 2030. Comme vous voyez, nous sommes motivés, et il y a de quoi, franchement, car nous allons démarrer très fort. Notre premier sujet de cette belle saison numéro 3, ce sont... Tata ! Les loisirs créatifs. Autrement dit, autrefois on disait les travaux manuels. Le bricolage qu'on fait surtout avec ses mains et peut-être un tout petit peu avec les outils aussi, mine de rien. La tête, les yeux, les nez, les oreilles et puis un peu moins les pieds, c'est sûr. Mais quoique, carrément avec le cœur par contre, je dirais. Et oui, nous allons parler de tout cœur du do it yourself qui signifie fais-le toi-même. Les loisirs créatifs, vaste sujet. C'est par exemple la laine et la dentelle, la couture et le patchwork, le tricot, le crochet, la poterie et la fimo. Youpi, cette pâte à modeler à cuire couleur arc-en-ciel. Ça, c'est une belle invention. Mais c'est aussi l'origami ou les lanternes ou les marionnettes. Je pense aux chars de carnaval et les cailloux, les galets empilés un peu partout. Par exemple, sur les plages, vous vous souvenez avoir vu ça déjà en bord de chemin de rando? Donc, on va découvrir ensemble les objets en papier, en carton, en pierre, en bois, en plâtre, en plastique. On va parler des loisirs créatifs qui sont vieux comme le monde, hein, du genre je mets mes mains sur les murs de ma maison et je crache mon lait de mammouth pourri dessus, ou Adam et Ève, l'argile, la côte, on connaît tout ça. La calligraphie, ça c'est vieux aussi. Les bateaux en bouteille, plutôt vieux. La tour de Babel, très très vieux, en allumettes. Et on va parler des loisirs créatifs qui sont flambant neufs. Comme par exemple le scrapbooking qui sert à sublimer les albums. J'apprends des choses là. La customisation de tout et de rien. La déco de table ou de des pièces de jardin. Par exemple les ongles aussi. Le vernis à ongles a été transformé en maquillage des ongles de nos jours. Le strass, les paillettes. Bref, chers amis, on va viser la lune et les loisirs, le soleil, la créativité, et on va tenter de couvrir, ni plus ni moins, que l'histoire de l'humanité du « fais-le toi-même », « do it yourself », en allant du graffiti, de l'antiquité au street art auvergnat du 21e siècle. C'est parti.
2: Je suis ravi de faire partie de cette aventure pour cette saison numéro 3. Donc on va tout de suite commencer par présenter nos invités du jour et leurs objets. Donc nos invités du jour sont Francis, Laurence, Sabine, Suzanne. Soyez les bienvenus tout d'abord à vous quatre. Qu'est-ce que vous faites? Quels sont les objets que vous avez apportés pour nous les montrer? Pourriez-vous peut-être nous les décrire? Donc on va peut-être commencer par vous, Francis.
3: Donc mes objets, c'est un peu issu aussi de ce que l'on peut trouver dans la nature, qui est fait par la nature. Vous voyez, c'était une déformation sur un tronc d'arbre. En le sculptant un peu dedans, ça imite un poisson. Alors celui-ci, un chèvrefeuille qui est en train de monter sur un jeune frêne, et ça fait une belle spirale. Donc ça m'a inspiré pour faire un pied de lampe. Et je l'ai posé donc sur un galet de la rivière Allier. Là, ma foi, c'était une bûche que j'ai creusée pour faire un nichoir à oiseaux avec de l'écorce dessus.
2: C'est très joli, ouais. Est-ce que c'est du bois qui vient de la région?
3: Oui, c'était une branche de sapin qui était pourrie, enfin morte, quoi.
2: D'accord.
3: Voilà, c'était facile à creuser, quoi.
2: Très bien. Merci, Francis, pour cette première petite présentation. On va peut-être passer à Sabine.
4: Bonjour tout le monde. Eh ben, je m'appelle Sabine, je suis de Saint-Bonnet-de-Rochefort. Alors, mes loisirs créatifs sont un peu tout, mais dernièrement, c'est plutôt le scrapbooking. Alors, je fais beaucoup de carterie. Avant la carterie, je faisais des perles. Donc, c'est des perles délicates, tout cousues à la main. Donc, j'ai plusieurs modèles. Je faisais des bracelets. J'en fais un petit peu moins parce qu'on ne peut pas tout faire. Je suis partant pour inviter des gens qui veulent bien créer avec moi.
2: Merci Sabine pour cette présentation de vos objets. Alors bonjour Suzanne,
5: bonjour.
2: Est-ce que vous pouvez aussi nous vous présenter et présenter votre loisir créatif ?
5: Suzanne Brelleru, j'habite à Vic et je m'étais toujours demandé ce que j'allais faire quand j'étais paysanne à l'époque et je me demandais toujours ce que j'allais faire à la retraite et ma fille a vu une exposition de patch à Ghana, elle m'a dit « Maman, c'est ce qu'il faut que tu fasses » et mon patch a démarré comme ça.
2: Merci Suzanne de cette présentation. On va passer à notre dernière invitée, Laurence, si vous pouvez aussi vous présenter.
6: Oui, alors bonjour. Moi je suis mère de famille et j'ai toujours aimé créer. Donc moi je recycle des tissus et principalement le jean. Je récupère les jeans que je découpe en petits morceaux, que je découpe morceau par morceau, tout ce que je peux récupérer. Et je fais des pochettes de téléphone, je récupère les lanières, des fleurs, et des petits porte-clés. Je peux faire aussi des bijoux avec les coutures spéciales sur les côtés des jeans, par exemple. Je les assemble et je fais des coupons et je fabrique des sacs, principalement des sets de table, enfin tout ce que...
2: D'accord.
6: À la main et à la machine.
2: D'accord.
6: Voilà.
2: Merci de cette présentation et de votre loisir créatif. Maintenant, moi, j'ai une autre question à vous poser, à vous quatre. Qui vous a appris votre loisir créatif ? Est-ce que c'est un professeur ? Vous avez appris ça quand vous étiez petite, une amie, une voisine ? Qui vous a donné l'envie de vous lancer dans ces loisirs créatifs ?
5: À la retraite, quand j'étais à la retraite, on se demande quoi faire. Et puis, on a découvert le patch, donc voilà.
2: Et vous êtes lancé.
5: Et ça fait déjà des années. Hein. J'ose peut-être pas dire mon âge, mais enfin.
2: Ah, je vous ai pas vous demandé. Mais...
5: J'approche les 100.
1: Nous sommes très contents de nous avoir parmi nous. Merci d'être venue, ouais. Suzanne.
4: Moi, j'étais toujours dans le milieu. Ma maman, elle était gestionnaire d'un centre de vacances.
2: D'accord.
4: Donc, toute petite, j'ai vu plein de choses et puis je m'y suis mise, quoi. Et là, je veux créer bien avec les réseaux sociaux, en live. On fait des lives avec les copines.
2: D'accord.
4: Et chacun fait sa création.
2: D'accord, en live.
4: Et on partage.
3: Eh bien, moi... C'est par la suite d'un stage en tournage d'art sur bois. Je me suis dit que dans la nature, des fois, on pouvait aussi trouver des choses. Et puis voilà, quoi. En me promenant, et ben, j'ai trouvé
2: c'est
3: ce
2: comme ça que
3: j'ai exposé. Ouais. Oui. Et j'ai toujours aimé travailler le bois, quoi. Et pendant à peu près 4 ans, j'étais fabricant de cornemuses également.
1: Ah.
3: Donc je travaillais le bois, la corne, l'ivoire, l'os, en plus du bois. Et la découpe du cuir aussi.
6: Et moi, j'ai baigné dans la couture depuis que je suis toute petite. Ma mère était mécanicienne en confection, donc elle m'a appris les bases. Et j'ai toujours aimé créer, donc j'ai appris toute seule. Ça fait des années que je travaille toute seule avec les vidéos, avec les réseaux sociaux. Et puis voilà, de fil en aiguille, c'est qu'à de le dire. Je me suis mis à créer et puis j'ai commencé à faire des cadeaux. J'ai fait des sacs pour mes copines, pour la famille. Et puis voilà, ça continue. J'ai toujours aimé créer. Voilà.
1: Et nous allons passer de la question qui commence avec qui, alors qui vous a appris, à la question tout aussi simple qui commence avec quoi. Quel est votre plus grand chef-d'œuvre ou alors votre plus petit chef-d'œuvre, sait-on jamais. Donc je parle par exemple de la pièce la plus réussie qui est source de fierté, mais ça peut être aussi le plus gros ratage, qui sait, ça peut être déception, échec, pire cauchemar, n'ayons pas peur. Racontez-nous, quel est l'objet dont vous vous souvenez particulièrement.
4: Moi, je crois que la création, c'est jamais raté. Chacun a son style et il y en a qui peuvent aimer, il y en a qui peuvent ne pas aimer.
1: Nous
4: donc,
1: dit Sabine.
4: Rien n'est raté.
1: C'est très sage. Merci Sabine. Laurence.
6: Je la rejoins moi là-dessus. Je crois qu'on aime tous ce qu'on fait, mais moi, mon plus gros ratage, c'est quand ma soeur m'a demandé un sac. Avec les oreilles de Mickey, j'ai tout découpé tellement j'ai détesté ce sac. Je l'ai mis en morceaux. Voilà, c'était mon plus gros ratage. Autrement, j'aime tout ce que je fais.
3: Un ratage. J'étais Francis. Presque à avoir fini à creuser un vase et en bois, quoi. Et à l'intérieur, j'avais pas vu que le bois avait été fendu et il a explosé à la fin, quoi.
1: C'est son droit.
3: Oui.
1: Mine de rien.
3: Tout à fait.
1: Et Suzanne, est-ce que vous avez un objet dont vous êtes très contente ? Est-ce que ça peut être l'objet que vous avez sur les genoux, par exemple ? Objet fierté?
5: Vous savez, toutes les couleurs sont différentes. Et quand j'en commence un, je me demande ce que ça va donner. Ben, je dis finalement, c'était réussi. Il faut trouver le suivant.
1: C'est toujours un peu surprise aussi.
5: Oui.
1: Ça fait partie du jeu.
5: On est surpris par la finalité, finalement.
1: Je vois.
5: On ne s'attend pas toujours à ce qu'on souhaitait. Mais on s'en accommode et on est content.
1: Et on surfe avec la vague. Oui. Merci, Suzanne.
2: Alors, moi, maintenant, j'ai envie de vous poser une autre question. C'est comment se fait-il que vous êtes passionné, par exemple, pour le matériel? Francis, par exemple, le bois, comme vous en avez parlé tout à l'heure. Pourquoi le bois et pas le métal ou...
3: Le bois, mais le métal ne me dérange pas non plus. Mais bon, je suis moins équipé, quoi. Parce qu'il faudrait une forge pour faire des belles choses et je n'ai pas, quoi. Mais le bois, bon, j'ai le matériel pour. Et puis, comme c'est quand même rapport à la nature, j'aime bien me promener en forêt et tout ça. Puis le bois, quoi, c'est une matière noble pour moi. Voilà.
5: Et compliqué pour le patch, c'est de trouver le tissu.
2: Ah, d'accord.
5: C'est qu'on ne trouve pas de tissu n'importe où. Ça m'est arrivé d'aller en chercher à Paris, à Montpellier, quand on voyageait beaucoup. J'étais toujours en train de chercher des tissus pour le patch. Ben, c'est assez compliqué. Voilà.
4: On en trouve un petit peu plus de tissus, parce que moi, je sais que j'en ai eu fait du patchwork il y a 20 ans. Je vais recommencer, parce que j'adore ça. On en trouve un petit peu plus maintenant.
2: Et pour Laurence,
6: pourquoi le jean? Parce qu'il y en a de plein de couleurs. C'est un tissu qui est quand même assez épais, donc qui peut durer dans le temps. Et pourquoi le jean? Parce que c'est recyclé. Hein. Ouais. Un jean, ça peut être usé à un endroit, mais pas à l'autre. Donc il y a des nuances, il y a... J'aime ça, quoi, voilà, tout simplement.
2: C'est le jean qui est
6: arrivé. Oui, c'est le jean.
2: Arrivé.
6: Ouais, c'est le jean. Après, j'aime tous les tissus, hein. J'en ai des stocks et des stocks.
2: D'accord.
6: Ah oui, je garde tout. J'en garde trop, même. Mais c'est le jean qui a ma préférence.
1: Je voudrais ouvrir une parenthèse et parler de plusieurs objets que mon voisin, l'un de mes voisins préférés, m'a prêté. Nous voyons là-bas sur la table une exposition de paniers et de corbeilles. C'est Maurice Abraham, un voisin qui l'a fabriqué tout au long de sa vie. C'était son loisir créatif. Il n'a pas pu venir nous rejoindre aujourd'hui pour nous en parler, mais il m'a expliqué longuement comment il a fait. Nous voyons par exemple un objet en osier pour la pêche, mettre les poissons dedans, le petit trou, nous voyons que cela peut s'ouvrir. On a un panier à bois aussi et des corbeilles qui sont en bicolore. Et là, j'ai appris quelque chose de nouveau cette semaine, je suis très contente, c'était un cours particulier. Il fabrique ça en paille, c'était la paille des champs autrefois et quelqu'un lui avait appris ça ailleurs qu'ici. Il a importé le savoir-faire parce que là... dans les gorges de la Sioule, ce n'était pas la tradition. Et le français, ce sont des ronces. Donc, partir prendre des lianes, des ronces, enlever les épines, travailler avec le couteau et enrouler ça en bord de fenêtre tout au long de l'hiver, j'imagine qu'on n'a pas besoin de télé parce que c'est long et très créatif. Donc je voulais vous en parler. C'est une collection qu'il m'a prêtée, que je vais ramener après l'émission et dont je suis très contente parce que c'était un apprentissage. Je ne regarderai plus jamais les paniers et les corbeilles de la même manière, surtout les bicolores qui sont mes préférés. Panier à pain, champignons à l'intérieur, etc. Je vous laisse découvrir plus tard. Et nous allons enchaîner avec une petite pause musicale. Le groupe, c'est Queen et la chanson A Kind of Magic. 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

0: Voilà, on se retrouve après cette petite interlude musicale au Camping des Papillons pour les causeries d'ici. Je vais vous rappeler le thème de notre émission qui sont les loisirs créatifs. On va peut-être rappeler nos quatre invités du jour, Francis, Laurence, Sabine et Suzanne.
1: Et nous sommes Dana et David au micro. Passons aux questions avec où. Pas A ou B ou bois ou métal, mais où le lieu. Où vous installez-vous pour réaliser vos travaux? Alors déjà, je me demande si c'est seul ou à plusieurs, en silence ou en écoutant Queen, la musique à l'intérieur, à l'extérieur, atelier, grange, salle municipale, bord de Sioule, sous un pont peut-être, sur un nuage, qui sait, dans le jardin des voisins, ou dans votre jardin secret, on aimerait tout savoir, enfin ce que vous voulez bien partager. Qui a envie de nous en dire plus?
2: Moi je crée dans mon atelier, j'ai une chambre esprit. J'ai pas assez de place, donc je monopolise un peu toutes les chambres, comme on a une grande maison, mais dans mon atelier, mais surtout j'aime bien créer en live avec des copines qui partagent notre passion, quoi. Comme ça, c'est comme ça, quoi.
3: Ben moi, c'est dans un atelier, j'ai la chance d'avoir assez d'espace, et puis j'ai grand terrain, et donc. Des fois, je récupère aussi du bois propre du terrain, quoi, des arbres fruitiers, n'importe, et je fais mes œuvres, entre guillemets. Voilà.
1: Les lieux et les endroits pour le patchwork et la couture, où travaillez-vous?
4: Je travaille environ dans deux endroits. J'ai une grande salle à manger et une petite. Alors, selon la grandeur des travaux, je travaille dans les grands travaux dans la grande salle et les petits travaux dans la petite salle. Et mais j'ai mon chat qui m'occupe beaucoup, qui me met sa patte sur mon aiguille.
1: Est-ce qu'il a le droit de faire ça?
4: Parce que je m'occupe pas assez de lui.
1: C'est pas interdit?
4: Quand je couds, il met sa patte sur mon aiguille, il me regarde d'un air de dire j'ai gagné.
1: Il s'impose, hein. C'est bien connu, les chats font la loi.
4: Oui.
1: C'est comme ça, c'est la nature. Merci Suzanne. Laurence, un petit rajout pour le lieu ou l'endroit?
5: J'ai aussi une câline qui vient se coucher, mais directement sur mon ouvrage ou derrière la machine à coudre. C'est très pratique. Hein, ou quand je déplie un patron, c'est pareil, elle se couche sur le patron.
1: Je préconise les chats d'extérieur.
5: Donc, je l'adore. Non, j'ai un grand atelier qui fait la surface de ma maison sous le toit. Donc, c'est là qu'il y a le plus de. Comment on pourrait dire? De bazar?
1: Bazar créatif, disons.
5: Ouais. Autrement, non, je couds un peu partout. J'ai été coudre une fois au bord de la Sioule. Donc, je vais marcher, puis je m'arrête avec. J'emmène dans le sac à dos, parce que je couds à la main aussi. Et je me mets au bord de l'eau. Voilà, avec la musique dans les oreilles.
1: C'est une bonne idée. Merci, Laurence.
0: Maintenant, on a une autre question qui est quand même aussi importante. C'est quand est-ce que vous pratiquez vos loisirs créatifs? Est-ce que c'est aux aurores, à minuit? La saison aussi, il y a peut-être des différentes saisons où vous pratiquez plus votre loisir ou pas. Et en quelle période de la vie? En semaine, le week-end? Est-ce que quelqu'un peut nous en dire un petit peu plus?
2: Moi, c'est tous les jours et je préfère le matin, de bonne heure, à l'aube.
0: D'accord, vous avez l'impression d'avoir plus de créativité?
2: Oui, le matin. Puis je ne fais pas de live le matin, je suis toute seule dans mon petit bio et puis je trafique ce que j'ai envie de faire. Mais moi, le problème, c'est que je dois changer souvent de travail. Par exemple, je fais un petit peu de scrap, après je fais un petit peu de perles. Je suis pas stable.
0: Ouais, c'est pas tout long sur le même loisir. Vous passez un peu de différents domaines.
2: Parce que comme j'aime faire beaucoup de choses, il faut partager mon temps.
0: Il faut varier les plaisirs.
2: Il faut varier.
0: Comme on dit.
3: Ouais, c'est plutôt à l'inspiration. Ça va me dire, tiens, aujourd'hui, je vais faire ça. Je peux commencer la pièce et puis arrêter, puis le surlendemain continuer, comme je ne suis pas à la tâche maintenant. Je prends le temps. Des fois, comme c'est au feeling aussi, la forme, je ne fais pas de plan, alors voilà. L'idée me vient au fur et à mesure des jours.
0: D'accord, et ça peut arriver que pendant 2-3 mois, vous ne pratiquez pas du tout votre loisir ou...
3: Ah mais c'est vrai, j'ai des grandes périodes où je ne fais rien, puis après je vais faire, par exemple, 4-5 choses, selon les balades aussi, ça dépend ce que je peux trouver.
0: Selon l'inspiration du moment.
3: Voilà, tout à fait.
0: Est-ce que quelqu'un veut rajouter encore quelque chose?
5: Moi, chaque fois que j'ai l'occasion, je travaille le matin à domicile, donc le matin j'ai pas l'occasion de créer, mais les après-midi et les jours de repos, le jour de repos c'est du matin très tôt parce que je me lève très tôt. Et voilà, toute la journée, je me lève, hein, je bouge, mais je travaille principalement l'après-midi parce que j'ai un emploi, donc voilà.
1: Et nous avons aussi un public avec nous qui est parfaitement au courant et qui réfléchit intensément depuis au moins 10 minutes pour éventuellement poser une question. Alors, nous ne savons pas si notre public du jour a eu la créativité cérébrale de trouver des questions originales, inédites.
6: Alain, une petite question aux quatre personnes présentes. Loisirs créatifs, pour vous, ça veut dire... Est-ce que vous vendez vos confections ou est-ce que c'est vraiment pour le plaisir de faire, d'offrir peut-être à vos familles ou est-ce que c'est réellement pour vendre sur des marchés artisanaux, etc.
5: Alors, quand j'ai commencé mes premiers sacs, j'ai offert les premiers sacs que j'ai faits. J'ai fait mon premier marché de Noël l'année dernière à Bellenave, mais autrement, c'est à la demande, souvent. Et puis bon, moi, je porte mes créations aussi. Donc souvent, on me dit, il est beau, ou est-ce que tu peux me faire ça? J'en ai fait quelques-uns que j'ai vendus, mais voilà, c'est pas ma première activité.
1: Mais vous avez quand même une petite carte de visite, non?
5: Oui, j'ai une carte de visite parce que j'essaye de... Maintenant, je propose mes services en couture, mais pour la réparation. Je transforme les vêtements, je fais de la réparation, des ourlets, tout ça.
1: Qu'est-ce qui est marqué sur la carte de visite?
5: Les deux, il y a un peu tout.
1: C'était le moment pub indirect.
5: Voilà, mais bon, c'est la petite pub pour moi. Voilà, je propose mes services en couture aussi.
1: Très bien, nous retenons Laurence.
5: Merci.
2: Moi, c'est pour offrir. Parce que j'arrive pas à vendre. Quand je crée, c'est toujours. Tout est différent et j'arrive pas. Je donne beaucoup. J'offre pour les amis, la famille. Pour moi, la création, c'est une thérapeutie pour les douleurs, pour anti-douleurs, quoi. Tu penses à autre chose quand tu crées.
1: Pour aller mieux, pour aller bien. Merci.
2: Pour aller mieux.
3: Eh bien, moi, c'est pour l'usuel de foi. Par exemple, là, j'ai fait une coupe à fruits, c'est pour s'en servir nous. Ou je peux faire un mortier pilon pour écraser les graines, enfin, des cuillères en bois, enfin, usuel, quoi. Et puis, faire des cadeaux. Également.
1: Ça, voilà. C'est bien pratique. Des cadeaux maison.
3: Oui, c'est ça.
1: Il y a cuisine maison, il y a cadeaux maison.
3: Oui,
1: vous êtes opérationnel. Vive l'autonomie. Suzanne.
4: Quand je suis en train d'en faire un, il y a quelqu'un de la famille qui me dit « Oh, j'aime celui-là, je lui le donne. Sinon, je ne m'impose pas. »
1: Ça, c'est très sage aussi.
4: Oui, si ça ne leur plaît pas, ils n'ont pas à le prendre. Et...
1: Vous attendez la réaction des autres.
4: J'attends qu'ils en aient envie.
1: C'est un bon conseil. Nous retenons ça. Merci, Suzanne.
0: On va remercier Alain pour la question, tout d'abord. Et c'est vrai que moi, en écoutant les invités répondre, ma question suivante, c'est le mot loisir. Pour vous, est-ce qu'il vous plaît ou il ne vous plaît pas, le mot? Après, j'ai un peu compris, pour vous, c'est plus un loisir que finalement un métier ou...
2: Oui, c'est un loisir.
0: C'est un loisir.
3: Pareil, c'est un loisir. Et puis, c'est une façon aussi, des fois, de penser à autre chose, se détendre.
1: Et le mot loisir est complété de nos jours, parce que c'est la mode, par le mot créatif. J'en avais parlé au tout début. Mais c'est un peu nouveau, parce que on n'est pas peu nombreux à pas être si jeunes que cela, n'est-ce pas? Et de nos jours, ça s'appelait les travaux manuels. Travaux manuels, bricolage, artisanat, on a entendu thérapie. Alors le mot créatif, il fait sens pour vous? Il vous plaît?
2: Si.
1: Quand même.
2: Alors,
1: vous adhérez,
2: oui,
1: vous êtes créateur.
5: J'adhère pas au mot loisir, mais j'adhère au mot créatif.
2: Oui,
5: d'accord.
2: C'est bien.
5: Mais loisir,
1: donc c'est une belle invention.
5: J'accroche pas trop, mais je préfère créatif, oui. Je crois que quand on est créatif, on se lasse pas. Il n'y a pas de lassitude, c'est un moment d'évasion, c'est un moment où c'est que on pense à rien et juste à faire quelque chose de beau de ses mains et puis voilà. À faire plaisir aussi.
1: Parce que vous considérez que vous créez quelque chose de nouveau à chaque fois.
5: Absolument.
1: Ce n'est pas de limitation, de la reproduction.
5: Non, il n'y a pas de limite. Je crois que quand on est créatif, on n'a pas de limite.
2: Plus on crée, plus on a envie de créer.
1: Le public est toujours là et il a toujours le droit à la parole. Alors, si quelqu'un d'autre veut prendre le petit micro pour une grande question ou vice-versa, n'hésitez pas. Merci Christine.
2: Non, je ne vais pas parler de créativité parce que j'en suis incapable. Mais en tout cas, moi, voir ces personnes, je les admire pour ce qu'elles font. J'en suis incapable.
1: C'était un compliment. Nous l'acceptons et on va peut-être pouvoir rajouter des applaudissements. Allez, un applaudissement spontané. Et nous allons pouvoir interrompre pour l'artiste créative Nora Jones qui nous fait plaisir avec Painter Song.

0: Chers amis, ce sont les causeries d'ici. Nous sommes à présent en saison numéro 3 et notre première émission d'aujourd'hui est dédiée aux loisirs créatifs avec Laurence, Suzanne, Francis, Sabine et au micro David et Dana.
1: Merci Dana. On parle souvent des loisirs créatifs. On dit souvent c'est le royaume des femmes. Mais pourquoi ? Si je vois le nombre d'invités aujourd'hui, je vois que sur 4 invités, nous avons 3 femmes, 1 homme. Ce pourcentage de loisirs créatifs est plus féminin ou finalement masculin ? Qu'est-ce que vous en pensez ?
2: Moi, je trouve que maintenant, il y a les hommes qui s'y mettent, qui font des trucs aussi jolis que nous.
0: Pourquoi le bricolage, c'est les hommes ?
1: Voilà, c'est vrai, j'avais oublié de dire le bricolage, effectivement.
3: Des femmes les se femmes. Mettent au bricolage aussi. Oui. Hein.
0: C'est vrai.
3: Il y a beaucoup de femmes qui se mettent au bricolage maintenant, qui tiennent une scie plus qu'une aiguille. Hein.
0: Nous cherchons des explications, Francis.
4: Voilà. Alors, moi, c'est peut-être grâce aussi à une personne, c'est-à-dire à un facteur d'instrument avant, qui m'avait pris pour tourner, justement, pour faire les cornemuses. C'est peut-être lui aussi qui m'a permis d'évoluer aussi dans le tournage, surtout le perçage sur grande distance, quoi. Pour faire le pied de lampe, par exemple, des choses comme ça. Et puis, c'était agréable. Et puis, du coup, voilà, quoi. Je dis, pourquoi pas, après, continuer pour soi. Mais pas, évidemment, faire des cornemuses, mais autre chose.
0: Et si nous faisons un petit tour du monde pour réfléchir, pas tellement sur les raisons de quelque chose, mais sur l'existence de variantes, de spécificités en fonction des régions, des pays, si on s'évade un petit peu pour réfléchir aux loisirs créatifs d'ailleurs, qu'est-ce qui vous vient à l'esprit quand vous pensez à la région d'à côté, le continent à l'autre bout de la planète ? Vous avez des connaissances, des découvertes à partager ?
3: Je vais directement aller de l'autre côté de la planète, donc en Chine ou au Japon, je ne sais pas exactement. Ils font de la broderie, j'ai découvert ça il n'y a pas très longtemps, le sashiko, je crois que ça s'appelle. Ça se fait à l'aiguille, c'est très très beau. Ça se fait sur du jean également, donc c'est fait avec des petits traits et ils font des formes géométriques. Donc voilà, et c'est fait tout à la main, donc j'en ai fait quelques-uns. C'est très très long, mais c'est très beau. C'est avec du fil et une aiguille très fine. Moi, je le fais avec du fil de cuir ciré aussi. Et c'est très joli. Par contre, il faut bien tracer. C'est géométrique, donc il faut faire des traçages. Et il faut, pour que ça soit joli et bien coordonné, il faut que ça soit bien tracé. C'est typique. Je ne sais pas si c'est chinois ou japonais.
2: Enfin,
3: c'est japonais, oui. Donc voilà, c'est le sashiko, je crois que ça s'appelle.
2: Oui, c'est japonais, c'est le sashiko, oui. On en voit un petit peu maintenant. Et moi, je fais du macramé aussi. Mais le macramé, c'est très vieux. Hein. C'est importé de je ne sais pas quel pays, mais le macramé, c'est reconnu. Hein.
0: Donc, il y a transmission dans le temps et les choses circulent plus facilement. Oui. Tu nous avais parlé de live tout à l'heure. Oui. Est-ce que c'est plus facile de nos jours de faire circuler les idées, les pratiques
2: Oui, le live, je trouve ça bien parce que quand on est toute seule toute la journée, ça permet de faire des rencontres d'autres villes. Moi, j'ai des copines d'Alsace, d'Annecy, on crée ensemble et on se donne des idées et c'est vraiment bien. On passe des bons moments. On apprend à connaître les régions aussi. Et puis, c'est du virtuel, mais des amis virtuels importants.
1: D'accord, vous n'avez jamais rencontré les personnes
2: Si, j'en ai eu rencontré, mais les nouvelles là que je parle, je ne les ai pas encore rencontrées, mais c'est en vue de se rencontrer.
1: Donc ça peut aussi créer des liens d'amitié par le loisir créatif.
2: On est déjà amis en virtuel. Ouais.

0: Ça fait deux ans qu'on se parle tout le temps. On est amis, hein, virtuels, mais bon.
1: Mais c'est toujours des amis.
0: Oui.
1: On va peut-être passer à une autre question. C'est un peu ce que vous venez de leur dire avec le macramé, que c'était quelque chose qui dure depuis longtemps. Est-ce que vous pouvez peut-être nous parler de votre loisir dans le passé, le présent, et comment vous voyez l'avenir de votre passion créative?
0: Je pense qu'avec les réseaux sociaux, les passions créatives, ils vont se... Comment on dit ? Il y aura de plus en plus de monde qui va créer, quoi. On voit bien maintenant qu'il y a du monde qui crée.
1: C'est vrai qu'on voit beaucoup sur les réseaux, effectivement.
0: Sur les réseaux, justement.
1: Il y a de plus en plus de création.
0: Ouais. Moi, sur réseau, ben, chacun fait comme il peut, comme on ne vit pas. Donc, mais je pense que ça évolue, les passions créatives.
2: Ça évolue surtout pour recycler les tissus. Oui, moi, je vois beaucoup de vidéos, justement, le jean, pas. Les gens, ils ont envie de ne plus jeter, mais de refaire, de recréer du neuf avec de l'ancien. Voilà.
3: Le patch a démarré avec des vieux habits, des vieux vêtements, des vieilles chemises, des vieux. Le patch a démarré comme ça. Et on faisait des couvertures pour les lits avec les vieux vêtements.
2: Pour
3: moi, j'ai vu des expositions à Paris et c'était curieux de le voir. Hein. Bien.
2: Mais ça se fait bien en idée cadeau, en couture. Là, je vois, il y a des créateurs, ils font avec les habits de bébé pour garder les vêtements de leur enfant. Ils coupent des carrés et ils font des couvertures. C'est magnifique. C'est vraiment très beau. Rien qu'avec les habits de leur bébé. Donc, du coup, ça fait des très belles couvertures. Voilà, des souvenirs.
4: Et je me demande si notre cher public a peut-être déjà vu passer sur les réseaux ou dans les communes des expositions comme on fait aujourd'hui ici au camping de la Lisole. Est-ce que les loisirs créatifs sont présents dans votre quotidien? Vous les voyez passer dans le voisinage, dans vos communes, villes, quartiers? Si vous avez des témoignages à nous apporter, on peut vous rapprocher un micro. Oui. Mais ça peut être les réseaux sociaux aussi. Ça peut être à distance ou en direct. Racontez-nous.
5: Oui, effectivement, on en voit beaucoup, Christine, sur le marché de Noël. Des personnes qui créent. Mais vraiment des personnes qui créent, pas des objets qui viennent de loin. Et c'est formidable. Alors moi, ce que j'ai remarqué, je vais revenir sur ce qui a été dit tout à l'heure, c'est que ces personnes ont parlé et elles ont une grande générosité parce que qu'est-ce qu'elles disent? Ben, je les donne, ça fait plaisir. C'est beau ça. C'est beau.
4: Il semblerait que l'humain ait envie de partager.
5: Oui, parce que ça fait plaisir à entendre.
4: Et puisque Christine a le micro, je vais en profiter pour partager une autre anecdote de voisinage. J'habite pas très loin d'ici et j'entends des bruits. Parfois, ça peut être des chiens qui aboient, ça peut être... bon, ce n'est pas le voisin qui fabrique des paniers et des corbeilles, ça ne s'entend pas. Mais un autre voisin travaille le bois, pas Francis, plus proche de moi, et il expose parfois, pas sur les réseaux, mais à un bel endroit. On voudrait partager l'information.
5: Ben justement, c'est ce qu'on va faire. On ne va pas s'en priver.
4: Allons-y.
5: Alors, on vous recommande particulièrement l'exposition située au Café Associatif. Alors, attention. Baba Yaga à Chantelle.
4: On s'entraîne. Et tous ensemble.
5: Baba Yaga Chantelle. Bon, alors là, vous découvrirez les sculptures en bois réalisées par Eric Hamet.
4: Attention, on répète tous ensemble. Eric Hamet. Merci.
5: Une exposition à voir et à revoir. On répète, à voir et à revoir. Jusqu'à la fin de l'année. Et peut-être acquérir une de ses œuvres. Pourquoi pas? Pourquoi pas? Il vous attend.
4: Ce seront nos cadeaux de Noël à venir. Merci Christine et merci à Eric qui n'est pas parmi nous mais qui partage à proximité.
1: Voilà, on arrive bientôt, je crois, au terme de l'émission sur les loisirs créatifs. Donc peut-être pour conclure...
4: On a inventé les objets pour le début de l'émission. J'amène un objet et je le montre et je l'explique et je réfléchis à un mot pour la route. Si jamais l'inspiration est là, mais ce n'est pas une obligation. Donc si vous avez réfléchi à un mot pour la route, une sagesse, un dicton, une blague, c'est le moment. Et si ce n'est pas le cas, ce n'est pas bien grave non plus. Donc un mot pour la route, Vous avez maximum une minute pour partager tout ce que vous voulez partager.
0: Mes amis, créer, c'est important pour le moral et pour tout.
2: Évadez-vous.
4: Évadez-vous. Merci Laurence. Ça, c'est très beau aussi. C'est presque les slogans. On a déjà parlé tous ensemble. Maintenant, les devises.
6: Le travail du bois, c'est du boulot parce qu'il peut plier.
4: Merci. Yeah. Allez, on applaudit.
6: Et ça a son charme de l'être.
4: C'est magnifique. Quelle créativité. Bien, il va être l'heure de remercier à la fois les invités et le public, mais aussi l'équipe de la radio, Radio Coquelicot, Vivasioul, notre partenaire qui nous soutient depuis longtemps. Et bien sûr, nous remercions aussi... à côté des amis sur place, hein, ceux qui ne sont pas sur place, mais qui nous écoutent à la maison, ou en voiture, ou en faisant de la couture en bord de Sioul, dans les vallées, en promenade, en faisant la cuisine, le ménage, le point sur la semaine ou sur l'existence. On est très contents de voir venir du monde, nous parler et de partager. Aujourd'hui, c'était les loisirs créatifs, mais à d'autres moments, ce sont d'autres sujets. Donc, nous aimons bien discuter, échanger, papoter, bavarder, causer. C'est pour cette raison que l'émission s'appelle « Les causeries d'ici ». Donc, nominativement, j'aimerais mentionner Juliette et Vincent qui assurent côté radio, et pour nos partenaires associatifs Angélique Rigaud et Adélaïde Burry de Vivasioul qui sont une équipe de choc pour trouver des invités d'honneur. Ils proposent aussi de belles activités tout au long de l'année pour tout le monde. Nous sommes plusieurs à y aller régulièrement. Atelier mémoire, atelier patchwork, plein d'autres ateliers aussi. C'est vraiment ce sont vraiment des choses intéressantes pour les juniors, les seniors, les gens d'ici et d'ailleurs. Et c'est toujours en l'agréable compagnie d'animateurs et de participants qui sont, comme on les aime, dévoués, passionnés. C'est un plaisir. J'aimerais remercier aussi Valérie Dubreuil, une autre voisine, qui m'a envoyé une douzaine de textos avec des contacts de voisins et de voisines. Quand je les entends pas, cela arrive par le portable. Et c'est très précieux. Les voisins qui connaissent le mari de la présidente de l'association X ou le neveu de la locatrice du nouveau propriétaire du magasin Y qui se trouve dans la commune Z. Bref, c'est un peu la bouche à oreille, par bouche à oreille, système boule de neige. Et jamais de la vie, on ne s'en sortirait sans vous à nos côtés. Voisins, voisines, amis, connaissances. C'est cool, vous êtes les meilleurs. Vive l'entraide, vive la vie.
1: Merci Dana pour cette émission. Moi, je suis ravi d'avoir pu partager cette émission avec toi Dana pour la première. Pour ma part d'ailleurs. Je vais peut-être lancer un petit teaser sur la prochaine causerie d'ici, qui sera sur le thème de la santé. Ce qu'il faut surtout pas oublier, c'est que les causeries sont ouvertes à tous. Donc venez nombreux au camping des Papillons à la Lisole. Si vous avez une proposition, une envie, dites-le nous à coquelicontact@gmail.com. Merci à tous.
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4: Un grand merci à Alain et Louis. 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On va enchaîner avec santé et on va aussi parler de pierre et de solidarité. Ce sont les sujets à venir et nous comptons sur vous pour nous rejoindre en tant qu'invités. Un grand merci à tous, on applaudit très fort. Sans oublier la musique de la fin, Otis Redding avec Don't Mess with Cupid.

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1: Bonjour à toutes et à tous, une très belle fête à tous les Henri, Henriette et Clélia, mais aussi peut-être une bonne journée si vous faites le pont en ce 13 juillet, un 13 juillet que vous allez donc devoir occuper par exemple à préparer le passage du Tour de France. Et oui, il a lieu ce 15 juillet et ce sera entre Vichy et Nevers avec une petite étape tout de même non négligeable du côté de Saint-Pourçain-sur-Sioule. Alors pour bien s'y préparer, nos stagiaires ont bossé la question et vous le verrez dans quelques instants. Et puis si vous êtes sur Saint-Pourçain ce jour-là, vous pourrez également aller admirer une exposition au cœur du musée de la vigne ou comment utiliser le raffia autrement qu'en attachant vos tomates. C'est le programme de la Coquille quotidienne et on commence tout de suite. Et donc tout d'abord, je le disais, place à l'actualité avec nos stagiaires qui ont bien travaillé sur le sujet. Ils s'appellent Gabin, Valentin et Sanae et vous allez le découvrir dans cette émission qui à la fois nous parle de ce qui va se passer ce 15 juillet, mais aussi de l'histoire qui relie intimement l'Allier au Tour de France.
2: Cet été, pas besoin de choisir. Que vous soyez team vélo ou foot, il y en aura pour tous les goûts, à toutes les heures.
3: Avec quand même un coup de cœur pour la petite reine qui, cette année, va partir de la ville des reines des villes d'eau pour sa 11e étape.
4: Depuis Barcelone jusqu'à l'arrivée sur les Champs-Élysées, le 26 juillet, les mollets vont siffler.
2: On vous en parle aujourd'hui dans notre invité spécial de la Coquille quotidienne.
3: Nous sommes Valentin, Sanae et Gabin, tous élèves en seconde et stagiaires à Radio Coquelicot.
4: Le vélo, ça nous fait tourner la tête, un peu, beaucoup ou pas du tout.
2: Et pour comprendre comment marche ce tour, on a cherché son histoire avec l'Allier, son parcours le 15 juillet et tout ce qu'il y a autour. Et sur les lignes d'arrivée, on se posera la question. Le tour, ça intéresse vraiment encore les ados ?
3: Le chrono peut commencer à tourner, on vous attend sur la ligne de départ pour mouiller le maillot.
2: Mais avant de partir, petite pause au village du Tour avec un retour à bicyclette sur l'histoire de la Grande Boucle avec la France et l'Allier. Valentin, tu es allé fouiller dans les archives.
5: La chaleur est tropicale, on boit et on fait comme les estivants, on prend un bain de mer.
4: Le Tour de France est la plus prestigieuse des courses cyclistes dans le monde. Il a été créé en 1903 par un magazine sportif nommé Lotto. Parmi les plus grandes légendes, ils sont quatre à être co-détenteurs du nom de Tour gagné. Il y a deux Français, Bernard Hinault et Jacques Anquetil. Également accompagné par le Belge Eddy Merckx et l'Espagnol Miguel Indurain. Ils cumulent tous un total de 5 victoires. Mais alors, quel est le lien entre l'Allier et le Tour ? L'Allier a une place particulière dans l'histoire du Tour, grâce à Roger Valkoviak, le natif de Montluçon et le vainqueur du Tour de 1956. Cette année 2026, soit 70 ans après le Tour remporté par le Montluçonnais, sera la 113e édition du Tour de France. Sur les 15 dernières années, l'Allier va accueillir pour la troisième fois un départ et une arrivée d'étape, comme par exemple en 2013 et le départ de 100%, ou encore l'arrivée à Moulins en 2023. Et cette année, le 15 juillet prochain, le départ de Vichy, à l'occasion du passage de la 11e étape. Mais l'Allier est surtout une terre de vélo, car depuis 2015, le département a également eu la chance de recevoir 6 départs ou arrivées d'étapes du Paris-Nice. La dernière en date est celle de 2025, avec une étape entièrement bourbonnaise, départ de Vichy et arrivée au sommet de la Loge des Gardes. Pourquoi l'Allier est une terre de vélo ? Tout simplement car le département dispose d'un terrain idéal pour s'entraîner, avec les plaines de la Limagne pour les sprinteurs et surtout la Loge des Gardes pour les grimpeurs. Cette année encore, la région Auvergne-Rhône-Alpes aura la chance de voir rouler sur ses terres des coureurs natifs du coin, avec les frères Valentin et Aurélien Paré-Peintre, nés à Annemasse en Haute-Savoie, et la jeune pépite lyonnaise de l'équipe Décathlon CMA-CGM, Paul Sexas, notamment champion du monde junior de contre-la-montre individuel et vainqueur de Liège-Bastogne-Liège junior. Et le double champion du monde, Julien Lafilippe, qui est né à Montluçon.
2: Et tous ces coureurs vont connaître pour la première fois Vichy pour ville départ.
4: La reine des villes d'eau a eu la chance d'accueillir le Tour de France seulement deux fois avant cette année. Le 18 juillet 1952, les coureurs s'élançaient de Clermont-Ferrand pour rejoindre Vichy au terme d'un contre-la-montre de 63 km. Le lendemain, le peloton prenait le départ depuis le vélodrome vichysois. Dans l'histoire du Tour de France et de l'Allier, la ville qui a reçu le plus d'étapes du Tour de France est Montluçon, avec 11 départs ou arrivées, suivi par Moulins, comptabilisant un total de 5 départs ou arrivées.
3: Merci Valentin. Et saviez-vous qu'en 2019, 52 députés ont signé une tribune pour que le Tour de France soit inscrit au patrimoine culturel immatériel de l'UNESCO ? La plus célèbre épreuve cycliste n'en est pas encore là, mais son succès est international. Son tracé aussi dépasse désormais les frontières de l'Hexagone. Plus de temps à perdre donc, on prend notre vélo et on s'aligne sur le podium de départ pour saluer la foule en délire. Et peut-être serez-vous dans le public ce mercredi 15 juillet au départ de Vichy ? Un parcours à toute vitesse qui promet. Pas vrai, Sanaï ?
2: Effectivement, ce 15 juillet 2026, si vous sortez de chez vous, vous tomberez probablement nez à nez avec une horde de cyclistes. Elle est tout simplement due au Tour de France, ou plutôt devais-je dire à la Traversée de France. Son étape, la numéro 11 qui passe à côté de chez vous probablement, fait 161 km. Le départ de cette étape est à Vichy, avec un départ de caravane au parc Omnisport vers 11h25, un départ fictif des coureurs, soit une petite mise en jambe à 13h50 jusqu'à Crozier-le-Vieux, puis la compétition commencera vraiment à 14h05. Vichy, c'est une petite ville remplie d'histoire qui est connue pour ses eaux thermales et surtout pour le château de la Palisse. N'ayant vu pour la dernière fois que le Tour de France en 1952, c'est une étape ultime qui permettrait de commencer le classement définitif de la compétition. Ensuite, les sportifs devront passer à Saint-Germain-des-Fossés vers 14h11, où ils verront la seule et unique église Notre-Dame, reliée à l'ancien prieuré. Au 12e kilomètre, ils seront à Billy, admirant son magnifique château fort. 10 minutes plus tard, vous les verrez passer à Marcenat, où ils verront le château de Lonza, qui est d'ailleurs celui qui a occupé le maréchal Pétain. Juste à côté, à Saint-Pourçain-sur-Sioule, ils apercevront la tour de l'horloge et l'église Sainte-Croix. Puis, à Monté-sur-Allier et à Châtel-de-Neuve, avec l'église Saint-Laurent. Ils passeront ensuite au 48e kilomètre à Chemilly, puis à Moulins, vers 15h19, où la grandiose cathédrale de Notre-Dame de l'Annonciation. Ensuite, ils iront à Yzeure, avec le fameux château de Panloup. Au 90e kilomètre, ils se trouveront à Decize, puis à La Machine. Enfin, à 17h25, vous les retrouverez à Urzy et à Nevers, pour finir au 161e kilomètre. Les cyclistes profiteront ainsi de magnifiques paysages permettant aux touristes venus voir les sportifs découvrir le territoire. Cependant, ce n'est pas de tout repos, il leur faut garder une allure constante et assez adaptée pour que leur énergie ne soit pas vite à plat. Ils traverseront aussi de nombreuses côtes comme celle de la Bionnière, où sa montée fait 1,1 km, ou encore celle de la côte de Billy-Chevagne au 123e kilomètre. C'est une vraie course contre la montre en sachant que le plus dur est à venir.
4: Et comment se passe l'organisation d'un Tour de France ?
2: L'organisation d'un Tour de France commence tout d'abord avec une ville qui candidate pour accueillir un comité d'environ 4500 personnes en comptant le staff, les médias, les coureurs, les bénévoles, etc. La ville s'y prend plusieurs mois auparavant et la circulation est entièrement revue. La fermeture des routes, la déviation, les stationnements. Quand il en vient aux règles, il y a environ 22 équipes qui compétitent. Il existe plusieurs types de maillots que portent les coureurs. Le maillot jaune, c'est le leader du classement général. Le cycliste qui occupe la première place a toujours ce maillot. Le second du classement porte un maillot à pois, ou encore un maillot vert, ou encore un maillot blanc. Les couleurs de ce maillot varient selon les prix, le meilleur grimpeur ou encore le plus jeune. Il y a aussi un classement par équipe qui prend en compte les trois premiers arrivés. Le directeur du Tour de France actuel est un ancien journaliste sportif nommé Christian Prudhomme. Il déclare que le Tour de France est depuis ses débuts un spectacle sportif à visée commerciale. L'accès gratuit pour les spectateurs lui assure une influence importante.
4: Belle analyse, Sonaï. Mais un tour sans caravane ou animation, ce ne serait plus tout à fait le même tour, non ? Gabin, tu as fait le tour de tout ce qui allait se passer sans trop te fatiguer à pédaler.
6: Pendant quelques heures, la grande fête populaire ambulante baptisée Tour de France allait frapper la ville de sa baguette enchantée.
3: Le Tour de France est le troisième événement sportif le plus regardé derrière les JO d'été et la Coupe du Monde de football, ce qui montre tout l'engouement qu'il procure. Le Tour est un véritable patrimoine culturel français. Pour beaucoup de Français, c'est une tradition qui se transmet de génération en génération. Il permet de découvrir la richesse des départements qui l'accueillent. Dans l'Allier, on pourra apercevoir la ville de Vichy, connue pour son architecture, la forteresse de Billy, connue pour sa porte monumentale et ses hautes murailles, les vignobles de Saint-Pourçain qui sont très anciens, l'Allier et ses ponts historiques comme le pont Règemorte à Moulins. Ces monuments et paysages conduisent à une grande visibilité du département. L'ambiance est également essentielle au succès de cette course. Des animations seront mises en place plusieurs heures avant la course. À Saint-Pourçain, un écran géant sera installé sur la place Georges Clémenceau afin de pouvoir suivre l'intégralité de l'étape 11. Il y aura également plusieurs stands officiels comme la boutique du Tour de France et des stands d'associations locales. À Vichy, une grosse journée est annoncée. Dès 8h du matin, il y aura des animations sur le lac d'Allier et dans le parc Omnisport, suivi par un défilé de majorettes dans le parc des Sources. À 14h05, ce sera le départ des coureurs. De 14h30 à 21h, des activités nautiques sur le lac d'Allier seront mises en place. Durant la soirée, de la Zumba, des shows et des spectacles de lumière seront organisés. Et pour finir, il y aura un spectacle de drone vers 22h30. Comme à chaque étape, la caravane publicitaire du tour passera avant les coureurs et distribuera plein de cadeaux aux spectateurs présents. Il y a environ 176 coureurs de 22 équipes différentes, ce qui donne un énorme suspense à chaque étape, conduisant au bonheur des spectateurs.
2: Et voilà, maintenant vous n'avez plus d'excuses pour ne pas venir au Tour de France le 15 juillet à Vichy. Mais quand on est ado, ça veut dire quoi le Tour ? Une petite réflexion à trois voix.
3: Personnellement, le Tour de France ne m'intéresse pas énormément, mais j'aime bien quand même regarder les arrivées et le classement général.
2: Mon arrière-grand-père adore le vélo et il ne rate jamais, mais alors jamais, un Tour de France ou encore une chronique sur le vélo. Je ne regarde pas du tout le Tour de France, mon avis personnel il est basé sur le fait que je trouvais ça ennuyeux dès mon plus jeune âge et que mon arrière-grand-père, quand il était chez moi, on devait regarder le Tour de France. Et bon, ça n'empêche pas que j'aime pratiquer le vélo, mais c'est plus une punition pour moi de regarder.
4: Le Tour de France est un célèbre événement français dont tout le monde entend parler et que tout le monde a déjà regardé au moins une fois dans sa vie, en vrai ou à la télé. Pour la génération d'avant, il n'y avait pas toutes les chaînes de télévision de maintenant. Donc si tu voulais le voir, il fallait se déplacer pour aller sur place. Alors que maintenant, tu peux regarder bien tranquillement chez toi, dans ton canapé avec ta clim. Beaucoup plus simple, n'est-ce pas ? Le Tour intéresse donc toujours autant les adolescents, mais ils regardent sûrement que les arrivées ou les étapes les plus importantes.
2: Donc pas le temps d'avoir un coup de pompe, ni de perdre les pédales. C'est le moment de vous mettre en selle et de changer de roquet pour en profiter. Bon été à tous, à vélo ou ailleurs, et comme aurait dit Einstein, la vie c'est comme une bicyclette, il faut avancer pour ne pas perdre l'équilibre.
1: Merci à Sanae, Gabin et Valentin. Le Tour donc à Saint-Pourçain en partant de Vichy, ce sera pour la caravane publicitaire à 12h30 et pour les coureurs à 14h40. Vous pouvez néanmoins occuper tout ce temps avec différentes animations. Il y aura un écran géant, il y aura une boutique officielle du Tour de France, des stands partenaires, un espace entreprise avec l'agence Auvergne-Rhône-Alpes Entreprises, une fan zone Lidl Trek sur le parking de Lidl route de Montmarault et puis également une buvette du Lions Club. Les commerçants seront également de la partie. Il y aura des propositions dans les commerces. À Solcé, guettez bien le ciel, car il y aura une fresque géante réalisée par les viticulteurs et les agriculteurs à l'initiative de la FNSEA de l'Allier pour montrer combien ils sont fiers de leur métier et nous de les encourager dans cette période délicate pour eux entre sécheresse et également incendie. Et puis bien sûr, vous vous en doutez, il y a des restrictions au niveau de la circulation, des itinéraires qui sont interdits, notamment ceux empruntés une heure avant le passage de la caravane publicitaire et ça rouvrira après le passage des coureurs et du véhicule annonçant la fin de la course. Si vous souhaitez en savoir plus, deux sites internet, celui du département, mais aussi celui de la ville de Saint-Pourçain. Et Saint-Pourçain, on y reste justement avec une exposition étonnante au musée de la vigne, une exposition qui permet à la fois de parcourir le travail réalisé par l'université indépendante, c'est à Saint-Pourçain sur Sioule, des tableaux, mais aussi le travail de Véronique Guicherie. Elle expose ses créations en raffia et je peux vous dire que c'est absolument étonnant et détonnant.
7: Si je devais donner un nom à mon activité, je suis avant tout une imaginatrice. C'est-à-dire que jusqu'au Covid, j'étais plus artiste appliquée, donc ma créativité au service d'une entreprise, d'une mairie, d'une association pour un logo, une décoration d'intérieur. Enfin, voilà, je suis avant tout créative. J'ai la chance de pouvoir et dessiner la tête et les mains, on va dire, mais j'ai majoritairement été sur ordi. Donc imaginatrice, c'est vraiment ça. C'est-à-dire que je mets la créatrice au-dessus de l'artiste. Un exemple avec les chanteurs, hein, on peut être un très bon chanteur et ne pas composer ni écrire sa musique et ses paroles. Donc tout ça, ça m'a beaucoup servi, mais c'est avant tout inné, plus que de l'acquis. C'est-à-dire, je suis tombée dans la marmite quand je suis arrivée sur Terre, c'était comme ça depuis toute petite. Ça a été beaucoup refoulé, parce que dans ma génération, il fallait avoir des métiers qui rapportent, sérieux, d'où les arts appliqués et le graphisme. Et puis avec le Covid, où j'ai perdu beaucoup, sur ma fin de carrière, j'étais plutôt sur les costumes, les décors, la scène, ou la déco d'intérieur, les commerces. Et c'est les professions qui ont le plus, souffert avec le Covid, où toutes les activités se sont arrêtées. Et à ce moment-là, n'ayant plus aucun moyen, mais beaucoup de temps, est arrivée cette activité-là que j'avais un petit peu abordée avec les gens du Roi de l'Oiseau au Puy-en-Velay, la fête renaissance du Roi de l'Oiseau.
1: Alors je dirais imaginatrice aventurière, surtout peut-être post-Covid, parce que l'aventure, elle s'est créée aussi du fait que vous avez exorcisé l'imposition pour partir sur l'extrapolation.
7: J'ai entamé un voyage immobile et mon travail, je pense, est le reflet de ça. C'est-à-dire quand on se pose devant mes créations ou mes œuvres, s'il faut les appeler comme ça, on part immédiatement en voyage en fonction de sa vie, de son passé, de sa culture. Donc c'est vrai qu'on a été tous empêchés et arrêtés, mais pas moi en fin de compte. Et ça, je pense que c'est propre à tous les créatifs. C'est-à-dire que même avec trois fois rien, donc en l'occurrence du carton, une aiguille et du raffia, on peut faire rêver les gens. Et pour moi, c'était très important. Et maintenant, je veux le partager, d'où ma présence ici.
1: Parce que ça n'a pas toujours été évident de vouloir le partager. Vous avez gardé vos créations par devant vous.
7: Non, c'est que c'est la première fois que je crée quelque chose de personnel. C'est-à-dire qu'en tant qu'artiste appliqué, on est plutôt au service d'un besoin. Vous avez besoin d'une chaise pour vous asseoir, on dessine la chaise. Vous avez besoin d'un logo pour votre entreprise, d'une décoration pour votre restaurant. Donc on est toujours dans une création plus ou moins artistique, mais liée à un besoin, une activité, donc une utilisation. Donc je me suis jamais autorisée, peut-être par mon éducation ou même ce que je suis, à faire quelque chose pour moi. Pour le beau, pour l'émotion. Alors, c'est pas pour moi, là, pour le coup, parce que ce qui me fait plaisir, c'est de voir des gens, limite, les larmes aux yeux. Pas parce que je leur ai dit rien du tout, mais parce que ce que je fais vous fait voyager, vous emmène peut-être dans une histoire personnelle. Donc, c'était vraiment la première fois que j'avais une activité d'artiste plasticienne qui donne à voir et à ressentir.
1: Qu'est-ce que ça a changé dans votre vie que d'enfiler un fil de raffia pour enfin transposer ce que vous espériez?
7: J'avoue que c'est assez inexplicable. J'ai même l'impression que si on doit y croire, ça parle de vie antérieure. Hein, parce que quand on me connaît bien et qu'on voit les métiers très sérieux de PAO, d'ordi, et qu'on voit mon travail maintenant, je pense que ça parle de moi dans d'autres vies. Une amie me dit « t'as été grand prêtre dans des civilisations antiques, c'est pas possible ». Parce que c'est un peu mystique, c'est pas du tout agressif, parce que le raffia est doré, donc il y a un côté hors végétal. C'est assez bienfaisant, je pense que c'est lié aussi à ma nature. Et ce que ça me fait, si je le partage, ça me permet d'être toujours utile à faire ressentir des choses aux autres, parce que sinon ça n'a pas de sens. Et c'est pour ça que je ne suis pas vraiment l'artiste qui se regarde le nombril et qui dit « mais qu'est-ce que c'est beau ce que je fais ?» Ben c'est beau et je vais en faire d'autres. Non, pour moi, si ce n'est pas partagé, c'est inutile.
1: Alors vous avez évoqué le mot nomade, c'est pas complètement pour rien, vous l'avez dit aussi tout début, on se retrouve, quelle que soit son origine, sa confession, dans ce que vous faites. Alors juste à côté de nous, on a une jeune femme, si je dois décrire le mannequin, à la fois entre masque vénitien, mais aussi décor aztèque, un petit peu plus haut, on a cette sensation d'Afrique, juste derrière nous, on a une sorte de cercle de rêve indien, en tout cas dans les interprétations que je peux avoir. Tout cela vient comment? Ce fil de raffia que vous avez entre les mains, vous vous dites je vais construire telle ou telle pièce, ou alors à un moment donné ça vient et vous vous laissez porter par le mouvement?
7: C'est exactement ça, c'est comme un puzzle qui n'en finit pas. Je ne prémédite rien, contrairement à tout ce que j'ai pu faire avant. Je ne pense à rien, ce qui fait qu'il y a des pièces qui commencent pour être quelque chose et qui finissent ailleurs, autrement. Alors j'ai un vocabulaire, oui, pour reconnaître mon travail sur mes points, c'est pas complètement désordonné. J'ai mon vocabulaire de médium, de matériaux, de points. Mais après, vers quoi je pars? Là, j'étais partie sur un bouclier, ça finit en rosace mandala. Là, les grettes qui donnaient un peu aussi à penser à nos animaux de l'Allier, parce que là, j'ai été l'installer à la maison de la rivière Allier, mais pas tout à fait habillée de cette manière-là. Donc c'est très modulable, c'est très inspirant, mais moi je suis spectatrice de ce que je fais en fait. Comme beaucoup d'artistes, et c'est très drôle pour nous d'entendre les gens commenter notre travail en disant « il a voulu faire ça, il a pensé à ça », dites-vous que des fois c'est de l'intuition pure, c'est de l'instinct, ou des vies antérieures.
1: C'est comme commenter un livre.
7: Oui,
1: et justement, alors vous parliez de végétal, le végétal est très important puisqu'on n'a pas de ressources animales.
7: Non.
1: Pourquoi ?
7: Alors depuis déjà pas mal d'années, j'ai beaucoup de mal déjà à manger de l'animal. C'est-à-dire que je suis hyper sensible et quand on conscientise beaucoup de choses, après il y a des choses qui deviennent impossibles. Et comme mon travail a un côté trompe-l'œil temporel, on ne sait pas où ça a été fait, on ne sait pas quand ça a été fait. Et je trouvais ça très drôle qu'on ne sache pas non plus en quoi c'est fait. C'est-à-dire qu'on ne sait pas si c'est de la vannerie ou du paillage. Donc c'est du raffia qui est une feuille de palmier. On ne sait pas si ce sont des coquillages. Non, ce sont des petites cosses de pistache plutôt que de les jeter après l'apéro. Moi, j'en fais quelque chose. J'ai été aussi très intéressée pour valoriser les cosses de glycine. On fait très attention à la fleur, qui est très belle, très odorante, mais la glycine a des cosses. Et moi, dans ce que je fais, elles me servent énormément. Elles sont très veloutées, elles deviennent des plumes, des griffes. Voilà. Donc, il y en a des glycines, je crois, dans l'expo. Il y en a à l'Office du tourisme.
1: Cette technique-là, on l'a vu avec le raffia, vous l'avez aussi utilisée sur d'autres, alors mannequins, si je dois, parce qu'à la radio, il faut quand même un petit peu définir les choses. Statues que l'on a en haut, là, vous avez aussi d'autres techniques.
7: Donc, le cœur de mes matériaux, c'est deux choses. C'est la récupération du carton, des palettes. C'est un intercalaire de palettes d'eau, de lait. C'est ces cartons qu'on voit quand on est au supermarché entre les étages de bouteilles de lait, par exemple. Donc, il y a le raffia à ma petite aiguille. Et comme je voulais pas ne faire que des parures, je me suis lancée, pareil, sans y réfléchir. Donc, comment expliquer ? Ce sont des statues. Alors, moi, je les trouvais un peu momies, mais je vois qu'elles sont beaucoup moins agressives et méchantes et dark que des momies. Donc, c'est des sortes de cariatides, de sculptures qui servent à mettre en valeur les parures, comme des sortes de déesses apaisées qui veillent sur vous. Et c'est aussi du carton, mais qui est traité toujours en trompe-l'œil différemment. C'est le même carton qui est à l'âme de mon travail brodé, qui là est teinté au brun noir pour rester dans le végétal. Seule chose, entorse aux choses à peu près bio et végétales, c'est le vitrificateur pour durcir. Et j'ai un temps, c'est-à-dire qu'avant c'est pas l'heure, après c'est pas l'heure. Je fais des bandelettes, je les travaille dans un bain. Si je le fais trop tôt, je peux pas. Si je le fais trop tard, c'est foutu. Donc j'ai un temps pour le faire. Et ça donne cette présence particulière à ces personnages, à ces statues, à ces divinités ou à ces gardiennes qui veillent sur vous et qui restent dans l'ambiance aussi du musée. C'est-à-dire qu'on est dans l'ambiance de ces bâtiments en bois renaissance ou moyenâgeuse. On est aussi dans l'ambiance du fer forgé. Donc on est dans les mêmes familles de matériaux organiques et chaleureux.
1: Et comme aussi ce visage que l'on voit surgir de l'amphore, comme une espèce de dieu romain que vous avez donc installé. Tout ce travail, non seulement vous le proposez ici dans ce musée de la vigne, vous avez aussi d'autres lieux d'exposition à Clermont-Ferrand, du côté de Moulins. Aujourd'hui, vous avez envie de sortir, de dire, voilà, non pas peut-être pas qui je suis, mais ce que je vous offre.
7: Exactement, c'est-à-dire que je pense que c'est vain de garder les choses qu'on fait pour soi, c'est vain de les réserver à une élite ou à un petit groupe de gens qui les voient. Moi j'ai été très étonnée de voir les réactions du public à la Maison des métiers d'art où j'ai fait une exposition solo. Là je fais une exposition collective, donc vous avez deux de mes pièces tout l'été à la Maison des métiers d'art et du design de Moulins. En corrélation aux 20 ans du CNCS où j'interviens aussi pour faire des ateliers découverte de ma pratique. Et je me suis retrouvée à voir des personnes de 10, 20, 40, 60, 80 ans où quand j'arrivais, je passais, étaient en pleurs. Et je m'attendais pas du tout au fait que ça puisse générer des émotions. Une dame qui m'a dit, mais quel bonheur, pendant un quart d'heure, j'ai oublié ma chimio. Enfin, c'est des choses, comment vous voulez ne pas partager? Donc moi, c'est absolument pas garder ça pour moi ou éventuellement le vendre. Enfin, ce serait magnifique d'avoir des commandes. Mais j'ai un travail qui fait penser plus au musée au Quai Branly qu'à une galerie d'art contemporain. Donc l'idée, là, oui, ce serait sortir de mes murs à moi, donc je suis pas très loin de Vichy. Il y aura donc un collectif Mirabilia qui va à la clôture, enfin en courant de la Biennale Textile de Clermont-Ferrand exposer, et moi je suis partie prenante, donc je vais exposer à l'orangerie du Parc de la Tête d'Or sur la deuxième quinzaine de septembre une grande impératrice végétale. Mais c'est clair que là j'aimerais trouver des endroits comme Eva Gespin qui fait ses grands temples en carton, ou bien sûr que vous envisagez pas d'acheter son travail, mais au moins vous pouvez installer, animer un lieu, donner, encore plus un surplus d'âme pour faire du bien aux gens. Et je crois que à l'époque où on est, c'est bien de faire du bien, mais aussi de montrer le travail de la main qui fait du bien. C'est-à-dire que voilà, je dirais qu'il y a plus de temps qu'un tableau. Alors peut-être pas des tableaux des grands maîtres à Orsay, mais des tableaux contemporains, c'est sûr. Hein. Une œuvre un peu grande, c'est 200 heures. Là, l'impératrice, ce sera 500 heures. Si c'est juste pour le garder pour soi, et de toute façon, avant de le vendre, alors moi, on pourrait vendre comme on vend une armure en vitrine. Mais avant ça, j'aimerais le partager. Et puis, pour être connu, il faut déjà être vu. Donc voilà, il faut que ça bouge, que ça sorte. Et puis, les gens qui voient mon travail, en général, j'ai reçu peu d'avis négatifs. C'est-à-dire que ça fait du bien. C'est l'essentiel.
1: En tout cas, ce travail, vous allez continuer. Il va aussi évoluer, hein, puisque à chaque fois, c'est une nouveauté. C'est quelque chose qui émane, donc peut-être aussi par les rencontres que vous allez faire. Cette nourriture-là, elle va être essentielle aussi, peut-être pour la suite, au-delà de cette inspiration qui vous est propre.
7: Alors là, déjà, ce qui s'est passé, c'est que bon, j'ai une partie comme ça, exposition. Mais j'ai une partie costume, mais qui n'est pas un costume au sens où on va le porter tous les jours. Et il se trouve que, merci les réseaux sociaux, parce que quand on fait des choses atypiques et qu'on n'a pas tant que ça autour de soi, des gens atypiques, ça aide beaucoup pour la vitrine, la vision. Et je viens de rencontrer deux personnes différentes, deux jeunes femmes. Une jeune femme, Marion Saupin, qui est spécialiste et photographe des métiers d'art, et surtout des artisanes et des femmes dans les métiers d'art. Et puis une autre jeune femme, Marine Arnoux, qui est dans Martian Agency, c'est-à-dire que c'est une personne que vous avez peut-être vue dans Masked Singer, qui fait des costumes dans cette émission TF1 où des vedettes chantent masquées. Donc c'est des débouchés très différents, mais toutes les deux ont fait un shooting avec mes créations. À la fois avec la sensibilité de la photographe de métier d'art qui est très sensible aux lumières, alors avec un côté déesse, divinité, où là mes créations sont portées par une modèle elle-même artiste, et l'autre côté avec Marine, elle a cumulé ses créations sous les miennes et on est dans un univers d'Amazon végétal. Et là, on va avoir des magnifiques images qui vont arriver, je pense, sur mon Instagram. Et moi, ce que je viserais, c'est d'avoir une expo photo de ces choses portées qui sont aussi inspirantes et qui sont pas comme on verrait un vêtement porté. C'est vraiment, vous voyez une déesse ou vous voyez une Amazone. Vous êtes presque dans un clip, dans une histoire, là, en photo. Donc, avoir peut-être la tenue sur un mannequin, la photo et puis d'autres œuvres. Donc, ça permet aussi d'être dans la logique du CNCS et des costumes de scène ou des métiers d'art. Et c'est l'univers dans lequel je suis actuellement.
1: Une dernière question que j'aime beaucoup poser aux créatrices, inspiratrices, inspirez aussi vos mains.
7: Oui.
1: Ces mains, elles disent quoi de vous? Qu'est-ce qu'elles représentent? Comment vous pourriez leur parler?
7: Ah, moi je les observe, hein. Je suis spectatrice de mes mains, c'est-à-dire qu'elles sont directement connectées à mon cerveau et moi j'observe tout ça, c'est-à-dire que je pense que beaucoup de créateurs, d'artisans, d'artistes sont spectateurs de ce qu'ils font, que l'inné dépasse l'acquis et que sans les mains, oui là, des fois je me dis s'il m'arrive quelque chose, je trouverai un autre moyen, mais quand même. C'est une prolongation, je sais pas de quoi, du cœur, du cerveau. Ça passe, c'est aussi précieux que les yeux. Je sais pas ce qu'elle dit. Alors bon, il se trouve qu'en plus mes mains sont assez atypiques, hein, puisque vous pouvez voir qu'elles sont zébrées. Ceux qui verront mes images comprendront que j'ai des mains qui sont déjà très engagées. Et alors c'est du raffia qui a été posé sur mes mains et on a tatoué le négatif. Donc voilà, le raffia est partout et la zébrure du zèbre aussi.
1: Et si vous souhaitez découvrir le travail de Véronique Guicheret avec ses créations en raffia ainsi que l'exposition de peinture de l'atelier dessin et peinture de l'Université indépendante de Saint-Pourçain, sans oublier bien sûr cet exceptionnel musée et ce dédale extraordinaire au cœur de ce bâtiment du 15e siècle, eh bien, sachez que c'est ouvert les mardis de 14h30 à 18h, du mercredi au dimanche de 10h à 12h30 et de 14h30 à 18h, et que vous y serez accueillis notamment par Lola, reine du festival Viticole et Gourmand. Merci à tous pour votre accueil et très belle journée.
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Bonsoir à tous, vous écoutez Radio Coquelicot 99.fm ou radiocoquelicot.com. C'est l'émission du Gaudron et des Plumes qui commence comme tous les lundis et vendredis de 20h à 21h. J'ai choisi de commencer avec un morceau de la Nomade Statique qui s'appelle Les Boulettes et avant ça un morceau du projet Tout en Commun, les Ogres de Barbac et la Roquette à nous avec leur morceau Attends.

Vous venez d'écouter un morceau de la Nomade Statique. 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On continue avec un morceau de B-Roy et sa bande qui s'appelle La Poubelle. Et avant ça, Daniel Kahn and the Penbird.

On va avoir besoin de votre aide pour faire des chœurs. Enfin, s'il y en a qui, comme il y a des musiciens, ça tombe bien, parce que c'est un peu délicat. Est-ce qu'il y en a qui ont l'habitude de chanter? On fait un peu de chorale, quelques années de conservatoire. D'accord. Bon alors, restez concentrés parce que c'est quand même assez dur. Si vous pouvez faire les chœurs, d'accord. Hein? Les autres, vous pouvez essayer aussi. Hein, si vous la sentez, vous pouvez y aller. Hein, c'est vrai. Ça fait.

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On continue avec Didier Super, son morceau Bâtard de Vegan, et avant ça, Nance Vincent avec Lettre à mon môme.

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0: fier de vous, vous avez très bien chanté. Allez, qui c'est qui veut de la saucisse?
1: Vous êtes dans l'émission du Goudron et des Plumes et vous pouvez nous écouter tous les lundis et vendredis de 20h à 21h sur Radio Coquelicot 99.fm ou radiococlico.com. On continue avec un morceau des Garçons Bouchers qui s'appelle Bourré Bourré Ratatam et avant ça un morceau de La Marmite qui est sur la compilation des 25 ans du Quepon Voyageur qui s'appelle Sulfate de Zinc.

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C'est l'émission du Goudron et des Plumes, comme tous les lundis et vendredis de 20h à 21h. On va maintenant partir en Espagne avec Escorzo qui invite Nidia Gongora et ensuite on passera par l'Italie avec le groupe Los Fastidios.

0: Vous venez d'écouter un morceau du groupe italien Los Fastidios. On continue avec La Guêpe Écrasée avec leur morceau Vodka Song. Et ensuite, on ira écouter en Espagne Scalariac.
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Vous écoutez l'émission du Goudron et des Plumes comme tous les lundis et vendredis de 20h à 21h sur Radio Coquelicot, 99.fm ou radiocoquelicot.com. Je vous annonce que cet été, il y aura une spéciale ska, une spéciale chanson, une spéciale punk, une spéciale anarcho-punk. On continue avec un morceau de Pespoken, c'est un groupe allemand, et avant ça, on part en Belgique avec le groupe The Usual Suspects.

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C'est l'émission du Goudron et des Plumes comme tous les lundis et vendredis de 20h à 21h. On part en Californie avec le groupe The Zyde Punks et avant ça, le morceau No Answer du groupe irlandais Blood and Whiskey.

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C'est malheureusement la fin de l'émission du Goudron et des Plumes, mais on se retrouve tous les lundis et vendredis de 20h à 21h. 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On finit avec un morceau d'Abdoulaye Cheraton. À la semaine prochaine.

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0: Hey, bonjour tout le monde.
1: Et salut, bonjour à toutes, bonjour à tous, salut Yurgi.
0: Salut Titi, ça va?
1: Ouais, non, très
0: bonjour
1: bien.
0: Bonjour Chantal.
1: Et bonjour,
0: à la technique.
1: Elle est revenue à la technique. Elle avait laissé sa place au boss à la dernière émission.
0: Exceptionnellement.
1: Qui est pas très loin de nous.
0: Bienvenue dans ce Nazareth numéro 263.
1: Oui, avant-dernière émission de la saison. Mm-hmm. Et puis, on est en plein mois de juillet. Et puis, oh là, c'est cool.
0: Ouais, c'est cool. On a attaqué super, ouais, de manière ouais, super chouette.
1: On a démarré.
0: Tout le monde a commencé à remuer la tête ici dans le studio. Mais... on était tous dedans.
1: ouais, on était au Mali avec ce groupe qui s'appelle Tamikrest. Voilà, c'est 6e album pour ce groupe. Et ouais, l'album est extraordinaire. J'ai découvert ça il y a quelques semaines, là, par le biais de ce label allemand. Et ouais, c'est exceptionnel. Ah, quoi.
0: Le label en question, c'est Glitter Beat. Voilà. Records.
1: Je ne connaissais pas du tout ce groupe, toi, pour 6e album. Quand j'aurai un peu de temps, j'irai écouter le reste.
0: Ah ouais, les précédents, ça va être intéressant aussi, je pense.
1: Ouais. C'est enregistré, j'ai lu entre les lignes, c'est enregistré en prise live, en direct.
0: Ça m'étonne pas, ce genre de
1: musique. Ouais, par contre, ces gars ont des sons de guitare extraordinaires. Moi, j'avais vu, il y a très très longtemps, le nom me reviendra jamais, mais un groupe sud-saharien anglais.
0: Qui faisait une espèce de blues ou comme ça, là.
1: Ouais. C'est vrai qu'il... la chose qui m'avait impressionné, c'est le son de guitare qu'ils ont. Ils ont et voilà, ça a l'air très simple comme enfin, s'ils ont du matos très simple,
0: il y a le toucher, je pense.
1: Ah oui, et puis après il y a le toucher quoi. Non, allez découvrir ce disque et si vous avez un peu de temps, les albums précédents, je pense qu'ils doivent être dans la même lignée.
0: C'est-à-dire le disque s'appelle Asikel.
1: Ouais.
0: Et le morceau qu'on a écouté, c'était Imanin.
1: Oui.
0: On rappelle le nom du groupe, c'est Tamikrest. Vraiment à suivre, ça donne très envie.
1: Non, allez découvrir ça, absolument.
0: Ça peut devenir la BO de l'été, ça. On passe à Etenesh.
1: On va rester en Afrique avec l'Éthiopienne, Etenesh Vassier. Je vous avais passé un morceau avant-coureur, mais ça fait quelques émissions déjà, et je m'étais promis de revenir sur cet album que j'avais déjà écouté à l'époque, et voilà, qui est fabuleux, et... elle s'est entourée de, bon, il y a toujours Mathieu Sourisseau, son incroyable basse acoustique qui est avec elle. Et là, elle est entourée de Fabien Ducombe à la batterie, Sébastien Basquia, je sais plus. Voilà, à la contrebasse, il y a un violoniste en plus, et cet album est extraordinaire. Ce morceau, vous allez voir, c'est tout à l'énergie. Moi, je l'ai déjà vu assez souvent, Etenesh en concert. Elle est d'une énergie, tu le sens à la fin du concert, elle est assez épuisée parce que c'est physique, quoi. Et ce morceau, vous allez l'entendre avec la batterie très physique de Fabien en plus derrière. Ce morceau, il est encore, encore un album à se procurer d'Etenesh Vassier.
0: Le morceau s'appelle Yéné Alem, le nouveau disque Arada. Et c'est chez Monsieur Moraison.
1: Ouais, le collectif toulousain, voilà, qui est sous deux noms. Hein, je crois que je vous l'avais déjà dit. Vous pouvez le trouver sous le nom de Freddy Moraison ou Monsieur Moraison. Voilà.
0: Les deux fonctionnent. C'est Moraison, quoi.
1: Ouais, voilà, tout simplement.
0: On écoute.
1: Allez, c'est parti.

0: Excellent.
1: Ouais. On est resté dans la famille Morozon.
2: Ouais, j'ai vu ça.
1: Avec mais on y retrouve Mathieu Sourisseau à la basse acoustique.
2: OK.
1: Et puis voilà, ouais, Facteur Sauvage. Alors ça c'est le Facteur Sauvage augmenté parce qu'à la base c'est un trio batterie, basse et chant. Ouais. Voilà, et là ils sortent cet album là qui est sorti à la fin du mois de juin, hein, début juillet.
2: 4, apparemment, tout simplement.
1: C'est le premier album du coup en cette formation à 5 et okay. Ouais, c'est extraordinaire. Nous on les avait fait jouer il y a assez longtemps, je crois que c'était une soirée avec Bastring et en formation trio. C'est, je parlais de physique tout à l'heure sur le morceau précédent et là aussi c'est pareil.
2: On s'est engagé physiquement.
1: Ouais, c'est assez extraordinaire. En concert, les disques sont bien. Et lui, il a une voix incroyable. Il alterne chant en français, chant en anglais.
2: Il y a un petit côté d'Ed Kennedy, il y avait un truc dans la rythmique, oui, qui rappelait le premier morceau, ouais. Et dans la voix d'un côté, c'était vraiment cool, c'est cool. Captivant, quoi. Il attrape la... Le morceau qu'on a écouté s'appelait My House, et donc ce disque-là s'appelle 4 en chiffres romains.
1: Ouais.
2: Voilà, Facteur Sauvage, mais vraiment, ça donne envie d'écouter le reste du disque aussi.
1: Ouais, ouais. Tu sens l'énergie, c'est pareil, parce que l'album a été enregistré en prise de live, et il a eu... pour une fois j'ai pas noté, je crois qu'il y a 8 titres ou un peu plus. Tout l'album a été enregistré en une seule prise de 3 heures.
2: Waouh, excellent.
1: C'est-à-dire que voilà,
2: ils ont fait en live au studio, quoi. Ils ont joué, c'est parti, quoi.
1: 3 heures en une seule prise et ça doit être assez assez
2: ils ont
1: physique,
2: dû faire quelques
1: quoi.
2: Fois chaque morceau et puis après ils en gardent un et c'est bouclé, quoi.
1: Ouais, ça doit être assez incroyable, ouais. Voilà.
2: Ça devait sentir à sueur dans le studio à la fin. Bon, super. On enchaîne avec Bang of Heart.
1: Ouais. On va encore rester un peu dans des ambiances. Là, ça va être un peu plus froid, un peu plus dark, comment on va dire. Encore avec un projet de Dominique Van Kapellen-Waldock, voilà, la chanteuse de Baby Fire et de plein d'autres projets, qui nous a gratifié d'un titre inédit. Et je ne connaissais pas encore ce projet, j'avais pas du tout vu passer ce nouveau projet de Dominique. Je crois qu'on est en juillet, ils ont déjà sorti il y a déjà eu trois albums depuis le début de l'année de ce band qui s'appelle Bang of Earth. C'est ça, Earth on dit.
2: Earth. Les cœurs, quoi.
1: Et non, c'est assez incroyable. La musique est pas facile. Ce morceau inédit, voilà, est un peu plus accessible que les disques du coup qui sont sortis. On est dans un côté drone, ambiante, et la musique est très très, comment on peut appeler ça, immersive. C'est un côté très immersif. Et puis voilà, et on remercie encore Dominique de nous avoir envoyé ce chouette mot inédit.
2: Ok, on écoute ce morceau qui s'appelle Burnt.
1: Et puis je crois que c'est un autoprod, je sais plus si je l'ai noté.
2: Autoproduction apparemment.
1: Autoproduction. Et puis voilà, on s'écoute ça.
2: Let's go.
1: Allez.

0: Cowards.
1: Ouais.
0: En effet, c'était plus froid.
2: Ouais. Un truc plus,
3: ben
2: plus
3: oui,
2: plombé.
3: Bah, j'ai voulu rester dans l'ambiance de
2: Bang of Earth.
3: Ouais. De Bang of Earth, voilà. Et on était en Italie cette fois-ci avec le deuxième album de ce trio italien. Et j'avais beaucoup aimé le premier album. Et puis voilà, cet album est sorti fin juin aussi, 19 juin, je crois par là. Et non, il est très très très réussi.
2: L'album s'appelle Can You Hear Me, ouais. C'est chez Bloody Sound. Et le morceau qu'on écoutait, c'était Tell Me.
3: Ouais. Et les morceaux sont, voilà, ils naviguent un peu dans des styles très différents. C'est toujours un peu à la limite du noise rock, mais ça en est pas tellement. Voilà, il y a un peu de shoegaze, du post-punk, avec une touche psyché. Ouais. Prends un mixeur, tu mélanges tout ça, et puis ça fait un bel album.
2: Quoi. Ouais, puis il y a cette voix froide, quoi, qui pose l'ambiance.
3: Ils alternent chant féminin et chant masculin, comme vous avez pu l'entendre dans ce morceau. C'est exact.
2: Super bien. Ouais. On passe à Prisonnier du temps.
3: Allez, deuxième moitié d'émission, on va passer à des choses beaucoup plus directes. Et on va à Brest avec un deuxième album aussi pour ce projet qui s'appelle Prisonnier du temps. Voilà, c'est le projet solo d'un des membres de projet qui s'appelle Prisonnier du temps. Voilà, c'est le projet solo d'un des membres de ça va pas Syndrome 81. Voilà, je

0: c'est chez la Bilès aux Mouches.
1: Ouais, ce fameux label londonien en anglais, oui, tenu par c'est un espagnol lui, voilà. Qui,
2: ouais.
1: Gros label de musique punk.
2: Qui doit sûrement avoir quand même des origines en Pays Basque, parce que le Mouche, je crois que c'est un jeu de cartes qui se joue au Pays Basque.
1: Oui.
2: Je me trompe pas, donc il doit avoir une référence.
1: Mais il me semble que j'avais déjà eu une discussion avec Chomin ici ou comme ça, qui me semblait pas le connaître, mais
2: Ouais. Et le morceau qu'on va écouter maintenant, c'est Dernier Regard.
1: Ouais, allez, ouais. Prisonnier du temps.
2: Yes.
1: Et c'est super bien.
2: C'est parti.
1: On va à Brest.

0: C'était Bleakness.
1: Ouais. On est resté dans le punk, dans le punk rock du coup.
0: Avec Spinning Around.
1: Ouais. Trio qui navigue. Je crois qu'ils sont entre Nantes, Paris et Lyon. Voilà, c'est un quatrième album déjà pour ce trio. Premier album sur Vicious Circle d'ailleurs.
0: Et... ce qui est en général signe de qualité.
1: Ouais. Non, très très très très bon trio qui jouit d'une très bonne réputation, que ce soit autant sur disque que sur scène. Et...
0: qu'on risque de voir passer aussi, parce qu'en général les groupes de Vicious Circle tournent après ensuite, donc on devrait les voir tôt ou tard.
1: Et c'est marrant que tu dises ça, parce que voilà, c'est pas tout à fait officiel, mais bon, il y a des chances qu'on les voit ici à l'automne prochain.
0: Ah, voilà. C'est une bonne nouvelle ça.
1: Non, mais les copains, c'est même les copains de Brabra qui sont dessus, et il y a des chances que... On annoncera quand ce sera vraiment officiel, donc voilà.
0: On espère les avoir ici.
1: Je veux toujours dire que je veux pas m'avancer, mais je veux dire quand même.
0: Tu t'avances quand même.
1: Je m'avance quand même.
0: Tu t'avances, mais en disant que tu peux reculer aussi.
1: Oui, voilà, oui.
0: Le disque en question s'appelle Blurred Visions, on l'a pas dit. Et bien, Bleakness, mais à suivre, et puis, espérons-le avoir bientôt en live.
1: Mais bien sûr.
0: On passe à Lugosi.
1: Oui, on reste à Paris avec un quatuor, et là, c'est encore un peu plus direct. Et le morceau est plus court.
0: Qu'entends-tu par direct?
1: C'est énergique, on va dire. Voilà. Un single digital, on est dans le punk, hardcore, post-hardcore même, on va dire. Et j'avais déjà diffusé, voilà, ils égrènent souvent des morceaux comme ça de temps en temps, et que j'avais déjà diffusé. Et donc voilà, ça c'est un tout nouveau single
0: qui est jusqu'en digital apparemment.
1: Ouais, uniquement en digital sur le Bandcamp.
0: Il est en français ou en anglais? Je vois ça matches, très bien.
1: Ouais.
0: Et c'est une autoprod qu'on va découvrir tout de suite.
1: Lugosi.
0: Lugosi.
1: Allez.

0: comme tu dis. ATS 1994.
1: Oui, il est un peu local. Hein. On était ici. On navigue entre beaucoup, Bayonne, Biarritz, je sais plus, ils sont tous un peu éparpillés. Saint-Vincent de Tyros, même, je crois, pour Julien. Et puis, on y retrouve aussi, quand tout enregistré, mixé. Et masterisé, Nils Britton, voilà, qui joue aussi dans le groupe.
0: Ok, trop bien.
1: Et c'est le deuxième EP, oui, pour ce quatuor qui est très très très réussi. Et c'est dommage qu'il n'y ait pas plus que quatre titres.
0: Ah, mais bon. Ça se délecte comme ça.
1: Non, c'est très très bien. Moi, je trouve que c'est, connaissant les membres et tous les projets qu'ils ont ici, je trouve que c'est le projet le plus construit, on va dire. Pas que les autres projets sont pas bien, hein, mais c'est beaucoup plus, je vais dire, bordélique, quoi, c'est très, très noisy.
0: Ouais, ça fait plus abouti, peut-être.
1: Et ça, c'est plus abouti, et non, et ça me fait très légèrement penser, alors je pense pas qu'ils vont avoir la référence à un très très vieux groupe américain qui s'appelait Digits, et le chant de JB et la musique, voilà, c'était un vieux groupe qui était sur Tuchingo,
0: excellent.
1: Qui dénotait un peu du catalogue de Tuchingo, parce qu'il avait ce côté un peu comme ça, rock, assez mélodique et très péchu, et ça m'a, je sais pas pourquoi ça m'a fait penser à ça, parce que c'est comme ça, hein.
0: C'est comme ça, justement, c'est comme ça, ça t'a fait ressentir les mêmes trucs.
1: Ouais, voilà. Je leur enverrai,
0: ça peut être intéressant.
1: Je pense pas qu'ils aient la référence.
0: En tout cas, c'était, donc le morceau c'est Infernus Manette.
1: Oui.
0: Et c'est un autoprod, mais un autoprod de qualité. Il bosse bien, Nils.
1: Oui, il bosse bien. Ouais. Je sais pas où il a enregistré ça. J'ai pas vu le lieu. Mais voilà, qui est un gestion.
0: Bon, eux aussi, peut-être qu'on peut espérer les voir en live bientôt aussi, espérons.
1: Oui, je te dis, ils sont tous, à part Nils, je suis content, il était parti. Je sais pas s'il est revenu dans la région.
0: Ok.
1: Mais je sais qu'il était, exercer son métier plus sur Toulouse, parce qu'il est en studio, justement.
0: Trop bien.
1: Je sais pas du tout.
0: Espérons qu'ils aient la bonne idée de se réunir faire un petit concert sur Bayonne. On passe à Moon Pussy.
1: Allez, on va se faire une petite séquence noise rock, avec cet album de Moon Pussy. Quatrième album pour ce trio, on est aux États-Unis, à Denver. Et là aussi, le son est un peu... Moi, j'aime beaucoup le son. Alors, il est sous-produit, je pense. Ça met un cachet. C'est, rêche.
0: Ok, très bien.
1: C'est assez, puis vous allez voir la chanteuse a une voix un peu particulière aussi. Ce côté un peu plus rêche.
0: Ok.
1: Et le disque est très réussi, je trouve. Et les compos sont terribles. Peut-être que la production ne va pas plaire à tout le monde, mais
0: tout ce que tu dis, c'est on a envie de baisser un peu le casque quand ça commence, mais bon, on va prendre le risque, on va pas toucher, on va y aller quand même. Le disque s'appelle At the Pace of Outrage.
1: Ouais.
0: Outrage, je sais pas comment on dit ça. C'est chez The Ghost is Clear, qu'on n'avait pas passé depuis un moment non plus. Et le morceau qu'on va écouter, c'est Birthday Party.
1: Oui. Et de toute façon, je rattraperai jamais mon retard, de ce label. Je l'avais dit. En plus, il y a eu une époque là où j'avais un peu boudé le noise rock américain. Et ils ont sorti tellement de choses.
0: Mais on
1: va se faire une doublette parce que je crois que le groupe d'après est sur le même label.
0: Très bien. On écoute Moon Pussy.
1: Allez, c'est parti.

0: Fallait bien que ça... Non, juste... Ah, voilà. Ouais. Fallait bien que ça s'énerve un peu.
1: Oui, voilà, du noise rock bien efficace.
0: Sealer.
1: C'est un mini LP, mais tu le sens passer. Il y a 6 titres quand même. Et c'est incendiaire.
0: On était donc encore chez The Ghost Is Clear. Ouais, et en effet, oui.
1: Et on était
0: bien noisy.
1: Voilà, on était toujours aux US, à Cincinnati.
0: Ok, exactement. Le morceau c'était In Rapture. Et non, c'était.
1: Ouais. Non, on est très, très, très réussi. Et ça fait, c'est deux disques, ça, voilà, ça faisait quelques temps que je les avais et puis que j'ai trouvé du temps pour les diffuser quand même, parce que ça aurait été dommage de vraiment de passer à côté.
0: Ouais. Puis il fallait bien un peu de punk, de noise rock dans cette émission quand même, parce qu'il y en a eu un peu avant, mais pas tant que ça, là.
1: On a toujours un peu, ouais. On a démarré, les émissions un peu estivales.
0: C'est cool. Ouais. Et je crois qu'on va finir avec des vieux de la vieille.
1: Ouais. Mais oui, bien sûr. C'est un peu presque un teaser à la deuxième émission de juillet, où on va se faire une petite. On en avait un peu comme ça
0: parlé
1: dans l'émission précédente quand on parlait d'Albini et puis j'avais pas mal de matériel chez moi et là on parle de Juno 44, mec.
0: Ouais.
1: Alors, c'est un live à Tokyo, c'est un live qui date de 2000, je veux pas dire de bêtises, je l'ai noté, de 2023, qui a été enregistré dans un club à Tokyo, et voilà, qui est sorti cette année. Ne cherchez pas de physique, j'ai vu qu'il y avait un peu de physique, mais ça va se vendre à prix d'or.
0: D'accord.
1: Je crois que c'est un label japonais qui a sorti juste entre 1000 exemplaires, je crois, du disque.
0: Imakin Records, c'est ça, c'est ce qui sort de la version physique,
1: ok. Ouais, c'est un, il me semble avoir vu que c'était un label japonais, en plus.
0: Il est disponible que là-bas, etc.
1: Ouais, très bien.
0: Pour les collectionneurs,
1: et puis, il va falloir vendre un bras ou deux pour
0: s'acheter à la maison,
1: parce que c'est un peu dommage.
0: Mais heureusement, on peut l'écouter en ligne, nous.
1: Oui, exactement. Et il y a aussi le digital, ça compte aussi, c'est pas...
0: Bien sûr. Le disque s'appelle simplement et humblement Live in Tokyo.
1: Ouais.
0: Tout est dans le nom. Mmh. Et le morceau qu'on va écouter, c'est Mouche.
1: Ouais. Et puis, que dire de plus, c'est Juno 44, ça a fait le bonheur des années 90 et un peu plus. Ils avaient retenté il y a 2 ans, mais peut-être à cette époque-là, ils avaient ressorti un mini LP avec des morceaux retravaillés, puis un ou deux inédits. Ça avait pas beaucoup convaincu les vieux fans qu'ils avaient. Ils avaient fait une tournée en Europe, parce que j'avais vu des dates en Italie et tout ça. Et non, mais là, il ne joue que... Il est pas long, le seul live, il fait 6 titres, enfin pas long.
0: Ouais.
1: C'est des morceaux, il y a des morceaux qui sont relativement longs, mais...
0: Oui.
1: Ouais.
0: Ça fait pas un disque trop long non plus, mais c'est un retour au basique un peu, ces deux morceaux.
1: Non, vous allez voir, c'est fabuleux.
0: Bon, et on va
1: essayer t'as l'impression de c'est le Juno 44 de 1994.
0: Parfait. on va se quitter avec eux d'ailleurs, c'est la fin de l'émission.
1: Voilà.
0: Et comme tu le sous-entendais plus ou moins, on se retrouve dans 2 semaines avec une émission autour de Steve Albini, on va dire.
1: Pas autour, mais il y a une... On va se faire une bonne partie 90.
0: Qui sera bien présent. Ah, ok.
1: 90, très bien. Même, carrément.
0: Okay. Entre 90. Allez. Trop cool. Et bien, on se quitte, on se retrouve dans 2 semaines.
1: Ciao, bye bye.
0: Ciao.
1: Salut.

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